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0: On est mardi. Ouais, c'est mardi, c'est 12 mai. Bienvenue sur Énergie. Vous vous réveillez tranquillou avec nous, avec tous vos préférés comme d'hab, et puis vos moments préférés de Manu sur Énergie. On est en direct, il est 4h. 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

0: C'est Thibaut sur Allergie, on vous oublie pas ce matin. Bah comme d'hab, en fait, entre 4h et 6h, on est avec vous, on est en direct, c'est mardi, c'est le 12 mai. Peut-être que vous rentrez du taf, peut-être que vous êtes en direction du boulot déjà à ce temps-là, dans la voiture, en train de nous écouter même au taf déjà, ouais, avec l'appli Énergie, l'ensemble Bluetooth. Merci d'être là en tout cas, les hits numéro 1. Je vous les passe tous ce matin sur Énergie, puis avant ça, c'est les meilleurs moments de Manu sur Énergie.
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3: On vous donne des conseils. Ce sont les conseils gratuits du jeudi. 0 870 42 48. Vous avez un choix à faire, une décision à prendre, vous hésitez sur quelque chose. Wow, on est là.
4: Ouais.
3: Pauline a besoin de nous.
5: Salut.
3: Bonjour à toi, Pauline.
5: Bonjour.
3: Bienvenue sur Énergie, Pauline. Qu'est-ce qui se passe ?
5: Eh ben, écoute, moi, je rêve de me faire mettre un piercing, mais je ne sais pas du tout par quel endroit de mon corps je pourrais commencer.
3: Commencer, ça veut dire que tu veux en faire plusieurs.
5: Mais écoute, peut-être. Je n'ai jamais fait aucun piercing jusqu'à maintenant et j'attendais d'être vraiment prête dans ma tête comme un tatou, tu vois. Et là, je me suis dit, ok, là, c'est bon, mais par où je commence ?
3: D'accord. Alors,
0: la langue.
4: J'en ai eu un à la langue, moi aussi.
3: Ben voilà, c'est que.
5: Ouais, ça fait mal.
4: En fait, non, ça fait pas mal, mais c'est très mauvais pour les dents. Ça les déforme parce que tu joues avec et tu pousses tes dents et tout. Donc, c'est super mauvais, même pour l'émail. Et puis, en fait, niveau hygiène, niveau tout ça, c'est pas. En fait, je trouve que ça fait plus ado, quoi. T'as passé ton truc.
3: Ouais. Tu t'es rebellé, t'as mis un truc sur la langue et après, tu l'enlèves.
4: C'est exactement ce qui s'est passé pour moi.
3: Bon, alors, où le mettre ?
4: Ben moi je dirais le nombril en vrai.
3: Ah c'est pas mal le nombril.
0: En fait, ah ouais.
4: Dit au visage. Moi j'en ai eu un au nez aussi parce que j'étais Madame Piercing. C'est celui qui cicatrise le plus vite.
3: Ensuite,
4: mais ça se voit.
3: Quand tu l'as enlevé ça a fui. Donc du coup.
4: Non mais je trouve que ça se voit directement. Donc si tu veux passer par un truc plus discret et voir comment tu kiffes le moment avec le piercing, le nombril c'est vraiment classique quoi.
3: Je vote pour le nombril, Pauline.
5: Ah t'es trop forte Lorenza. C'est exactement les conseils que je voulais entendre.
4: Ça fait plaisir.
3: Fais-toi plaisir, fais ton petit piercing au nombril et sois heureuse,
4: Pauline.
3: Ça fait
4: pas mal en plus.
5: Ah super, je suis ravie. Merci beaucoup l'équipe.
3: Gros bisous Pauline, on est là pour aider. Oh là là,
4: pour une fois qu'on aide vraiment.
3: Mais c'est grâce à toi. Moi honnêtement, j'ai pas participé là. Tamara est là, bonjour Tamara.
6: Bonjour Manu, bonjour les ouin-ouin.
3: T'avais besoin d'un conseil Tamara.
6: Bah oui, alors moi, ma coloc ne fait jamais la vaisselle.
3: Change de coloc.
0: Le conseil.
4: C'est radical, ouf.
6: Bon, bah merci pour le conseil.
3: Conseil suivant.
4: La pauvre.
6: Bah ouais, parce que je lui ai fait plusieurs fois la remarque et ça change pas, donc je sais pas comment faire. Donc au secours, l'équipe.
3: Écoute, de mon expérience de coloc avec un problème de vaisselle, je me rappelle avoir eu ça avec un coloc, je faisais pas la vaisselle et je suis parti en vacances. Et j'avais pas fait la vaisselle. Je suis revenu de vacances, le tas avait doublé. Il a pas lâché l'histoire. Et en fait, on est parti en concours comme
4: c'est
3: ça.
4: C'est l'escalade après.
3: Et ça s'est fini en on a tout jeté.
0: Jeté carrément.
4: C'était dégueulasse.
3: C'était dégueulasse.
4: Il y avait de la mousse.
0: Ah, enfer.
3: Exactement. Figurez-vous, si ça vous intéresse, hein, c'est vraiment une étude scientifique. Il y a du lichen qui pousse au bout d'un moment dans les assiettes, des petits trucs et même limite un petit tronc. Hein, c'est un petit bonsaï.
0: Une petite forêt.
3: Exactement. Si vous n'avez pas trop de place pour vous pour faire des plantes, c'est simple. L'évier sera le lieu idéal.
0: Tu pars à la campagne dans la cuisine, quoi.
3: Voilà. Tu pars en vacances cette année dans l'évier. Voilà. Vraiment, c'est très très très simple. Voilà le conseil qui n'est pas un conseil, Tamara, que je peux te donner.
6: Bon, bah écoute, je vais prendre le premier conseil, je vais changer de coloc.
4: Non, mais non.
0: Bon, achète un lave-vaisselle sinon.
4: Mais non. Ou alors, elle est peut-être pas forte dans la vaisselle. Nous, à la coloc, c'est ça. On sait qu'il y a des tâches où certains n'ont pas très envie et d'autres plus. Tu fais la vaisselle et elle fait autre chose.
3: Elle est forte dans quoi ? Elle est forte dans quoi ?
6: Bon, écoute, elle passe l'aspirateur.
3: Allez, voilà.
4: Voilà. Et puis tu lui rajoutes de l'eau, passée à l'eau en plus, et toi tu fais la vaisselle, voilà.
3: Très bien, tu vois.
6: Bon, ça marche, on va tenter ça alors.
3: On t'en prie, Tamara, on est là pour ça.
6: Merci,
3: après,
6: l'équipe.
3: La solution de faire un concours pour voir jusqu'où ça va et d'apprendre à avoir du lichen dans la cuisine, c'est pas idiot non plus.
6: C'est bon, faut tenter aussi.
4: Non.
3: Gros bisous, Tamara.
6: Gros bisous, l'équipe. Bisous à tous.
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1: Vos hits préférés sont tous sur Énergie et ils sont surtout de retour dans une minute. Et juste avant...
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1: Vous écoutez votre horoscope sur Énergie, on est mardi, c'est le 12 mai et je commence comme d'hab avec vous les béliers. Alors en amour, ça va enfin se calmer et ça va faire du bien. Bah, si vous étiez célibataire, apparemment vous avez pas mal profité et puis là ça y est, vous avez envie d'être plutôt peinard. Les taureaux au travail, il y a un vieux projet qui pourrait enfin décoller. Les gémeaux, il y a une jolie surprise qui peut vous réchauffer le cœur, tiens, pour vous les célibataires. Les cancers, si vous êtes en couple, vous serez ultra exigeant en amour. Alors, essayez de redescendre un petit peu les cancers quand même. Faut pas trop en demander à votre chérie non plus. Les lions côté travail, il y a une vraie évolution qui commence à se dessiner pour vous. Les vierges, vous êtes soit trop exigeants, soit trop détachés en amour. Va falloir essayer de trouver un juste équilibre quand même. Les balances, il y a une bonne nouvelle qui pourrait tomber dans votre taf aujourd'hui. Les scorpions, vous profitez surtout des gens que vous aimez aujourd'hui. Voilà, vous aurez envie d'être entouré de votre famille, de vos potes aussi, pourquoi pas. Les sagittaires, évitez de vous prendre la tête pour des détails au travail aujourd'hui. Les capricornes, il y a une belle surprise qui se rapproche pour vous si vous êtes en couple. Apparemment peut-être un vrai projet concret pour vous deux qui s'annonce quoi. Les Verseaux, vos projets avancent bien au travail. Et enfin pour finir les Poissons, il y a une rencontre ou même une sortie inattendue qui peut vous retourner gentiment le cerveau dans le bon sens apparemment. Donc ça c'est plutôt cool. Je vous mets comme d'hab l'intégralité de votre horoscope signe par signe en podcast direct sur l'appli Énergie.

0: Direct ici sur l'Insta LRJ, Hit Music Only, tout attaché. Je fais un bisou, tiens, à Sophie. Elle est en apprentissage boulangerie du côté de la Normandie. Du coup, elle écoute LRJ très très tôt là. Déjà au taf. Merci d'être là en tout cas, c'est cool. Bah nous, on vous ambiance, hein. On vous met comme il faut là, avec tout le monde, avec les collègues. Les hits numéro 1, les plus gros bangers de tous les temps sont tous sur LRJ. Et puis juste avant, comme à chaque fois, on se marre ensemble. Avant l'arrivée de Manu, Nico Lorenza à 5h55. Je vous passe les meilleurs moments de l'émission, le meilleur de Manu sur LRJ.
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3: Et on va faire un petit truc qu'on n'a pas fait depuis longtemps. Pour 1 million d'euros.
4: Ah, yes. Franchement, c'est pas facile.
3: Ah non, à chaque fois, c'est pas évident. On pense que c'est facile.
4: Non, non, non.
3: On a tendance à se dire, ouais, pour 1 million d'euros, je fais n'importe
4: tout.
3: Quoi.
4: Ouais, non, non.
3: Mais en fait, pas du tout. J'ai des propositions. Est-ce que pour 1 million d'euros, vous seriez prêt à les faire?
4: Ok.
3: Pour 1 million d'euros, chaque fois que vous croisez un policier, vous êtes téléporté 1 heure en arrière dans le temps, nu.
5: Oh, non.
3: Pour 1 million d'euros.
5: Ah non, non, non.
3: Ah, nu, c'est à poil, oui.
4: Bah, c'est surtout qu'il faut tout calculer, quoi. Et tu sais jamais.
3: Bah, non, pas. En fait,
5: tu sais pas quand tu croises.
3: Ouais.
5: Tu sais
4: après,
5: pas.
4: Après, on croise pas des policiers non plus.
5: Tous les jours. Si, quand t'es en voiture. Enfin, moi, j'en croise tous les jours en voiture.
4: Ah, même en voiture, ça marche?
3: Non, on va dire plutôt à pied.
5: Ah, d'accord.
4: Alors, oui.
3: Oui?
4: Bah, j'en vois vraiment très peu.
3: Mais à chaque fois que tu vas le voir, non, mais imagine, tu passes à côté d'une manifestation, à côté d'un match de foot, à côté de toi où il y a.
4: Oui, mais c'est 1 heure en arrière.
3: Nu.
5: Bah oui, si t'es rendez-vous à la banque.
4: Au moment où je fais oh là là là là, hop, je mets mes mains pour cacher et je.
3: Oui, enfin... mais tu loupes l'endroit où tu voulais aller, hein. C'est-à-dire que tu repars 1 heure en arrière nu, quoi.
5: Ouais.
3: Et tu pourras hyper retourner parce que sinon tu vas repartir encore une heure en arrière.
4: J'ai 1 million d'euros.
3: Ah oui, t'as 1 million d'euros. Florent, l'oppositeur.
6: Je pense que tu peux être bloqué dans une faille. Parce que c'est-à-dire que tu te retrouves nu et là, si tu croises des policiers, bah tu te fais arrêter parce que t'as pas le droit. Et du coup, tu te retrouves dans une boucle.
3: Parce qu'ils vont t'arrêter.
6: Eh bien oui.
3: Tu vas revoir d'autres policiers.
4: Et une heure avant.
3: Une heure avant.
4: Mais et en fait, ça s'arrête jamais.
5: Ah ouais.
3: Ah oh, putain, ouais, t'as raison. Ouais.
4: Tu finiras riche, mais à poil avec des policiers, quoi. C'est.
3: Riche,
4: c'est
3: à poil avec des policiers, toujours au même endroit.
5: c'est un film.
3: Non, c'est pas un film, ça. C'est pas le même. Pour 1 million d'euros, vous avez un rhume pendant 1 an.
5: Oui.
3: Wow.
4: Ah non,
5: ah ouais. Ah non, c'est l'enfer, même l'enfer des gens autour de toi aussi.
4: Oh, je déteste.
5: Tu dois te dire, arrête de renifler.
3: Donc vous le faites pas pour 1 million d'euros.
4: Mais en fait, je déteste être malade. Genre, c'est hyper handicapant.
5: Non, mais et puis le rhume, t'as pas le goût des aliments et tout, c'est chiant quand même.
4: Après,
5: quand
4: t'es rhumé, tout irrité au niveau du nez là, non, ça brûle.
3: Au bout d'un an, t'as 1 million d'euros.
6: Tous les
4: mais
6: jours.
4: Mais un an.
3: Oui, je sais, c'est moi qui ai écrit la question.
4: Mais c'est trop long.
5: Pour 1 million d'euros, oui.
3: Oui, c'est le principe. Oui. Bon, Florent, toi
6: Moi, j'y vais tous les jours.
5: Lui, il prend tout.
6: Oui. Ah oui, je prends tout. Attends,
5: et s'il faut avoir un rhume à poil avec des policiers, il y va.
3: C'est même ça qui lui ferait le plus plaisir. Pas. Pour 1 million d'euros, chaque fois que vous touchez un être humain, vous devez lui renifler les fesses comme le font les chiens. Pour 1 million d'euros.
5: Pas nu, justement.
3: Non,
5: renifler les fesses, oui.
4: Non, mais ça veut dire même une poignée de main, un truc. Non, non.
3: Bah, dès que tu touches quelqu'un, ouais.
4: J'imagine le boss, j'imagine.
3: Bah, même quelqu'un que tu touches sans faire exprès.
4: Ah oui. Dans les transports et tout.
3: Ah oui.
4: Tu touches la main de la barre du bus, ouais. Bim, tu dois aller. Ah ouais. Non, je peux pas.
3: Non, bah, il est compliqué celui-là.
4: Ouais.
3: Pour 1 million d'euros.
4: Non, ça c'est non.
3: J'ai l'impression que Florent, notre producteur, dirait pas non.
4: Bah oui, il se marre.
6: Si j'ai un rhume, j'ai le nez bouché, go hein.
5: J'ai 2 millions d'euros pour voir.
3: J'ai l'impression que Florent, il prend les 3 millions d'euros depuis le début.
4: Oui.
3: Là.
4: Ouais,
3: il veut se retrouver à poil, renifler le cul des gens en se mouchant en plus. C'est à sans faute.
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0: Bon, ça va ce matin. Bienvenue sur Énergie. On est mardi, c'est le 12 mai. D'ailleurs, si vous avez loupé votre horoscope Énergie il y a quelques minutes, je vous le mets directement en podcast sur l'appli Énergie et sur toutes les plateformes. Comme ça, vous pouvez l'écouter à tout moment. Les hits numéro 1, comme d'hab, sont ici sur Énergie. Et puis, les meilleurs moments, vos moments préférés de Manu aussi, sont tous là entre 4h et 6h. Le meilleur de Manu, de Nico, de Lorenza, ça donne ça.
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2: Et on parle de remarques d'enfants, de questions d'enfants. Les enfants nous posent souvent des questions totalement improbables auxquelles personne ne sait répondre. Mais pourtant, ils se posent cette question. Quelles sont les questions? Quelles sont les remarques d'enfants les plus improbables que vous ayez eues? 0-870-42-48. On démarre avec Aurélia. Bonjour Aurélia.
3: Bonjour Manu, bonjour les Wawins.
2: Sois la bienvenue. Qui t'a posé une question, Aurélia?
3: Alors moi, j'ai eu, de la part d'une petite fille de 4 ans, dit, quand on dort, c'est qui invente les histoires?
4: Oh, c'est mignon. Oh,
2: c'est très mignon, ouais. C'est pas mal.
4: C'est très mignon.
2: C'est pas... Et là, tu lui as expliqué, j'imagine, les neurones, le cerveau.
3: Bien sûr.
2: Le cerveau. Mais tu sais que ça me perturbait, moi aussi, quand j'étais petit.
4: De savoir...
5: D'où ça venait.
2: Alors, c'était pas tellement les rêves, moi, c'était comment on s'endort.
4: Ah ouais.
5: Et le moment où tu t'endors.
2: Ouais, je ne comprenais pas et ça m'angoissait un peu.
4: Ah, donc t'osais pas t'endormir.
2: Ben exactement. Oh. J'aimais bien dormir, mais j'aimais pas trop le moment où je m'endors.
4: Ok.
2: Tu vois, ce truc-là. Et je demandais mais comment on fait pour s'endormir? Expliquez-moi pourquoi, etc.
4: Est-ce que je vais vraiment me réveiller?
5: Oh là.
4: Mais non, mais c'est vrai.
2: Alors ça me. Mais,
4: ça te tracassait, quoi.
2: Ouais. Ben, j'aimais bien avoir la petite lumière aussi dans le couloir.
4: Oui.
2: J'étais pas très fan de ce moment-là.
5: C'est mignon.
2: Merci Aurélien de nous avoir appelé.
3: Mais de rien. Bonne journée, bisous.
2: Belle journée. Quelle est l'une des questions les plus improbable qu'un enfant vous ait posé, Lorenza?
4: Moi, ma nièce m'a demandé si les poissons buvaient de l'eau.
2: Putain, c'est dur, ça. Mais,
4: ah, c'est, non, mais ouais. C'est vrai, tu te demandes. Mais
2: je crois que oui, en fait.
4: Oui, ils boivent de l'eau, ouais.
2: Ben pour respirer, en fait.
4: Oui, en fait, je me suis renseignée, les poissons d'eau de mer, ils boivent plus d'eau parce que l'eau est salée, donc ils ont besoin de boire de l'eau. Et les poissons d'eau douce.
2: Quel rapport? Pourquoi ils ont plus besoin
4: de l'eau? Pour
2: éliminer
4: le sel, apparemment.
2: Ah, ils boivent de l'eau salée pour éliminer l'eau salée.
4: Oui, ils sont un peu cons. Ah. Mais...
5: oh là, tu t'attaques à tous les poissons, là.
2: Bon. Ils n'ont pas le choix, ils vivent dans l'eau salée.
4: Mais les poissons d'eau douce, eux, n'ont pas besoin de boire beaucoup d'eau. Mais par contre, comme ils en absorbent quand même pas mal, ils doivent faire plus pipi que ceux de l'eau de mer.
2: Ils font pipi aussi, les poissons.
4: Oui, ils font pipi dans l'eau.
2: Oh là là, mais c'est tellement incroyable tout ça. Et le caca de poisson, c'est incroyable.
4: Ah oui, c'est vrai que c'est bizarre.
5: C'est long, très long.
4: C'est très long. Ouais.
2: Les cacas des poissons rouges, c'est un truc. Moi, j'étais fasciné quand j'étais petit aussi par ça.
5: Vraiment, ouais, j'avais tout ça en eux.
2: J'avais des poissons rouges et je regardais comme ça ce truc qui pendait derrière. Je me disais, c'est incroyable, incroyable.
6: Et encore mieux, moi, j'avais des poissons transparents, donc tu vois même l'étape d'avant.
2: Non,
4: oh, si,
6: transparent. La petite bouliche et qui. Enfin, la bouliche.
2: Oui, on a compris, Florent, merci beaucoup.
5: Beaucoup de détails, hein, Florent.
2: La bouliche du poisson. Ouais. On va passer à Samuel si ça ne dérange pas. Samuel, bonjour.
7: Salut Manu, salut toute l'équipe.
2: Samuel, quelle est la question la plus improbable d'enfant?
7: Alors, on m'a déjà posé la question pourquoi tu travailles pour gagner de l'argent alors que tu peux en demander au distributeur?
2: Mais c'est vrai.
4: Ouais.
2: Mais quand t'es enfant, tu comprends pas, tu vois juste tes parents prendre de l'argent dans le mur.
5: Si, c'est génial.
2: Donc tu dis c'est incroyable. Et c'est comme ça qu'on devient cambrioleur. Hein.
4: Oui. Bah.
2: Parce que personne ne t'a expliqué en fait. Merci Samuel de nous avoir appelé.
7: Belle journée à vous.
2: 0-870-42-48. On continue à vous prendre au téléphone. On peut se refaire un petit tour du studio.
4: Ouais.
2: Question d'enfant, Lorenza.
4: Est-ce que les méchants étaient gentils quand ils étaient petits ou est-ce qu'ils ont toujours été méchants?
2: Putain, c'est une vraie question,
4: ouais.
2: Ça.
5: Putain, c'est un psychologue qui t'a posé la question.
4: Non, c'est nouveau, ma nièce.
2: Elle a quel âge?
4: Elle a 6 ans.
2: Et à 6 ans, elle pose ces questions-là.
4: Ouais.
2: Waouh.
4: Et j'ai trouvé ça génial. Mais du coup, ça m'a tellement... on dirait un truc de philo, comme disait Nico. Et ça m'a tellement interloqué que j'étais un peu en mode...
2: On dit que l'homme est naturellement bon. Et que
5: c'est peut-être un événement, la société.
2: Quelque chose qui le corrompt.
4: Expliquer ça à un enfant de 6 ans.
2: Ah bah non, dans ces cas-là, non, effectivement, non, ça c'est entre nous, mais un enfant de 6 ans, et tu lui dis, viens, on va à la fête foraine.
5: Tu veux une glace?
2: Bon, truc simple, quoi. Caroline est là, bonjour Caroline.
8: Bonjour Manu, bonjour les Wawins.
2: Bienvenue sur Énergie, c'est à toi Caroline, quelle est la question la plus improbable qu'un enfant t'ait posée?
8: Est-ce que les fleurs, elles crient quand on les cueille?
4: Oh,
5: c'est mignon.
2: Je veux dire, j'avais lu qu'en fait, les plantes ne veulent pas qu'on les prenne.
4: Que moi aussi j'avais vu qu'elles souffraient.
2: Que le alors je sais plus exactement le truc, mais que le gluten du blé, en fait, c'était quelque chose pour repousser les animaux, pour les empêcher de les manger.
0: Ah bon?
2: Parce que
0: bon
2: les animaux ne genre, digèrent pas le gluten, justement. Il y a des animaux. Et donc, en fait, ils ne peuvent pas manger le blé. Donc, le blé, il peut continuer, il est peinard.
0: Moi, j'avais lu un truc comme ça sur l'herbe coupée. C'est l'odeur de l'herbe coupée.
2: Ouais.
0: Bah, apparemment, en fait, c'est l'herbe qui dégage une odeur, justement, pour dire qu'on l'a coupée et que c'est pas bien ce qu'on lui a fait. Nous, on trouve que ça sent bon. Mais apparemment, c'est pas ouf.
8: C'est vrai?
4: Ah, ça me rend triste pour les fleurs.
0: Donc, peut-être que les fleurs, elles crient, hein, effectivement.
2: Oh putain, on l'entend. Ouais, il faudrait mettre des haut-parleurs. Voilà.
0: C'est ça.
2: Oh là là, mais quelle histoire! Oh, cette journée démarre mal. Merci beaucoup, Caroline, de nous avoir appelé.
8: Bisous, bisous.
2: Tu lui avais répondu quoi, en fait, comme réponse?
8: Bah, je lui ai dit cueille, tu vas voir. Et il a cueilli. Heureusement, personne n'a crié. Hein.
2: Oui, heureusement. Oui. Et ensuite, il s'est demandé est-ce que ça fait pareil avec les gens? Et là, c'est parti, bah voilà. Est-ce que les gens méchants sont naturellement méchants? Non, c'est à cause de réponses comme celle de Caroline! On t'embrasse,
8: désolé.
2: Caroline!
8: Bisous!
2: Gros bisous, remarque d'enfant, question d'enfant, Nico?
0: Ah bah, j'ai ma fille de bientôt 6 ans qui a fait un prout. Et je lui ai dit que c'était pas bien et elle m'a dit que c'était pour pas exploser.
2: Bah, elle a pas tort!
0: Bah, c'est le problème, c'est que je suis resté face à elle, très con, disant
4: c'est très mauvais de retenir ses pets.
2: Qui ne rote ou ne pète pas est voué à l'explosion. C'est pas de moi.
0: C'est un dicton.
2: C'est d'un personnage dans un livre, Gargantua. Je sais plus, j'avais étudié ça, c'est le seul truc dont je me souviens.
4: Étonnant.
0: C'est vraiment que le seul truc que tu as lu, c'est ça.
2: Qui, non, c'est une citation en fait, c'est un truc connu. Qui ne pète ou ne rote. Explosion.
4: Non mais c'est fou.
2: Je vais te trouver.
0: On dirait un chant de supporters. Qui ne pète pas.
2: Là, est-ce que c'est Lao Tzu? Qui ne pète ni ne rote et vous allez à l'explosion.
9: Sport bien-être dans les entreprises.
2: C'est la pub dans sur l'ordinateur qui démarre. Bon bref voilà.
4: Okay.
2: Jérôme est là. Bonjour Jérôme.
10: Bonjour Manu. Salut les moins.
2: Bienvenue sur Énergie Jérôme. Quelle est la question la plus improbable qu'un enfant t'ait posée?
10: Pourquoi les rêves ils ne restent pas quand on allume la lumière?
2: Parce qu'il se réveille.
4: Ah oui, c'est vrai qu'on pourrait dire ça. Il se réveille en même temps que nous.
2: Non, c'est l'enfant se réveille.
4: Ah oui.
2: Donc son rêve.
4: S'évapore, quoi.
2: C'est triste aussi.
4: Oui, c'est vrai. En fait, toutes nos réponses aux questions d'enfants sont tristes.
0: On n'a pas envie de grandir.
2: En fait, c'est ça. Oh là là. On n'a pas envie de répondre,
4: non,
2: en fait.
4: Non, non.
2: Parce que la réponse.
4: On a envie de mentir.
2: La réponse est plus triste que l'image que l'enfant. Parce qu'il est parti en vacances. Voilà, c'est très bien. Ça marche avec tout, hein. Le poisson rouge aussi, il est parti en vacances. Merci de nous avoir appelés, Jérôme.
10: Merci à vous.
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0: Vous avez de la route ce matin? Bah ok, bah on est ensemble. C'est Thibaut sur Énergie, je gère les hits ici, les hits numéro 1, votre météo dans 5 minutes et puis bien sûr les meilleurs moments de Manu.
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0: Salut tout le monde, bon réveil, bienvenue sur Allergie, je vous l'ai promis, on y va.
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0: Ouais, votre météo sur Allergie en ce mardi 12 mai. Alors qu'est-ce que ça donne? Je vois des orages déjà, ouais. Faites gaffe en tout cas du côté de chez vous, si vous êtes à Tarbes, je vois des orages pour cet après-midi. De la flotte du côté d'Aurillac, du côté de la Bretagne aussi, ouais. Si vous êtes à Brest notamment, du côté d'Alençon également, du côté, surtout du sud-ouest en fait. Ouais, si vous êtes à Biarritz, si vous êtes à Bordeaux. Sinon, grand soleil hein, pour la partie est, que ça soit du côté de Nice, Marseille, du côté de Strasbourg aussi. Le nord, vous en sentez bien aussi. Lille, Normandie, pas mal. Côté température, vous aurez 18 degrés cet après-midi à Bourges. 15 si vous êtes à Évry en région parisienne. 21 du côté de Marseille. 13 à Chaumont. 17 si vous êtes à Rennes. 13 si vous êtes à Metz. 20 degrés du côté de Nice. Et 21 si vous êtes à Perpignan. Les hits numéro 1, je vous les passe tous sur Énergie comme à chaque fois. Et puis avant, on va se marrer. On va se marrer parce que c'est ça qui est bon. Le meilleur de Manu sur Énergie maintenant pour vous.
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2: On a Aurélie avec nous au téléphone. Bonjour Aurélie.
3: Salut Manu, bonjour les Wawa.
2: Aurélie, tu avais envie de partager quelque chose avec nous ce matin. Tu es là, nous t'écoutons.
3: Ouais, alors je voulais vous raconter un petit peu l'anecdote qui m'est arrivée ce week-end.
2: Allez.
3: Eh ben, j'ai rencontré ma belle famille pour la première fois, ma belle-mère et mon beau-père. Ça fait 3 mois que je suis en couple.
2: 3 mois? Ah oh, c'est rapide, 3 mois pour
3: voilà.
2: Les rencontrer.
3: Oui, bah écoute, ça se passe bien et tout ça. Donc on s'est dit, voilà, c'était l'occasion, il y avait un barbecue. Donc mon chéri m'a dit, allez viens, tu vas voir, c'est détente, ça va bien se passer, ça ne te stresse pas, tout ça.
2: Okay.
3: Donc j'ai arrivé, mes saucisses à la main. Et là, quand ma belle-mère a ouvert la porte, elle m'a dit, oh Valérie. Elle me dit, oh Aurélie. En fait, je la connaissais. Et figure-toi que c'est mon esthéticienne depuis des années.
2: Ah.
3: J'ai pas fait le rapprochement. Mon esthéticienne qui me fait des soins de visage et tout, mais aussi qui m'épile.
4: Oh là là là.
3: Et donc, qui m'a déjà venue très très souvent et à qui je raconte mes histoires d'amour, de cœur et toutes mes galères.
2: Mais attends, tu lui avais raconté que t'étais avec quelqu'un depuis 3 mois alors?
3: Alors, c'est mon dilemme, je ne sais plus en fait. J'essaie de me repasser dans la tête tout ce que j'ai pu lui raconter.
2: Oh,
3: je ne sais plus ce que je lui ai raconté dessus.
5: Ça brise la glace.
3: On s'est tutoyé tout de suite.
2: Mais quand elle t'a vu, c'était comment? C'était un sourire ou elle était gênée?
3: Non, c'était grand sourire, hein, sur le coup, Mais après, tu vois, j'ai eu le doute pendant le repas. J'arrêtais pas de dire, mince, qu'est-ce que je lui ai dit sur celui-ci?
5: Au dessert, elle l'a épilé, du coup.
3: Voilà, exactement. Et la prochaine séance, c'est prévu dans 2 semaines. On avait pris rendez-vous et je lui ai dit, mon Dieu, je sais pas comment je vais me sentir, en fait.
4: Il faut changer.
2: Ouais, c'est peut-être mieux de changer, ouais.
3: Ouais, peut-être. Non, mais je l'aime bien, moi, mon esthétique. Je préfère changer peut-être de mec, en fait.
2: Non, mais si ça se passe mal, c'est...
4: C'est chaud, là.
2: Elle a accès à tout, hein, chez toi, donc...
3: Attention, quand même. C'est ça, exactement. Et si ça se passe mal, je perds mon mec et mon esthéticienne. Mince, non, c'est pas possible.
2: Mais ça te perturbe pas d'avoir en belle-mère quelqu'un qui t'a vu aussi nu que ton mec, en fait?
3: Alors, vas-y, rajoute-le, Manu, merci.
2: Non, mais je pose la question.
3: Mais bien sûr. Oui, ça me perturbe. Je me dis, elle a vu toute mon intimité. Je fais mon épilation intégrale. Je suis dans la position les plus inconfortables quand je la vois. Et après, tu reprendras du dessert.
2: Non, mais après, il peut y avoir des questions. C'est, ah, tu vas t'épiler comme ça. Mon fils aime bien, d'accord.
3: Oh. C'est ça, exactement. Je n'aurais plus jamais rien lui raconter quand je serai sur la table d'épilation, t'imagines?
2: Ah, ça va être
4: compliqué.
2: Ça va être compliqué.
3: Exactement, voilà.
2: Écoute, c'est une bien belle histoire que tu nous as racontée.
4: C'est incroyable.
2: On t'embrasse.
3: Ouais.
2: Je vais t'offrir le...
3: Je vous rappellerai pour le prochain épisode.
2: Avec plaisir.
3: Je vous raconterai comment ça se continue.
2: Je vais t'offrir le mug Manu sur Énergie. Comme ça, quand t'arriveras à l'épilation, tu pourras poser le mug, boire ton café dedans. Allez, vas-y. Allez, on parle de tout ce que tu veux maintenant. On est à l'aise.
3: D'accord, ça marche. Merci
2: on t'embrasse
3: beaucoup.
2: Aurélie.
3: Des gros bisous, salut.
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0: C'est Thibaut sur Énergie, vos hits préférés sont tous là pour vous ce matin, pour vous accompagner direction le boulot ou même déjà au boulot, ça revient dans 3 minutes et avant c'est l'info du jour. En ce mardi 12 mai, je vais vous parler du film La Momie 4. La Momie 4 qui est prévue normalement pour octobre 2027 avec toujours Brendan Fraser au casting. Et il a annoncé, je le cite, ce qu'on va faire c'est remonter en selle, retourner sur les lieux. Je sais pas ce qu'il nous prépare mais apparemment il y a pas mal de surprises. Il a pas voulu en dire plus derrière. Ouais, ça va être trop bien, j'ai trop hâte que ça sorte ça. 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

0: On est mardi, c'est le 12 mai, bienvenue sur Allergy. Bon réveil tout le monde, alors je sais qu'il y en a certains qui reviennent d'un long week-end. Et peut-être que vous allez d'ailleurs y repartir avec cette semaine le pont, enfin c'est même pas un pont, c'est plutôt un viaduc, le viaduc de l'ascension. 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Les meilleurs moments de Manu sur Allergy, c'est maintenant.
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2: On peut sortir sur le studio, on a quelques minutes. Allez, qu'est-ce que vous avez envie de partager avec nous ce matin, Lorenza?
3: Bah, je suis tombée sur une liste de mots et j'ai rien compris. Et je pense que si on n'est pas parent, c'est mort. Exemples, c'est une turbulette.
2: La turbulette, c'est le... Tu mets ton bébé, dedans, en fait.
3: C'est quoi? C'est une poussette?
2: Quand il est tout petit. Ah non, la turbulette, c'est comme un pyjama.
4: C'est une sorte de sac de couchage
3: de
4: bébé.
3: Une grenouillère.
2: Un peu comme une grenouillère, voilà. Ouais, sac de couchage de bébé, c'est vraiment ça. Le truc.
4: T'as juste le trou pour les bras, mais sinon, il est entouré avec un zip.
3: C'est voilà. Marrant comme nom, turbulette. Ouais.
2: Bah oui, c'est rigolo.
5: On dirait le nom d'un coup à la pétanque. Bah, tu fais une turbulette là, pour passer à gauche.
2: Alors, on vous déconseille d'utiliser le bébé en turbulette pour la pétanque. Merci de nous avoir écoutés quand même.
3: Ok.
2: Ensuite.
3: Une DME.
2: DME. Ah,
4: c'est la diversification, ça.
2: Je connais pas.
4: Pour les bébés.
3: Ouais, quoi, c'est ça.
4: C'est quand tu commences à diversifier la nourriture de ton bébé, c'est-à-dire que tu lui fais manger différents trucs, tu vois, petit à petit, ouais. Et quand tu le laisses manger tout seul aussi.
2: Mais ça veut dire quoi, DME, un acronyme?
4: J'ai pas les lettres, mais on appelle ça une DME, ouais, quand tes parents, c'est ça.
3: Ah voilà, c'est diversification menée par l'enfant, DME.
4: Ah voilà, c'est lui qui choisit, quoi, ce qu'il mange, quand, etc.
2: Ah ouais, mais nous, dès la naissance, hein, on s'est pas emmerdé, on l'a laissé bouffer ce qu'il voulait.
4: Il se faisait au bouco.
3: Mais
2: nous, elle faisait la cuisine à 2 mois, hein, c'est incroyable. Elle faisait les pizzas. D'accord, et il y avait encore des mots.
3: Et lit parapluie, je sais pas si c'est un cododo ou un...
2: C'est pas ce que c'est qu'un lit parapluie?
3: Bah non.
2: T'as jamais vu des parents qui arrivent avec leur enfant et disent on va le coucher, ils ont un lit parapluie, c'est un lit
4: en fait,
2: qui se plie, voilà, qui se déplie et on met le bébé dedans.
3: Okay.
2: T'as jamais vu ça?
3: Bah non.
2: Ah d'accord.
3: Mais j'avais jamais entendu ces trois termes en fait de ma vie entière, donc j'étais un peu perdue, mais voilà.
4: C'est vrai que t'es pas parent, quoi.
3: Bah pas encore, non.
2: C'est vrai que quand t'es pas parent, c'est rare que tu te dises je viens avec mon lit parapluie.
3: Oui, c'est ça. Et t'as pris ta turbulette? Non, tu vois.
2: Putain, c'est mais en fait il y a des thèmes comme ça. Si moi je vous sors trois mots de genre du monde des jeux vidéo, vous saurez pas ce que c'est.
3: Ah, vas-y. Ouais.
2: Si je vous donne la phrase, putain le mob il m'a aggro.
3: Le mob m'a aggro.
2: Le mob,
4: c'est un monstre.
2: Le mob, oui, mob c'est un monstre. Bah ouais. Le monstre il m'a aggro.
3: Bah il t'a tué?
2: Alors non, il m'a pas tué, non. En fait,
4: quoi?
2: Quand le mob, donc le monstre, il m'aggro, c'est-à-dire qu'en fait il vient sur moi.
3: Ok.
2: Il t'attaque quoi? Il m'attaque. En fait, c'est plutôt moi qui aggro. Ouais, vas-y, c'est bon, j'ai l'aggro. Envoie des flèches.
3: Ok.
2: Dire j'ai l'aggro, c'est qu'en fait j'ai l'agressivité du monstre sur moi. Donc les autres, ils peuvent se mettre par derrière et l'attaquer.
4: Mais pourquoi inventer des mots, sachant que le mot agressivité existe?
2: Non, mais parce que
3: c'est les jeux vidéo.
2: Parce que c'est le mob, il m'a aggro, quoi.
4: D'accord, ok.
2: Un autre. Tu peux me buffer?
3: Te soutenir. Oula, te couvrir.
2: C'est pas loin de ça. Mais en fait, les buffs, c'est des sorts qu'on te met pour te donner plus de force, pour...
3: Ah, donc c'est avantageux dans un truc qu'ils t'aident, quoi.
2: Exactement. Il y a des personnages, dans les jeux en ligne, en fait, des personnages, leur job, c'est de donner des buffs aux autres.
4: Tu peux me filer un super pouvoir?
2: C'est pas un super pouvoir, mais c'est genre, je vais augmenter ta capacité à faire un truc.
3: Et il peut dire, est-ce qu'il peut dire non, j'ai pas envie de te buffer?
2: Oui, mais à ce moment-là, tu joues pas avec lui.
3: Ah oui, ok.
4: Et tu boudes en disant, tu m'as pas buffé.
2: Mais parfois, dans les groupes, à un moment, t'es limité en buff. Il dit, pourquoi moi, tu m'as pas buffé? Bah, parce que c'est déjà buffé les deux autres.
3: Ok. Ah.
2: Tu vois, bah ouais, mais attends, c'est moi qui vais choper l'aggro sur les mobs. Buff-moi.
3: Waouh.
2: Ah ouais.
3: Okay.
2: Alors,
3: pas mal.
2: Si quelqu'un d'autre, Nico. Ah ouais.
4: Si moi, je te dis salvage, vous savez ce que c'est?
3: Quoi?
4: Ou pas?
2: Alors, salvage?
4: Non, salvage.
2: Avec un E ou un A au début?
4: Avec un E.
2: Ah, parce que salvage dans les jeux vidéo, ça veut dire quelque chose.
4: Ah non.
2: C'est-à-dire qu'en fait, c'est recycler le matériau. Quand tu as par exemple une. Tu vas salvage une épée.
3: Oui.
2: Et bien en fait, tu récupères le fer qu'il y a dans l'épée, par exemple. Tu
3: vas salvage. Ok, faire autre chose. Okay.
4: Salvage, ça n'a rien à voir, c'est une toile japonaise. Hein? C'est les jeans. C'est moi, j'adore les jeans, j'adore la mode. Et les jeans, moi, tu vois, j'ai tous mes jeans quasiment, c'est les salvage. C'est quand tu les retournes, t'as un liseré justement sur la couture. Ça veut dire que c'est fait au Japon et c'est la meilleure façon de faire des jeans. C'est plus résistant. Un peu comme le sergé. Le sergé aussi, c'est les vêtements de travail. Tu sais, c'est vachement à la mode, les vestes de travail ou les pantalons de travail. Et ben, c'est pas tissé comme du coton classique, c'est du coton sergé.
2: Je me fais
4: chier. Beaucoup plus résistant.
2: Je me fais chier.
3: Mais c'est
4: Oxford. Vous savez ce que c'est Oxford dans la mode?
2: C'est une ville.
4: Non, pas du tout. Ça a un rapport
2: c'est
4: chez
2: les
4: moi.
2: C'est les cahiers Oxford.
4: Non, ça a un rapport avec les universités. C'est les chemises Oxford. C'est celles qui sont avec les petites poches. C'est un modèle de chemise. Chemise Oxford. Oh, et souvent, il y a un petit truc derrière pour mettre ton doigt dedans et la mettre sur l'épaule.
3: Ok.
2: Oh. Alors,
4: voilà, je t'ai pas buffé là.
2: Tu m'as gros difficile.
4: Non, je t'ai fait chier.
3: Ah ouais.
2: Florent, nos producteurs.
5: Moi, j'ai Pico.
2: Attends, c'est dans un domaine spécial ?
5: Exactement, bah, sans surprise, vous allez trouver rapidement.
3: Tennis de table, et j'imagine.
5: Voilà,
3: ouais.
2: Ah, les picots, c'est sur les raquettes, voilà. Les petits...
5: C'est des petits... C'est
2: le revêtement.
3: Ah oui, ok. Ouais,
5: c'est vraiment accroche. Le revêtement pour faire chier, parce que ça t'inverse les effets quand tu joues contre quelqu'un avec un picot.
2: Un picot, d'accord, ok.
5: Cornillo.
2: Je connais Cornillo.
5: C'est la marque. C'est la marque, oui, évidemment.
2: Évidemment.
5: Pointu, évidemment.
2: Ah bah oui.
5: Et top.
2: La marque de
5: table. C'est une marque de table, généralement. Oui. Et aussi de balle, enfin voilà.
2: D'accord. Et ensuite ?
5: Un top.
3: Un top départ ?
2: Un top ? C'est le haut,
3: c'est le dessus.
2: C'est le haut.
5: Ouais, c'est un smash lifté. En fait, c'est le nom que tu donnes. On va toper là, top spin. Sèche comme ça.
2: Vas-y, mais pendant que tu topes, moi je vais aller aggro le mob. Va t'acheter ton Oxford, toi. Tranquille.
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0: Les hits numéro 1, les stars numéro 1 sont toutes sur Énergie. Ça revient dans une minute et juste avant.
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0: Vous écoutez votre horoscope sur Énergie. On est mardi, c'est le 12 mai et je commence comme d'hab avec vous les béliers. Alors en amour, ça va enfin se calmer et ça va faire du bien. Si vous étiez célibataire, apparemment vous avez pas mal profité et puis là ça y est, vous avez envie d'être plutôt pédard. Les taureaux au travail, il y a un vieux projet qui pourrait enfin décoller. Les gémeaux, il y a une jolie surprise qui peut vous réchauffer le cœur, tiens, pour vous les célibataires. Les cancers, si vous êtes en couple, vous serez ultra exigeant en amour. Alors, essayez de redescendre un petit peu les cancers quand même. Hein. Faut pas trop en demander à votre chérie non plus. Les lions côté travail, il y a une vraie évolution qui commence à se dessiner pour vous. Les vierges, vous êtes soit trop exigeants, soit trop détachés en amour. Va falloir essayer de trouver un juste équilibre quand même. Les balances, il y a une bonne nouvelle qui pourrait tomber dans votre taf aujourd'hui. Les scorpions, vous profitez surtout des gens que vous aimez aujourd'hui. Voilà, vous aurez envie d'être entouré de votre famille, de vos potes aussi, pourquoi pas. Les sagittaires, évitez de vous prendre la tête pour des détails au travail aujourd'hui. Les capricornes, il y a une belle surprise qui se rapproche pour vous si vous êtes en couple. Apparemment peut-être un vrai projet concret pour vous deux qui s'annonce quoi. Les Verseaux, vos projets avancent bien au travail. Et enfin pour finir les Poissons, il y a une rencontre ou même une sortie inattendue qui peut vous retourner gentiment le cerveau dans le bon sens apparemment. Donc ça c'est plutôt cool. 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

0: Vous êtes chauffeur routier, vous êtes infirmière, vous êtes agent de sécu, vous êtes boulanger peut-être, et vous avez choisi Énergie comme tous les matins, entre 4h et 6h, on est en direct, c'est Thibaut, mardi 12 mai aujourd'hui, et je vous passe les meilleurs moments de Manu avant de vous laisser avec eux là dans quelques minutes. Ils arrivent dès 5h55 et là du coup, j'avais envie de vous sélectionner un de mes moments préf. Le meilleur de Manu sur Énergie, c'est maintenant.
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3: Bon, on va trouver les avantages à vos complexes. 0 870 42 48, vous nous expliquez votre complexe. Ça peut être physique, ça peut être psychologique, peu importe. On s'engage à trouver les avantages. François est là, bonjour François.
4: Bonjour Manu, bonjour les moins.
3: Quel est ton complexe François?
4: Eh ben en fait, moi je n'ai pas d'épaule et je ressemble à un cintre.
3: T'as pas d'épaule, comment ça t'as pas d'épaule?
4: En fait, si tu veux, mes épaules, elles sont toutes basses, si tu veux, quand je mets un t-shirt ou quand je mets un polo, ben, on voit que mes épaules sont basses et je ressemble à rien, on dirait un cintre.
3: On dirait un cintre. On va trouver des avantages à être un cintre, oui. François. Nico?
5: Moi, je déteste, tu vois, la blague du mec qui tape sur l'épaule à gauche alors qu'il est à droite.
3: Oui,
5: tu vois.
6: Ah oui.
5: Ça t'arrive jamais du coup, François.
4: Ah c'est vrai. Jamais.
3: On peut pas lui taper sur l'épaule.
5: Bah oui.
3: Effectivement, si t'es au cinéma et que tu gênes la personne derrière, t'en as rien à foutre, elle s'atteindra jamais. C'est génial. Bien sûr. Lorenza, un avantage à pas avoir d'épaule et être comme un cintre?
6: Bah oui, parce qu'on en a jamais assez des cintres, François. Et les cols roulés, ils doivent tomber parfaitement sur toi. Tes vêtements ne sont jamais froissés. T'as toujours l'air élégant. Bien joué.
3: Apparemment, ils ne le font pas comme ça, mais pourquoi pas?
4: Non, mais non, c'est vrai, effectivement, c'est vrai que les cols roulés, ils tombent à merveille. Ouais,
6: ah, ben voilà!
3: Ah,
6: oui, l'homme col roulé!
3: Et puis, excuse-moi, mais si t'es vraiment comme un cintre, c'est un avantage énorme. Quand tu vas à l'hôtel et que tu loues une chambre, tu peux être quatre dans la chambre, c'est pas un problème, t'as besoin d'un lit, toi, tu vas directement dans l'armoire.
5: Oh, pas mal!
4: C'est vrai.
6: Allez,
4: c'est
6: top!
3: Et ben, ça fait les économies, ça, alors. Ça va mieux, François?
4: Ah bah merci beaucoup.
3: On est là pour ça, on vous trouve des avantages à vos complexes, François. Belle journée à toi. Sarah est là aussi, bonjour Sarah.
7: Salut toute l'équipe.
3: Bienvenue sur Énergie, Sarah, quel est ton complexe?
7: Moi j'ai le nez crochu comme un aigle.
3: Le nez crochu comme un aigle?
7: Oui.
3: Ah oui quand même.
7: Tu vois un aigle, ben voilà, tu vois son bec, ben le même.
3: Pas de panique, nous allons trouver un avantage à avoir le nez crochu comme un aigle. Lorenza.
6: Ben, pas un simple aigle, Sarah. C'est un aigle royal. Genre, t'es majestueuse, puissante, t'as de la prestance. Faut être fière de toi et prends ton envol, Sarah.
3: Oh, c'est beau, okay, ce que tu dis.
6: J'essaie d'être un peu plus.
3: Oh là là, elle est coach de vie, putain.
6: J'essaie.
3: Prends ton envol, Sarah. Alors, prends pas au premier degré, hein. C'est une façon de parler, en fait, pour vraiment que tu sois bien, que tu sois heureuse et que tu y ailles, quoi. Bien sûr, évidemment. Okay. Nico, un avantage à avoir le nez crochu comme un aigle?
5: Moi, je suis moyen calé en aigle, mais je sais pas si vous avez déjà vu des pigeons se battre pour de la bouffe.
6: Ah ouais.
5: Mais putain, là, t'es encore plus forte qu'eux, quoi. Donc, tu peux manger sans les mains.
3: Oui, mais. Mais avec les pigeons ou à table?
5: Ah, bah, où tu veux, justement, c'est l'avantage.
3: C'est incroyable.
5: Mais alors,
3: mais quel avantage? Bien sûr, au restaurant, bouffer avec le nez comme ça.
5: Oui.
3: C'est incroyable. Je vais te dire un truc, Sarah.
6: Voilà.
3: Tu as le nez comme un aigle?
7: Oui.
3: Tu es un aigle. Regardez dans le ciel. C'est elle.
6: C'est ça.
3: C'est l'aigle qui vole au-dessus de nous. Ce n'est pas Superman. Ce n'est pas Batman. C'est... Sarah. Elle nous surveille, elle nous protège. L'aigle est là. Bravo à toi, Sarah. Tu es notre aigle. Et je te dirai un truc. Quand je regarderai la prochaine fois le petit logo du FBI ou de la CIA, je sais plus, il y a un aigle, et ben je penserai à toi.
7: Merci Manu, merci.
3: Je t'en prie, je te souhaite une belle journée.
7: Merci, belle journée les
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0: Il est 5h55 et on est de retour, on est mardi, c'est le 12 mai 2026 aujourd'hui et c'est parti pour 4h de radio, plus ou moins contrôlée, plus ou moins approximative, mais c'est pas grave parce qu'on est content, on est là, tout le monde a passé une bonne nuit.
1: Oui, c'est comme si on était jeudi au final.
0: C'est parce qu'il y a le week-end qui arrive. Bah, c'est demain le week-end.
1: Et voilà.
0: C'est demain à la même heure, on pourrait dire, dans 4h on est en week-end.
2: C'est cool, hein.
0: C'est cool. Vous avez remarqué que depuis deux semaines, tous les matins, quand on démarre l'émission, on parle que de ça.
1: Oui,
0: c'est ça.
1: Mais parce que
2: le sourire.
1: Mais ça nous rend heureux.
0: Écoutez, oui, on a bien le week-end.
1: On adore le taf aussi, mais c'est vrai que ça fait plaisir ces petits jours comme ça.
0: Mais pour être très honnête, c'est vrai que ce serait mieux si en émission on pouvait aussi faire des barbecues en même temps.
1: Oh, ce serait trop bien.
0: Parce qu'on attend le week-end pour faire des barbecues, alors que voilà, si on pouvait en faire pendant l'émission,
1: Si tu peux demander au boss, ce serait cool, quoi.
0: C'est pas tellement au boss, je pense que c'est au pompier.
1: Ah, oui, effectivement, oui.
0: Parce que faire un barbecue dans le studio, je garantis pas le résultat à la fin. Bon, on démarre dans 4 minutes, mais avant ça, évidemment, c'est notre petit moment à nous, tous les jours à 5h55. On est là pour s'écouter un titre qui va nous lancer la journée. Et aujourd'hui, c'est une nouveauté. Bon, je pense que tout le monde connaît Lenny Kravitz.
1: Bien sûr.
2: Évidemment.
0: Voilà. C'est pas le nouveau titre de Lenny Kravitz.
1: Ah.
0: C'est le nouveau titre d'un mec qui s'appelle Dwayne, que je ne connaissais pas du tout, mais qui est apparemment très très connu vu le nombre de gens qui le suivent sur les réseaux sociaux.
1: Ouais.
0: Qui est un mec qui fait du rock aux États-Unis. Mmh. Et il a fait un titre il y a un an, qui est vachement bien, mais qui n'a pas marché plus que ça.
1: Mmh.
0: Et là, il y a Lenny Kravitz qui est arrivé, il a dit « Ouais, I'm fine, it's fine, baby, baby, can't can scandal. »
1: Ok.
0: Ce qui veut dire « Et si on le refaisait ensemble ?»
1: Et là, ça cartonne.
0: Eh ben, écoute, je sais pas s'il va cartonner, mais en tout cas, ce matin, si jamais ça devient un énorme hit, vous pourrez dire que la première fois que vous l'avez entendu, eh ben, c'était le matin, dans le club du 555 sur Énergie. C'est du rock, et dès le début, vous allez voir, ça vous prend les tripes.
1: Okay.
0: Ça va te prendre, Lorenza.
1: Ok, mais j'ai hâte. J'attends ça.
0: Mais bien sûr, ce titre, il est pour toi. Ce titre, il est pour vous. J'ai envie de vous le faire découvrir. Dwayne et Lenny Kravitz, Highway Robbery. Bienvenue sur Énergie.

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1: J'ai un cadeau pour toi, Lorenza, ce matin.
2: Oh.
1: Oui, et je vais te le donner juste après les infos.
2: Ok.
1: Ouais, elle est en train de regarder partout, il est où le cadeau.
2: Je sais ce que c'est.
1: Ouais, tu vas savoir. Okay. Soyez les bienvenus, il est 6h01. On va écouter Gims, Angèle et Justice. On va vous offrir du cash tout à l'heure. Il y aura les sondages du matin. On est là avec vous. C'est parti pour 4 heures de radio. C'est Manu sur Énergie.
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3: Bonjour Manu, bonjour à tous. C'est beaucoup mieux ce mardi au-dessus de nos têtes. On se réveille donc avec de belles éclaircies sur la grande majorité du pays. Peu ou pas de pluie aujourd'hui, sauf peut-être ce matin sur le centre Val-de-Loire et encore. Le sud-est aura droit à un grand soleil jusqu'à ce soir. Ça restera très correct demain avant une grosse rechute dès jeudi. Il fait de 10 à 20 degrés du nord au sud en ce moment. Cet après-midi, on aura 14 à Lille, 15 à Orléans, 16 à Lyon, 17 à La Rochelle, 18 à Toulouse et jusqu'à 20 à Marseille. Pas de blague, le gouvernement prend très au sérieux le premier cas d'antivirus confirmé en France hier. La femme qui était sur le bateau de croisière où la maladie respiratoire a été détectée est hospitalisée en réanimation à Paris. Des réunions, 2 par jour, sont désormais organisées quotidiennement avec le Premier ministre, les ministres concernés mais aussi les médecins les plus qualifiés pour mettre en place la meilleure stratégie. Des manifs un peu partout en France, les facs sont appelés à se mobiliser contre l'augmentation des frais d'inscription dans le supérieur pour les étudiants, ceux qui viennent de pays situés en dehors de l'Europe. On parle de 3 à 4 000 euros l'année. La FAGE, l'une des principales associations dans les campus, y voit aussi une volonté globale de remettre en cause la gratuité de l'enseignement pour tous. Des rassemblements sont donc prévus dans tout le pays, devant les rectorats principalement. Il va falloir trouver de la place. Ousmane Dembélé a 3 nouveaux trophées à exposer chez lui. Il a été élu par ses pairs meilleur joueur de Ligue 1 pour la 2e fois d'affilée lors des récompenses de la saison de football hier à Paris. L'attaquant parisien, déjà Ballon d'Or, a aussi remporté la catégorie du plus beau but de la saison. Il figure également dans l'équipe type de l'année. Le meilleur entraîneur, c'est Pierre Sage qui surperforme en ce moment avec Lens. Chez les femmes, la meilleure joueuse est lyonnaise. Sans trop de surprises, elle est haïtienne et s'appelle Melchie Dumornay. Tout est prêt, la 79e édition du Festival de Cannes débute ce soir sur la Côte d'Azur avec la cérémonie d'ouverture. Ensuite, on aura la projection hors compétition de la Vénus électrique. Pio Marmaille et Anaïs de Moustier, les 2 stars du casting, montreront les marches. 22 films sont en course pour la fameuse Palme d'Or cette année. Adèle Exarchopoulos, Michael Fassbender, Léa Seydoux, mais aussi Javier Bardem ou encore Scarlett Johansson et Pierre Niney passeront par la croisette dans les 10 prochains jours. Peter Jackson, le réalisateur néo-zélandais derrière la saga du Seigneur des Anneaux, recevra lui une Palme d'Or ce soir. Palme d'Or d'honneur. Il a peut-être déjà vu quelques images de la 3e saison du spin-off Les Anneaux de Pouvoir sur Prime Video. C'est prévu pour le mois de novembre sur la plateforme qui vient tout juste de communiquer la date. On sera quelques années après la fin de la saison 2 en pleine guerre entre Sauron et les elfes. Voilà pour le programme. 6h04, c'est la fin de ce flash. Bon réveil, bon mardi sur Énergie. Vous retrouvez évidemment Manu et tous ses ouin-ouin. Bonne journée.

0: 6h04, c'est mardi aujourd'hui, on est le 12 mai et on est de retour avec vous pour démarrer, pour la bouffer cette journée. On est content d'être là, évidemment Lorenza est là la première.
1: Ouais, bien sûr, je suis là.
0: Nico est là aussi comme chaque jour.
2: Salut bébé.
0: Et salut à toi. Et comme chaque matin vous êtes avec nous, vous pouvez nous appeler dès maintenant pour nous rejoindre. 0870 42 48, c'est notre numéro de téléphone et c'est gratuit. Je vous le rappelle que vous nous appeliez d'un fixe, d'un portable. Si vous avez envie d'être notre premier appel du jour, bah c'est dans quelques secondes. On va écouter Gims, Angèle et Justice aussi. Et pour démarrer cette journée, alors j'ai une info bouffe, mais avant ça j'ai un cadeau pour Lorenza.
1: Ah oui.
0: J'ai un cadeau pour toi, et ce cadeau, il tient dans ma main. Là, okay. J'ai ma main, elle est fermée.
1: Et c'est dedans?
0: Et mon cadeau est dedans.
1: Ok, ça se mange?
0: Ça ne se mange pas, mais ça a un rapport avec la bouffe.
1: Déjà je suis contente.
0: On en a parlé dans l'émission. Pour que tu l'aies, il faut que tu trouves ce que c'est, vous pouvez l'aider.
1: Waouh.
2: On en a parlé dans l'émission.
0: Ça a rapport avec la bouffe.
2: Elle directement.
0: C'est dans ma main. Elle en a parlé, oui. Florent, notre producteur.
3: Ça ouvre quelque chose?
0: Ça n'ouvre absolument rien.
1: C'est
2: bouffe pour animaux ou pas du tout? Bouffe humaine.
0: C'est en plastique et c'est bouffe humaine.
2: Ah.
0: C'est un rapport avec la bouffe. Ça se mange pas, hein, ce que j'ai dans la main.
1: Oui, oui.
2: Ouais.
1: Une cuillère?
0: C'est pas. Ah non, c'est. Non,
1: c'est pas un couvercle.
0: Non, là, je l'ai dans la main. Ma main est fermée.
2: C'est un truc qui sert à manger?
0: Non.
1: Mais. Ça sert à fermer?
0: Non, ça ne sert pas à fermer, mais il faut le manger pour l'avoir.
1: Un jouet de Kinder Surprise?
0: Non, mais on avance.
2: Ah,
0: c'est dans l'esprit.
1: Ah.
0: On en a parlé hier, je crois, dans l'émission.
2: Manger. Et c'est en plastique, attends, il faut manger pour l'avoir.
0: Ouais, il faut manger pour l'avoir.
3: C'est au sein d'un aliment?
0: C'est pas au sein d'un aliment, c'est avec l'aliment.
3: Un bâton de quelque chose?
0: Un bâton, non.
1: Mais c'est une surprise?
0: Ouais, un peu, ouais, on est content.
2: On est content quand on l'a, ça n'a rien à voir avec...
1: C'est dans le truc de Nutella quand on l'ouvre, là, l'opercule?
0: Non.
2: C'est un truc sucré ou salé?
0: C'est salé.
3: Un vignette de cordon bleu?
0: Une vignette de cordon bleu.
1: Trop bien.
2: Allez.
0: Parce que Lorenza nous a dit qu'elle faisait la collection.
1: Ah, trop cool.
0: Et hier, je passe devant mon frigo. Et qu'est-ce que je vois sur le frigo? J'avais oublié, j'avais collé une vignette il n'y a pas longtemps.
1: Ah, trop bien bleu.
0: J'espère que tu l'as pas.
1: C'est quoi?
0: Le Loiret.
1: Je crois pas en plus.
0: Oh, ça me fait plaisir.
1: Ah, trop bien, merci.
0: Je t'offre le Loiret.
1: Je suis super contente.
0: Parce que le but de Lorenza dorénavant, c'est d'avoir la carte de France du Gaulois.
1: Et je crois que je l'ai pas en plus, le Loiret.
2: Putain, j'adore notre taf, je te jure.
1: Non, je l'ai pas parce que je me souviens pas de la petite galette des rois qu'il y avait dessus là.
2: Non, quel boulot, t'as un mec qui est trop content, dirais je t'offre le Loiret en magnette. Et l'autre est ta collègue en face.
0: Ouais, je suis trop contente. Ah mais moi je veux qu'elle termine sa carte de France, hein.
1: C'est vrai que je suis grave content.
0: Bon, notre premier appel du jour, c'est Fabien. Bonjour Fabien.
4: Salut l'équipe.
0: Bienvenue sur Énergie Fabien, tu nous appelles d'où?
4: J'appelle de Saint-Etienne, pas loin, les alentours de Saint-Etienne.
0: Et tu fais la collection de la carte de France des cordons bleus ou pas?
4: Absolument pas, mais s'il faut, je pourrais peut-être essayer d'en envoyer à Lorenza pour finir.
1: Ah, mais c'est trop gentil, mais je vais finir avec deux cartes de France.
0: Bah, il faut que tu regardes, il faut que tu nous dises ce qui te manque en département.
1: Bah, je vais faire une photo tout à l'heure.
0: Là, il faut commencer à bosser sérieusement le.
1: Non, mais bien sûr.
0: Bah, c'est un vrai
1: défi.
0: C'est un goal.
1: Oui, vraiment.
0: C'est un couple goal.
1: Ah, je suis trop contente.
0: Fabien, qu'est-ce que tu fais dans la vie?
4: Je suis chef d'équipe dans une entreprise de livraison de petits colis.
0: Ah, c'est D'accord, c'est une petite boîte qui livre les colis.
4: Ouais, c'est ça. On fait de la livraison, je vérifie que le travail soit bien fait, et puis je livre aussi quand il y a besoin.
0: Et vous avez une salle de sport?
4: Absolument pas.
0: Ah, d'accord, parce que je me disais
4: on n'en a pas besoin.
1: Pourquoi?
0: Parce que pour se muscler les bras.
1: Ah, bah oui, mais non, mais justement, ils se les musclent en portant les petits colis.
0: Ah non, c'est pas pour porter, moi, je parle. C'est pour jeter par-dessus le portail le plus loin possible.
2: Ah oui.
1: Ah, il dit pas non. Là,
4: on évite de faire ça quand même.
2: Démasqué.
0: Tu sais que j'en ai vu un une fois, mais en flagrant délit, quoi.
1: Est-ce que tu cries, je t'ai vu? À ce moment-là.
0: Non, parce que le mec, il se barre, il est parti.
1: Oui, c'est vrai.
2: C'est vrai qu'ils vont très vite, ouais.
0: Je vois le mec, putain, il le fait. Alors, c'était pas violent.
1: Oui,
0: c'était
1: mais...
0: Comme
1: quoi, c'est pas une légende, quoi.
0: Mais pourquoi ça se passe? Parce que vous en avez tellement, faut que ça envoie, faut que ça débile, vous avez pas le temps de sonner, c'est ça, Fabien?
4: Il y a des fois, il y en a certains qui essayent de faire comme ça, mais normalement, c'est pas le but premier du travail, hein, quand même. Non.
1: Alors, Fabien, il est très sérieux. C'est un homme droit, il ne lance pas les colis.
0: Mais ça devrait être une discipline olympique, franchement. Mais attends, excuse-moi, on lance des disques, on lance des marteaux, on lance des poids. Pourquoi pas lancer de colis, quoi? Ça marcherait. Tu fais sponsoriser ça par Amazon et DHL.
1: Mais c'est bon.
0: Mais bien sûr, évidemment. Fabien, je vais t'offrir le mug Manu sur Énergie pour toi. Merci de nous avoir appelé
4: magnifique,
0: ce matin.
4: Magnifique, c'est super sympa. Merci beaucoup, l'équipe.
0: Je te souhaite une belle journée. Merci d'être là avec nous chaque jour. Merci. Ciao, il est 6h09, on démarre cette journée ensemble dans 3 minutes. Il y a les sondages du matin évidemment comme chaque jour, juste après le dernier Gims, c'est Soleil. Bienvenue sur Énergie.

0: Angèle et Justice avec What You Want, c'est dans 3 minutes. Et tout de suite, c'est parti, voici le petit rendez-vous du matin. Avec les sondages du matin, c'est parti. 10% des couples préfèrent ne pas faire ça ensemble. C'est quoi, Lorenza ?
1: Les courses.
0: Ce ne sont pas les courses. Florent, notre producteur ?
2: Du sport ?
0: C'est pas du sport non plus, c'est pas les courses. Nico ?
2: C'est à la maison ?
0: Non, c'est à l'heure, c'est ailleurs, c'est une activité extérieure. Enfin, à l'extérieur de la maison. Lorenza.
1: C'est cool ?
0: Ouais, c'est cool. Ouais, on aime bien faire ça. Nico ?
2: Aller au resto.
0: C'est pas au restaurant, mais c'est aller quelque part.
1: Est-ce que c'est en boîte ?
0: C'est pas en boîte.
2: C'est payant ?
0: C'est, oui, c'est payant, oui. C'est bien payant en plus.
1: Ah.
0: Oui, Lorenza ?
1: Bah, le ciné.
0: Oh, le cinéma.
1: Je sais que quand tu dis ça, c'est le ciné.
0: Ouais, la place en elle-même est assez chère.
1: Non, c'est le popcorn. Ouais,
0: et
1: ouais.
0: C'est le popcorn qui te
2: c'est
0: tue.
2: La totale, quoi.
0: Le popcorn ouais. Te met la coup de massue, quoi.
1: Ouais, c'est vrai.
0: C'est bon. 10% des couples préfèrent ne pas aller au cinéma ensemble.
1: C'est un peu triste parce que c'est vraiment une activité de couple, je trouve. Wow.
0: C'est vrai.
1: Enfin, c'est une activité de date. Peut-être qu'après, quand on est amoureux, on n'a plus envie d'aller au ciné ensemble.
0: C'est une bonne réflexion.
1: Ok.
0: Mais j'ai la flemme de commencer cette discussion.
1: On va pas l'avoir.
2: C'est honnête, hein.
0: On achèterait 7 fois cet objet du quotidien dans toute notre vie. 7 fois, c'est quoi ? C'est un gros objet, hein. Nico ?
2: Une voiture.
0: C'est pas une voiture. Non, c'est moins gros qu'une voiture quand même. Florent ?
2: Un frigo ?
0: Un frigo, non. On est dans l'univers.
1: Ça sert à faire le ménage ou non ?
0: Non, mais c'est dans l'électroménager.
1: Ok. Je vous aide, là.
0: On achèterait 7 fois cet objet du quotidien dans toute notre vie.
2: Un aspi ?
0: C'est pas l'aspirateur, mais c'est pas loin.
1: Un sèche-linge ?
0: C'est pas le sèche-linge, mais avant le sèche-linge, c'est...
1: La machine, la machine.
0: Exactement. Dans sa vie, on achètera 7 machines à laver.
1: C'est énorme.
2: J'avoue que j'en suis à ma troisième, moi.
1: Déjà ?
2: J'ai 36 ans, mais après, c'est ma maman qui l'achète. C'est quand je déménage, elle m'achète une nouvelle machine.
0: Ça compte, hein.
2: Maman qui achète, ça compte. Hein.
0: Mais je crois que moi, je dois en être à 5 ou 6.
1: Ah bon ?
0: Ouais. Ben, en tout, ouais, parce que quand j'ai déménagé, au début, t'en as une toute petite. J'avais un truc de 3 kilos, tu mettais 2 caleçons, elle était remplie quoi. Enfin, pas 3 kilos, mais 2 kilos ou 1 kilo et demi, je sais plus.
2: Ouais.
0: C'est tout petit. Et puis ensuite, ça t'évolue seul, en couple avec un enfant. Tu demandes aux voisins de venir, donc tu montes un pressing, une laverie, enfin toi.
2: Et toutes les pannes que t'as, et tu te rends compte que c'est hors garantie, tu te dis, ah ben voilà, il faut changer.
0: Bah ouais.
1: Ok.
2: Non, ça va vite.
0: Je pense être 4 ou 5.
2: Et on voit que Lorenza, machine à laver, tu sais pas.
1: Bah non,
2: tout.
1: Mais à chaque fois, il y en a une, je suis contente, quoi. Mais j'en ai jamais acheté de ma vie, je crois.
0: Mais à un moment, tu verras, dans ta vie, il y a un truc qui bascule. Où on t'explique que là, c'est pas bon pour le linge, ça, et que ça, c'est bon, et tu fais, ah d'accord, j'achète celle-là.
1: Ah oui, ok.
0: Ouais. Florent, le producteur ?
3: Je sais pas faire de machine.
1: Comment ça
0: tu sais pas faire de machine ?
3: Bah, je sais pas, voilà, je sais pas l'utiliser.
1: Bah, attends, mais qui les fait, du coup ?
3: Voilà, ma mère.
2: C'est mignon.
3: Non, mais je rentre le week-end et voilà. Mais j'ai jamais fait de machine.
1: C'est pour ça que tu rentres à chaque fois le week-end.
0: C'est incroyable, c'est génial.
3: Non, mais j'ai honte, j'ai vraiment pour le coup.
0: Hein, mais ça t'a jamais intéressé ? Tu t'es jamais dit, tiens, je vais faire une machine ?
3: Si, je me suis dit, tiens, faudrait que je check. Et bah là, je l'ai pas fait toujours, mais.
2: C'est pas compliqué en plus.
3: Ouais, mais je sais pas, je l'ai jamais fait.
0: Ça, c'est incroyable. Okay.
2: Ça, c'est quand même écrit de partout ce qu'il faut faire. Puis au pire, il y a le programme 20 minutes, programme court. Tu sais que tu prends pas de risque.
1: Moi, j'adore en plus.
3: Mais là, je suis dans un appartement et c'est écrit 6e sens sur la machine. J'ai l'impression qu'il y a 8000 options.
0: 6e sens ?
3: Ouais, c'est Sixth Sense là. C'est-à-dire que j'ai l'impression qu'il y a 8000 options sur cette machine.
0: Ah.
3: Et je vais devoir l'utiliser. Je ne sais pas et ça me fait peur.
0: Mais t'as un mode d'emploi ?
3: Probablement.
0: D'accord.
2: On rappelle qu'il est producteur de l'émission et qu'il a peur d'une machine à laver.
0: Bah,
2: c'est rassurant.
0: T'as vu le niveau de notre émission ?
2: Ça se tient. Sixth Sense.
0: Alors, il y a trop d'options dans l'émission. Moi, je peux pas gérer votre bordel, là. Je touche pas à votre émission. C'est incroyable, cette info.
3: J'ai honte.
0: Non, c'est
1: mignon.
0: Ça pourrait être un bon sujet. Quel est le truc que tout le monde a fait, que tout le monde a déjà fait, mais que vous n'avez jamais fait dans votre vie ? C'est improbable. Il est 6h15, on revient tout de suite avec Angèle et Justice sur Énergie.
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0: Salut, c'est Martin Veil. Un jour, Manu m'a dit « Et si tu venais dans l'émission ?» Je lui ai dit « Mais c'est pas un journaliste qu'il te faut, c'est un psychiatre, Manu. Et un bon, hein, un très très bon. »
1: Martin Veil, ce soir, il est sur TMC dans les reportages de Martin Veil. Et c'est une spéciale, je vous donne le titre.
2: Ouais.
1: « Sommes-nous de plus en plus cons ?»
2: Ah, bah, je pense qu'on...
3: C'est un docu sur nous.
2: Ouais, vas-y.
1: Oui, et on y est pour beaucoup. Voilà. 6h19, Angèle et Justice avec What You Want. Et depuis 6h ce matin, j'ai une émission sur une info sur les bretzels à vous donner.
2: Ah oui, c'est vrai.
1: Et bien, je vais vous la donner dans 3 minutes. Merci d'être là. On démarre la journée ensemble. C'est Manu sur Énergie.

0: Il est 6h22, on est avec vous, vous êtes avec nous, vous pouvez nous appeler. Comme chaque jour, notre numéro de téléphone, il n'a pas changé, il est gratuit, je vous le rappelle. 0870 42 48. Et ce matin, en nous appelant, j'aimerais que vous réfléchissiez à cette question. Quel est le produit, l'aliment, que vous aimez tellement, que vous le pressez, que vous le versez, que vous le grattez, pour en récupérer jusqu'à la dernière miette? Et pour ça, quelle est votre astuce? Je vous explique. Il y a une enquête américaine. Les Américains sont incroyables. Une enquête sur le bretzel. Mmh. Et l'enquête américaine a révélé qu'une personne sur trois qui mange des bretzels en sachet retourne le paquet à l'envers à la fin, lorsqu'elle arrive au fond, pour que tout le sel et les miettes de bretzel tombent directement dans sa bouche.
1: Ah, ah oui, t'as un mélange.
2: C'est vrai que c'est bon, mais putain, t'as soif, quoi.
0: C'est, alors oui, t'as soif, mais le principe, c'est ça. C'est tu vas jusqu'au bout de ce truc-là. J'ai ça, moi, un peu avec les Pringles.
1: Ah oui.
0: Dans,
1: ah,
0: les paquets,
1: oui,
0: d'accord. Dans les paquets Pringles, quand j'ai fini le paquet de Pringles, je retourne le paquet, zoup. J'ai ma main, ça tombe dans la main et là.
2: Et tu les aimes, ces miettes.
0: Et je lèche ma main.
1: Mais tu fais aussi, tu renverses les petites miettes qui restent au fond dans la bouche aussi avec le paquet de Pringles.
0: Bien sûr.
1: Ah bah oui.
0: Oui, oui. Non, moi j'ai une très bonne éducation, je les ai dans la main. Et je lèche ma main. Quel est le produit que vous l'aimez tellement à la fin, mais vous le versez, vous grattez, vous le pressez jusqu'à la dernière miette? Nico?
2: Attends, moi je crois que c'est le Nutella, moi. Et j'avais même vu une astuce sur internet pour récupérer tout du pot sans le racler. Tu mets en fait du lait un petit peu dedans, tu fais chauffer et après tu secoues.
0: J'ai
2: et
0: plus
2: tu
0: simple. Bois. J'ai plus simple que ça. C'est ben en fait, je mets un bout de pain, un bout de baguette par exemple.
2: Ouais.
0: Avec une fourchette, je plante le pain.
1: Ah,
0: et je tourne partout avec.
2: Okay. Ah, il reste plus rien à la fin.
0: Ah, normalement non.
2: C'était... Ah, pas mal.
0: Ouais,
2: pas mal.
0: Je me défends là-dessus.
1: Ok.
2: Monsieur a fait les études de Nutella.
0: Disons, c'est vraiment ça. Je suis considéré effectivement comme un des meilleurs racleurs en Europe. On a Aurélie qui est avec nous au téléphone. Bonjour Aurélie.
3: Coucou Manu, salut les wawins.
0: Sois la bienvenue sur Énergie. Quel est le produit? Tu vas jusqu'à la fin, tu presses, tu racles, tu récupères.
3: Ouais, alors moi c'est mon Labello. En fait, je prends un couteau et je racle le fond pour en avoir encore. Et parfois même, je le casse pour avoir la fin.
0: Ah oui, on est une accro du Labello.
2: C'est marrant.
1: Mais du coup, tu dois avoir un couteau avec toi à chaque fois que tu dans ton sac, quoi.
2: Ouais, parce
1: que ton
2: Labello. Tous les aéroports. Ouais, c'est, le problème. C'est pour le Labello.
1: Oui, madame.
0: C'est vrai qu'il y a un côté un peu angoissant là-dedans. Mais Aurélie,
1: que grand bien lui fasse. Hein,
0: elle nous appelle de Fresnes, là, pour. Elle a encore été arrêtée ce matin. On t'embrasse, Aurélie. Merci beaucoup de nous avoir appelés. Jusqu'au bout de quoi vous allez? Ça peut être de la bouffe, ça peut être autre chose aussi, comme le Labello, Lorenza.
1: Moi, c'est le houmous. Quand je commence à en avoir un peu moins, je mets un peu d'huile d'olive. Et puis j'ai acheté une spatule spéciale pour pouvoir bien gratter les bords, quoi.
0: Oui, d'accord.
1: Et après je finis avec le doigt, quoi.
0: Ah bien,
1: bah oui, bah, ça c'est. Ah ça c'est.
0: Il y a un petit côté dans les trucs de roumouche, je vois en plastique là.
1: Oui.
0: Le fond, il est pas complètement plat, il est
1: un peu bombé comme ça.
0: Exactement.
1: Ouais.
0: Donc tout le tour,
2: c'est fait pour.
0: Tout le tour, oui. Avec le doigt, c'est zoop là comme ça.
1: Et en plus, après, mon objectif, c'est que le petit truc en plastique, il soit nickel. Tu vois, qu'on puisse le réutiliser limite tellement j'ai tout mangé, quoi. J'adore ça.
0: Ce qui est surprenant, c'est que parfois, tu regardes ton doigt, tu fais waouh, il y avait encore tout
1: oui.
0: ça.
1: Oui, mais c'est satisfaisant, c'est
0: mais,
1: trop bien.
0: Mais t'es extrêmement fier de le toi.
1: Et je mousse.
0: Dorian est là, bonjour Dorian.
4: Bonjour Manu, bonjour l'équipe.
0: Bienvenue sur Énergie, Dorian. Jusqu'au bout de quoi tu vas? Tu grattes, tu verses, tu presses?
4: Alors moi, c'est les chips. Je mange les petites miettes à la fin en utilisant la salive de mon index pour récupérer toutes les petites miettes de chips qu'il y a au fond.
0: Là, on est sur un professionnel.
1: Ah oui, bien sûr. Il y a une technique. Quoi.
0: Tu mouilles un peu ton index et tu vas toucher pour récupérer et ça colle et après tu récupères comme ça.
4: C'est ça.
0: On est sur la micro-miette, hein, évidemment, bien sûr.
1: Bien sûr.
4: Hein. Ouais, mais qu'est-ce qui est bon?
0: Mais évidemment, c'est la vie.
1: Tout le monde a faim maintenant.
0: Je pensais pas qu'on allait aller si loin en parlant de bretzel.
1: On est très investi.
0: Ouais, on est très investi là-dedans dès qu'on parle de bouffe globalement. Hein. Merci beaucoup Dorian de nous avoir appelé.
4: Bonne journée.
0: Belle journée à toi, il est 6h26, on va revenir tout de suite. On va écouter K-pop Demon Hunters. Et ça.

0: On va vous offrir du cash aussi. On va jouer au Club des Génies. C'est dans un petit quart d'heure. On revient tout de suite. C'est Manu sur Énergie.
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0: On joue au Club des Génies dans 10 minutes. On va vous offrir du cash comme chaque jour. Il y aura K-pop Demon Hunters, Jamelia aussi, superstar.
7: Ça fait trop plaisir ça.
0: Mais ouais. On est là avec vous, on démarre la journée ensemble. C'est Manu sur Énergie, les infos tout de suite.
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22: Bonjour Manu, bonjour à tous. Elle s'annonce plutôt pas mal cette journée, avec un temps beaucoup plus sec et même de belles éclaircies pour tout le monde ou presque. Quelques gouttes possibles surtout ce matin en centre Val-de-Loire. Du grand soleil comme souvent, encore une fois sur le quart sud-est près de la Méditerranée. Ce matin il fait 11 degrés à Lille, 19 déjà à Perpignan. Cet après-midi on aura 15 à Archamps, 16 à Rennes et à Lyon, 17 à Niort, 18 à Toulouse, jusqu'à 20 pour Marseille. Ça commence à faire parler. Le désormais célèbre antivirus est pris très au sérieux par les autorités françaises. Le Premier ministre organise donc deux réunions désormais quotidiennes pour faire le point sur la situation, mais aussi ajuster le dispositif si possible. La Française, dont le test est revenu positif hier, est toujours hospitalisée en réanimation à Paris. Le revers de la médaille avec ce pont de l'Ascension qui se profile. Vous serez très nombreux sur les routes dans les prochains jours, c'est le moins que l'on puisse dire. Ce sera donc très chargé dès demain en fait, avec du rouge au niveau national et même du noir en Rhône-Alpes pour les départs. Évitez si possible de circuler ce mercredi dès le début de l'après-midi. La journée de jeudi s'annonce aussi très tendue sur les grands axes et à la sortie des grandes villes. Un palmarès ce matin, celui des trophées du foot remis hier soir dans la capitale. 5 Parisiens figurent dans l'équipe type, dont un certain Ousmane Dembélé, élu meilleur joueur de Ligue 1 pour la 2e année d'affilée. Lens, qui réalise une superbe saison, n'a pas été oublié. Pierre Sage, meilleur entraîneur. Robin Risser, meilleur gardien. La Lyonnaise Melchi Dumornay est sacrée joueuse de l'année. Une pluie de stars attendue sur la Croisette. La 79e édition du Festival de Cannes débute aujourd'hui. Pendant la quinzaine dédiée au cinéma, on attend sur le tapis rouge Virginie Efira, Demi Moore, John Travolta, Pierre Niney ou encore Gilles Lelouch. L'acteur est à l'affiche de la comédie La Vénus électrique, projetée lors de la cérémonie d'ouverture ce soir. Un nouveau moment fort pour lui après la présentation en compétition de son film Le Grand Bain. C'était en 2018.
2: C'était mon premier film en réalisateur et ma première sélection cannoise. Donc, je n'oublierai jamais à 3h du matin, quand on rentre dans cette salle vide et qu'on doit faire les essais pour le son et la lumière, et qu'on arrive par la scène et qu'on voit cette salle immense, au plaisir que j'ai eu à la voir se remplir pour projeter mon film, quoi. C'est inouï. Alors après, évidemment, il y a tout le faste qui va derrière, mais fondamentalement, c'est pas ce qu'on retient, en fait. Encore une fois, c'est mythique. On est assis sur les sièges qu'ont accueilli Coppola, Spielberg. Quand on aime le cinéma, on a l'impression d'être, encore une fois, au centre du jeu, quoi.
22: Voilà, interview signée Bertrand L'Aiguillon. Le film d'ouverture du Festival de Cannes, c'est donc La Vénus électrique. Il sort également au ciné ce soir dans toute la France. 6h33, fin de ce flash. On est mardi. Vous retrouvez Manu et tous ses ouin-ouin sur Énergie. Bonne journée.

0: Il a déjà 600 euros, il va tenter de faire monter sa cagnotte à 700 euros.
1: Mais c'est il a eu chaud hier quand même. Hein.
0: Ah, il y avait du suspense. Dimitri, il a 600 euros. Jusqu'où va-t-il aller? Va-t-il s'arrêter aujourd'hui? Serez-vous la personne qui va arrêter Dimitri? C'est peut-être ce qui va se passer dans 5 minutes. Le Club des Génions vous offre du cash comme chaque jour. C'est dans 5 minutes. Vous nous appelez 0870 42 48. Ce sera juste après K-Pop Demon Hunters. On peut s'écouter quelques messages. Allez, les messages vocaux que vous nous envoyez sur l'application Manu sur Énergie. À tout moment, quand vous en avez envie, vous pouvez évidemment réagir à ce qu'on dit dans l'émission. Vous pouvez partager des choses qui se passe dans votre vie, même la nuit, vous vous réveillez, vous dites, tiens, à qui je peux parler, parce que tout le monde dort dans la maison.
1: À nous.
0: Vous pouvez nous envoyer des messages vocaux, on les écoute tous et on les partage avec vous, et parfois il y a des messages qui arrivent, avec des vraies questions, avec des choses compliquées, pas évidentes, et on se met en quatre pour vous aider, comme ce message, écoutez.
2: Bonjour, c'est encore le Gros Schtroumpf. J'ai besoin de votre aide, les ouin-ouin. Faut que je trouve, fait une chanson que j'arrive pas à retrouver sur Shazam. Alors, comme ma flûte est cassée, je vais souffler dans mon Schtroumpf. Vous êtes prêts?

0: Il cherche une chanson. Bon, ouais. Il s'est transformé en grand schtroumpf pour chanter sa chanson.
1: Grand schtroumpf qui sifflote, hein.
0: Ouais. Il était pas mauvais en grand schtroumpf.
1: Non, c'est bien.
2: Non, c'était bien.
0: Non, franchement.
3: Bonjour, c'est encore le grand schtroumpf.
0: Après, il a siffloté. Et là, évidemment, dans ces cas-là, on met toute notre équipe à contribution. Et nous avons réussi à trouver ce qui sifflote. C'est Blackpink Jump. Voilà, grand schtroumpf, vous pouvez retourner dans votre champignon heureux ce matin. Parce qu'on vous a retrouvé ce que vous cherchiez, Blackpink avec Jump. Allez, on s'écoute un autre message.
4: Salut les Wouin, c'était juste pour dire à GG qui écoute votre émission que les clés de sa camionnette sont chez Monique. Je répète, mais GG, les clés de ta camionnette sont chez Monique.
1: Non mais...
4: Merci les Wouin.
2: GG, ça va bien avec Monique.
0: On sert aussi à ça?
1: Bien sûr, ouais, les petites annonces.
0: Bah évidemment, les petits messages personnels.
1: Bah oui. Ouais.
0: Bah, c'est vrai que GG, c'était trop compliqué de lui envoyer un message. Ah ouais. Donc c'est normal. Bah, il laisse un message sur l'application Manu sur Énergie pour être sûr, évidemment, que GG aura bien les clés. Elles sont chez Monique. Et oui. Voilà, GG.
1: C'est fou.
0: Passez, allez, tous les trois, passez une très belle journée.
1: Ouais.
0: Allez, encore un message.
5: Coucou Manu. Moi, je m'appelle Suzanne, je suis née à Budapest, j'ai 4 ans et demi et on adore t'écouter. Au revoir, bisous, bisous.
0: C'est pas mignon,
1: c'est
0: ça?
1: C'est tellement mignon.
0: Alors,
1: le bisou bisou de la fin.
0: Ce que je retiens, c'est intéressant, c'est que elle nous écoute avec ses parents, ce qui veut dire que c'est au moins 2 ou 3 personnes qui nous écoutent. C'est bon pour l'audience.
1: C'est un enfer.
2: Le calcul.
0: Non, moi j'ai fait un tableau Excel.
2: Ouais.
0: Effectivement, plus tôt vous nous faites écouter à vos enfants, plus on gardera notre boulot.
1: C'est
0: trop mignon.
1: Oui.
0: N'hésitez pas à nous envoyer des messages vocaux. C'est sur notre application, à la même nom que l'émission. C'est simple, vous tapez Manu sur Énergie, iOS, Android, vous pouvez la trouver facilement et elle est gratuite évidemment. K-pop Demon Hunters avec Free et juste après on vous offre du cash, on joue au Club des Génies. Bienvenue sur Énergie. 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

0: On est avec vous comme chaque jour, c'est Manu sur Énergie, il est 6h39. Je vous en parle depuis tout à l'heure, on va s'écouter dans 3 minutes. Jamelia avec Superstar, mais avant ça, on a du cash. C'est le moment comme chaque jour de jouer au Club des Génies. Et attention, il est de retour. C'est sa 7e participation, il a déjà gagné 600 euros. Dimitri, le retour parmi nous.
1: Ouais, Dimi.
2: Ouais.
0: Alors, après 5 participations, je vous rappelle, au Club des Génies, vous avez le droit de choisir votre musique sur laquelle vous entrez dans le ring. Il a choisi Macklemore, c'est bon, ça prend.
1: Non, mais merci d'avoir choisi ça, ça fait trop plaisir de l'écouter.
0: Dimitri,
2: ah ouais, elle est trop bien.
0: 600 euros, quoi qu'il arrive, ces 600 euros, ils sont à toi. Tu vas tenter de gagner 100 euros supplémentaires et en face de toi aujourd'hui, il y a Magali. Bienvenue sur Énergie, Magali.
3: Bonjour tout le monde, bonjour Dimitri.
2: Salut Magali.
0: Attention, je vous rappelle les règles du Club des Génies. J'ai donc 100 euros et j'ai 3 questions. Le gagnant ou la gagnante sera celui ou celle qui aura 2 points. À chaque question, si vous pensez avoir la réponse, vous donnez votre prénom, vous donnez ensuite tout de suite votre réponse. Si c'est la bonne, ça fait un point pour vous. Si c'est pas la bonne, le point va à l'autre. Et c'est le premier ou la première qui atteint les 2 points, qui gagne les 100 euros et qui reviendra jouer avec nous demain. Attention, Dimitri, Magali, c'est parti. On joue au Club des Génies. Voici la première question. Sur quel doigt se met traditionnellement une alliance ?
3: Magali.
0: Dimitri en premier. Ouf.
2: L'annulaire.
1: Bim !
4: Il est bon.
1: Magali très rapide aussi. Hein.
0: Ah ouais, ça s'est joué à pas grand chose. Ça s'est joué à un 10 de Dimitri.
1: Ouais.
2: Ça compte.
0: Un point pour Dimitri, 0 point pour Magali. Deuxième question. Combien y a-t-il de couleurs différentes sur un Rubik's Cube ?
2: Dimitri.
3: Magali.
0: Dimitri.
2: 6.
0: Wow. 6, oui. Boum, boum.
1: Et voilà.
3: C'est qui ? Il est fort, il est très fort.
0: Allez, ouais, rapide.
1: Franchement, Magali était vraiment à chaque fois. Ouais,
2: elle a été très rapide.
0: Elle était pas loin, mais Dimitri était plus rapide. C'est incroyable, ah, surtout les chiffres, le Rubik's Cube, les mariages, bim, boum, il y a tout.
2: Ça fait plaisir, parce qu'hier j'ai eu peur. Hein.
0: Ah, mais il y avait du suspense.
1: Il s'est repris en main là.
0: Ouais, c'était un 2-1 hier, mais aujourd'hui c'est un 2-0 propre net, Dimitri.
3: Oh ben, félicitations.
0: Les 700 euros, ils sont pour toi, Magali. Je vais t'offrir le mug Manu sur Énergie.
3: Ah, bah c'est super. Bah, je suis déjà super contente de vous avoir. C'est toujours la super chance de vous avoir. Donc, une belle journée à vous. Moi, en tout cas, vous m'avez embelli la mienne.
1: Oh, Magali.
0: C'est bon.
3: Et bah,
0: t'embellis la vôtre aussi. On t'embrasse très fort et raccroche pas, je vais t'offrir le mug Manu sur Énergie.
3: Super, bah merci beaucoup, ciao ciao et à bientôt.
0: Gros bisous et tu nous rappelles quand tu veux. Et Dimitri, bah toi tu vas nous rappeler demain. Enfin c'est nous qui allons te rappeler demain. Parce que les 700 euros ils sont pour toi. Et demain, bah tu vas tenter les 800 euros.
2: Les 800, on va aller les chercher, hein.
0: Ah, mais évidemment, on va falloir aller les chercher. Mais peut-être.
1: Faut viser les 1000.
0: Et pourquoi pas les 10 000
2: Mais ma foi, et pourquoi pas les 20 000 alors
1: Je sais pas si on sera encore là. C'est...
0: Dimitri va nous faire la saison prochaine.
2: Ah putain, c'est tout le mal que je me souhaite. Hein, bah,
0: À demain, Dimitri, déjà.
2: À demain, les ouais.
0: Ciao, il est 6h43. Jamelia avec Superstar. Je vous l'avais promis depuis tout à l'heure, c'est bon de se réécouter ça. On est avec vous en direct, comme chaque matin, c'est Manu sur Énergie. On est mardi en direct jusqu'à 10h.

0: C'est bon de savoir écouter ça. Djamelia avec Superstar, ça date de 2003. Eh ben
1: et
0: oui.
1: Et le temps file. Hein.
0: Ah mais tellement, évidemment.
1: Oh là là.
0: Oh là là, un jour, on est tranquille, on est heureux, on va en boîte. Et,
1: on écoute Djamelia.
0: Et un jour, on se lève la nuit pour faire pipi.
1: Exactement.
0: C'est fou, hein. Ça bascule tellement vite, la vie. Ça, c'est PLK, le nouveau s'appelle Pocahontas. Et c'est dans 3 minutes pour vous. Avant ça, on continue à parler des produits qu'on aime tellement, qu'on le presse, qu'on le verse, qu'on le gratte pour en récupérer jusqu'à la dernière miette. Et comment vous faites ? Attends, depuis tout à l'heure, on parle de bouffe. C'est un.
1: Oui, j'ai faim.
0: On récupère tout.
2: Envie.
0: Du Nutella au roumousse en passant par les chips, on a tous une petite astuce pour récupérer très vite les trucs. Allez, on peut continuer encore un peu avant de vous prendre au téléphone au 0870 42 48. Florent ?
3: Bah, le popcorn. Moi, la faim, je la bois.
0: Alors, pas moi le popcorn parce que souvent il y a du maïs qui a pas été
1: oui, soufflé.
3: Ouais, mais c'est bon,
0: ça défonce les dents. Ah non, ça me pète les dents.
1: Moi, j'ai peur de m'étouffer.
0: Ah bah yo, tu vois.
1: Oui, bon.
0: Il y a quoi toi avec le popcorn, hein.
3: Mais si, faut le croquer.
0: Ah non, ça
2: fait trop mal.
1: Mais s'il reste tout dur et t'arrives pas.
3: Non, mais si, dans du fond, bah faut y aller mollo, faut pas, mais c'est pas mal, hein. Et tu le bois ça à la fin, c'est excellent.
0: Alors, le popcorn, le problème c'est que honnêtement, à la fin du popcorn, t'en as partout entre les dents. C'est vraiment, non, mais c'est compliqué.
1: Moi, j'en ai même dans mon t-shirt.
0: Ouais. Non, mais
2: ah oui, t'en retrouves, ouais.
1: Non, mais t'en retrouves partout.
0: Franchement, avec le popcorn au cinéma, il devrait donner une brossette, tu sais, pour passer entre les dents. on a Rose qui est avec nous. Bonjour Rose.
4: Oui, bonjour.
0: Bienvenue sur Énergie,
4: bonjour
0: Rose.
4: Bonjour Manu, bonjour Léo. Ouais.
0: Tu vas jusqu'au bout de quel produit? Tu racles, tu presses, c'est quoi?
4: Moi, c'est mon gel douche pêche. Je rajoute de l'eau, je le secoue pour vraiment utiliser jusqu'à la dernière goutte.
0: Je vais te dire un truc, si à 40 ans t'as jamais fait ça, t'as raté ta vie. Rajouter de l'eau. Mais tu sais quoi, il y a longtemps,
1: c'est économe.
0: Par flemme, j'avais un gel douche et par flemme d'aller en acheter un, c'est débile, ça prend deux secondes. Et ben je rajoutais de l'eau tout le temps, je rajoutais de l'eau et je secouais. Et tant que ça faisait un peu des bulles de savon, je me disais, ça nettoie encore.
1: Ouais, je comprends.
2: Pour moi, ça lave de moins en moins, quoi.
0: Donc, oui, mais
1: si ça mousse un peu, c'est que c'est bon.
0: C'est exactement ça.
2: C'est ce qu'il devrait écrire sur le packaging.
0: Tant que ça mousse, ça lave. Bonne journée à toi, Rose. Merci de nous avoir
4: appelés. Bonne journée, merci beaucoup.
0: Jusqu'où vous allez vous gratter? Pourquoi, Lorenza? Encore de la bouffe?
1: Bah oui, c'est encore de la bouffe, évidemment. Allez. Alors, c'est très précis. Hein. C'est de la crème de vinaigre balsamique à la figue.
0: Ah, c'est très précis.
1: C'est très très précis. Mais en fait,
2: on a déjà échangé sur le sujet.
1: Oui,
2: c'est qu'on aime bien ça.
1: J'adore ça. Et en fait, je mets la bouteille à l'envers, déjà pour que tout le vinaigre coule bien et qu'il en reste
0: quand même. On fait tout ça avec le ketchup.
1: Ensuite, s'il n'en reste pas beaucoup, je rajoute quelques gouttes de vinaigre normal. Petite secousse à la fin. Et alors à la fin, comme la bouteille est en plastique, je fais comme le dentifrice, je coupe. Non mais franchement, je suis une malade avec ça. Vraiment, et dites-vous que c'est tellement un truc que j'aime et qui est plutôt rare que mes colocs n'ont pas le droit de l'utiliser. C'est dans mon armoire spéciale.
2: Ah, c'est ta bouteille, quoi.
1: C'est ma bouteille.
0: Dans ta coloc, t'as une armoire spéciale à toi.
1: Oui, et ils ne peuvent pas utiliser ça.
0: Il y a quoi dedans?
1: Ben, il y a la crème de vinaigre balsamique. Des fois, il y a un paquet de dinosaures.
0: Des bonbons.
1: Et il y a des tomates cerises aussi, mais aussi des spéciales que j'aime bien. Et donc, j'ai pas envie qu'ils me les prennent. Non mais de base on partage tout. J'ai droit à avoir mes petits trucs.
2: De base c'est une coloc,
1: mais c'est normal.
0: Chacun ses petits trucs, voilà. À lui bien sûr.
1: Ben oui.
0: Gilles est là, bonjour Gilles.
5: Bonjour, bonjour les Wawa.
0: Jusqu'où tu vas, pour quel produit, jusqu'au bout de quoi tu grattes?
5: Alors moi j'adore le goût de mon dentifrice. Donc du coup je le coupe sur les côtés et je le rends complètement plat pour récupérer tout ce qui reste.
0: Mais tu sais quoi, on en a parlé il y a quelques jours du dentifrice. Et je disais, je trouve ça incroyable. Pour un truc qu'on utilise entre 2 et 3 fois par jour, que ce soit si petit.
1: Oui, c'est vrai.
0: Ça se périme pas. Enfin, le tube dentifrice, qui a déjà pris un tube dentifrice en regardant? Putain, la date de péremption est passée.
1: Mais est-ce qu'il y en a une même?
0: Je sais pas s'il y en a une. Mais ça, ouais, mais c'est des. Je sais pas, ça doit être des années. Quoi.
1: Bah oui.
2: Et moi, je me demande pourquoi ils font pas un truc plus pratique, genre un pouce-pouce, tu vois? Mais
3: ça existe, le pouce-pouce.
0: Ah bon,
3: pour les enfants? Dentifrice, non, les tubes de dentifrice, tu sais, tout droit, où tu appuies dessus, et après, tu le mets sur ta brosse.
0: Mais je crois que ça n'a pas eu un gros succès, ça.
3: Ah, ça existe toujours.
0: Ah bon?
3: Ouais, enfin en tout cas mes parents le trouvent, mais.
2: C'est quoi, les vieux?
0: Ouais, c'est ça. Mes parents, ils en ont acheté quand t'étais petit, ils essaient de te faire fourguer maintenant, discretos. Ouais, ça coûte cher, hein, c'est 50 euros.
2: Et ils te disent comme le savon tout à l'heure, tant que ça mousse, ça lave.
0: Merci Gilles de nous avoir appelés.
5: Bonne journée.
0: Belle journée à toi, il est 6h51. PLK, le nouveau, ça s'appelle Pocahontas. À 7h05, dans un quart d'heure, on double votre salaire pour la première fois de la matinée.

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1: On double votre salaire pour la première fois de la matinée dans 3 minutes, juste après les infos, et on va écouter Taylor Swift.
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2: Bonjour Manu, bonjour à tous. La météo de ce mardi, plutôt très agréable, avec pas mal de soleil sur l'ensemble de la France, de belles éclaircies en tout cas. Grand ciel bleu pour le quart sud-est près de la Méditerranée. On aura quelques gouttes de pluie possibles uniquement dans le centre Val-de-Loire ce matin, et encore, ça reste à prouver. Les températures plutôt correctes, de 10 à 20 degrés du nord au sud en ce moment. Cet après-midi, on aura 14 à Lille, 15 à Orléans, 16 à Lyon, 17 à La Rochelle, 18 à Toulouse, jusqu'à 20 pour les maxis à Marseille. Signe que ça devient sérieux, le premier ministre organise désormais 2 réunions quotidiennes pour faire le point sur le dispositif sanitaire déployé contre l'antivirus. Les infectiologues, évidemment, sont mobilisés. La Française qui était sur le bateau de croisière

La maladie respiratoire a été détectée et est hospitalisée en réanimation à Paris. Faire payer très cher les étudiants étrangers venant de pays en dehors de l'Europe, c'est l'objectif du gouvernement. Mesure fortement combattue par la FAGE, l'une des associations les plus populaires dans les campus, qui organise des manifestations aujourd'hui devant tous les rectorats du pays. Ses membres y voient aussi une volonté globale de remettre en cause la gratuité de l'enseignement pour tous. Une sacrée rando pour la bonne cause. Ce matin, une vingtaine de personnes vont s'élancer du Mont-Saint-Michel en Normandie pour rejoindre la cathédrale Notre-Dame à Paris. Ce sera à pied, une marche pour la paix qui va durer une quinzaine de jours. Les trophées du foot, la cérémonie avait lieu hier soir dans la capitale. Sans trop de surprise, les Parisiens ont été mis à l'honneur, et notamment Ousmane Dembélé, élu meilleur joueur de la saison. Il a aussi remporté le trophée du but de l'année. Lens, deuxième de Ligue 1 et qualifié pour la Ligue des Champions, a été mis à l'honneur également avec le meilleur entraîneur et le meilleur gardien. Chez les femmes, la meilleure joueuse est lyonnaise. Elle s'appelle Melchi Dumornay. Allez, c'est parti pour une quinzaine de folies. On parle évidemment du Festival de Cannes. La 79e édition débute ce soir sur la Côte d'Azur. La cérémonie d'ouverture est programmée vers 19h30. On aura aussi la projection hors compétition du film La Vénus électrique. Pio Marmaille et Anaïs Demoustier, les deux stars du casting, monteront les marches. Au total, 22 films sont en course pour cette fameuse Palme d'Or cette année. Il y aura pas mal de stars sur les marches. Adèle Exarchopoulos, Michael Fassbender, Léa Seydoux, encore Javier Bardem et Scarlett Johansson et Pierre Niney passeront par la croisette. La Guerre des Reines, Billie Eilish remporte le concours du plus gros carton au ciné pour un live de concert. Projeté en salle pendant deux jours la semaine dernière en France, son Hit Me Hard and Soft Tour a rassemblé plus de 75 000 fans dans les salles du pays. C'est plus que Beyoncé et Taylor Swift avant elle. 7h03, c'est la fin de ce flash pour réveil. Bonne matinée, on est mardi le 12 mai. À 7h06, vous retrouvez évidemment Manu et tous ses moins sur Énergie. Bonne journée.

0: 7h04, c'est mardi, on est le 12 mai 2026, on est là avec vous dès 6h jusqu'à 10h en direct, c'est Manu sur Énergie, on va doubler votre salaire dans une minute. On va écouter Taylor Swift et ce soir démarre le festival de Cannes.
1: Ah ouais. J'ai l'impression que ça arrivait vite, mais en fait c'est juste le temps qui passe vite.
0: Et j'ai l'impression que d'année en année, on en parle de moins en moins.
1: Oui.
2: C'est vrai, c'est on de moins en moins.
0: Moi je me suis aperçu que c'était le festival de Cannes ce matin, en écoutant
2: ouais,
0: les infos.
2: C'est vrai.
0: Et hier, je savais pas. Alors qu'avant, j'ai l'impression qu'on en parlait tout le temps. Que c'était le truc.
1: C'était le truc qui arrivait, genre J-10 et tout. Ouais. Et là, non.
0: Et genre, tu regardais, tu disais waouh, j'aimerais trop y être au Festival de Cannes.
1: Et là, ouais. T'es là, oh, c'est aujourd'hui.
0: Et là, c'est waouh, bon, ok. Bon, bah, vous me direz à la fin. Bon, 7h05, on double votre salaire.
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0: 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Tous les jours, deux fois par jour, on double votre salaire. Vous envoyez salaire par SMS au 7-10-12. Et tous les matins, on vous appelle en direct, 7h05 et 8h05. La première fois, c'est maintenant et ça a décroché. Allô, bonjour. Allô. C'est Brice Domécourt en Meurthe-et-Moselle.
4: Oui.
0: Et Brice, quel est le seul animateur radio qui double ton salaire?
4: C'est Manu sur Énergie.
0: Eh ben, c'est ça, il s'est gagné.
4: Oh, oh, c'est extra.
0: Je t'annonce, Brice, que nous allons doubler ton salaire de 1720 euros. Il va passer à 3440 euros.
4: Wow, c'est fou. C'est fou. Bah, et pile poil le jour de mon anniversaire.
1: Écoute, oh, bon anniversaire, génial. Brice.
4: Merci. Merci beaucoup.
0: On est sur un beau cadeau.
4: Ah oui, là oui.
0: Eh ben écoute, tu vas pouvoir dire à tous les gens qui vont t'offrir un cadeau d'anniversaire aujourd'hui, ouais, c'est pas ouf, hein.
4: Ouais, Manu a fait mieux.
0: 3440 euros, on te le double, ton salaire.
4: Wow, merci beaucoup.
0: Tu es moniteur d'atelier.
4: Oui, c'est ça.
0: Ça veut dire quoi, moniteur d'atelier?
4: Alors, moniteur d'atelier, en fait, j'encadre des travailleurs en situation de handicap. Ouais. Et je les emmène sur des chantiers faire de l'espace vert. Voilà.
0: Ah, les espaces verts, genre dans les jardins publics, les trucs comme ça?
4: Oui, c'est ça. Ils vont tailler, tondre, voilà.
0: Alors, il faut que je t'avoue un truc. Si tu bosses dans les jardins publics, je crois que je l'ai jamais dit à la radio. Alors, si, j'ai peut-être dû le dire une fois.
1: Qu'est-ce que t'as dit? Qu'est-ce que t'as fait, même?
0: J'ai déjà marché sur une pelouse où il y avait marqué pelouse interdite.
1: Ah,
2: oh là là, le brigand.
1: Oh, je sais. Le thug.
0: Il y a des gens comme Brice.
4: Si on le fait.
0: Ah, bah, si tu le fais, alors bon, d'accord.
2: Tout le monde le fait, en fait.
4: Oui, voilà, c'est juste pour frimer.
2: La frime nulle.
1: Voilà. Et ouais. Et ouais, moi, je marche sur la pelouse interdite.
0: Et je vais même vous dire un truc, je l'ai fait aux États-Unis.
1: Oh, ah ouais.
0: À New York, j'avais été à New York et il y avait marqué Forbidden, voilà. Ouais. Et ben, j'ai mis mon pied devant le panneau et j'ai pris en photo.
1: Et
0: ça, c'est risqué, ça. Ok.
2: Parce que dès que t'entends une sirène de police, tu dis putain, c'est pour moi.
0: C'est ce que je me suis dit après tout le temps. Ils m'ont retrouvé. Il y a eu les caméras de sécurité, ils vont me sortir, ils vont me virer du pays. Mes vacances sont foutues avec tout ce que ça m'a coûté, putain. Ouais, je suis un mec qui prend des risques, je suis un mec un peu dingue.
1: Un peu fou, toi.
0: Brice, pour ton anniversaire, ça tombe bien. 3440 euros, bravo à toi.
4: Oui, bah merci beaucoup, franchement. C'est waouh.
0: C'est waouh.
4: J'ai pas les mots.
0: Tu parles de l'argent ou du fait que j'ai marché sur la pelouse?
4: La pelouse, hein.
0: La pelouse, bien sûr, Belle journée à toi, Brice, bravo.
4: Merci, à vous aussi.
0: Ciao, et ça peut vous arriver vous aussi tous les matins. On double votre salaire, 7h05 et 8h05, dans moins d'une heure. C'est peut-être vous qu'on appellera. Dans 3 minutes, il y a les bonnes nouvelles du jour. Juste après Taylor Swift, Elizabeth Taylor. C'est Manu sur Énergie.

0: Mon hit préféré du moment. J'en parle ou j'en parle pas?
1: Vas-y, franchement, j'attends que
2: oh,
1: ça.
2: Mais non.
0: Il y a un mois et demi, j'avais lancé l'idée de recevoir Zao parce que. Non, peut-être pas un mois et demi, je mens. Il y a quelques semaines. Parce que j'adore ce titre, je me dis, putain, ce serait cool de la recevoir, ça me ferait plaisir. Et puis elle le chante en direct, et puis on discute avec elle. Voilà, et donc j'avais dit à Florent, notre producteur, putain, ce serait cool quoi. Puis silence radio pendant quelques semaines.
2: Et c'est toujours au même stade, hein, mais. Hier, on a eu
0: impossible.
2: Un gros rendez-vous là avec la personne qui gère les invités énergie.
0: Un gros rendez-vous. D'accord.
2: Oui, bien sûr. Non, c'est gros rendez-vous. Ouais, ça a duré 10 minutes. Oh, et on a. Et non, ça avance. Le dossier est en cours.
0: Bah, d'accord.
2: Je pense que mois de juin.
0: Mais alors, c'est une question.
2: Oui.
0: Qu'est-ce qui se passe? Qu'est-ce qui bloque pour que? Est-ce que Zao est très très prise? Est-ce que?
2: Oui. Alors déjà, parce qu'elle enchaîne les plateaux et tout ça, pas le nôtre. Mais voilà. Elle enchaîne. Et là, les réponses se font rares pour l'instant. Voilà, on est sur un
3: ghost. Personne veut lui écrire sur Instagram directement à Zao.
0: Peut-être que je pourrais peut-être lui envoyer un message.
1: Ah, bah, voilà, ça serait plus simple. Hein.
0: Mais bon, après il y a.
3: Bah, c'est quoi?
1: Quoi?
3: Oui, c'est son taf.
0: Ouais, c'est ça.
2: Oui.
0: Pas aux gens.
3: Mais j'ai l'impression que Flo a envie que tu le fasses.
2: Bah, c'est-à-dire que si je lui envoie un message sur Insta, moi je vais être dans la catégorie qu'elle ne verra pas. Quoi.
0: C'est... Mais déjà, c'est le cas, hein, là, apparemment.
2: Voilà, oui, aussi.
3: Donc finalement.
2: Eh oui, hein. L'un dans l'autre.
0: Bon, écoute,
2: t'es certifié.
0: Nous, on a confiance en toi.
1: Un jour, ça.
2: Allez,
3: je pense que ça va être plus facile d'avoir Madonna, je pense.
0: Alors figurez-vous que ce matin, Madonna est déjà au vestiaire. Bon, en tout cas. Oh, bah on est,
2: ouais,
0: on
2: solide, on continue, on se
0: est avec toi. Mmh. Mais je vais peut-être finir effectivement par envoyer un message sur Instagram. Après, je peux passer lancer spam hein, sur Instagram aussi. Hein, donc,
2: Ah, ça me ferait beaucoup rire que tu te fasses ghoster.
0: Ah, bah, c'est le cas. 7h12, les bonnes nouvelles du jour. Apparemment, il n'y a pas dans les bonnes nouvelles du jour que Zao va venir. J'aimerais bien la recevoir quand même.
1: Peut-être demain.
0: Quoi, demain quoi?
1: Bah, peut-être ce sera la bonne nouvelle de demain.
0: Bah, on verra demain. Rendez-vous demain. Les bonnes nouvelles du jour, comme chaque matin, on en a pour vous parce qu'il n'y a pas que des mauvaises nouvelles dans le monde. Allez, Lorenza.
1: Il y a 4 couples qui sont ultra amis depuis 20 ans.
0: D'accord.
1: Et ils ont une idée incroyable. Ils ont investi toutes leurs économies pour acheter un terrain au Texas et construire leur maison. Et ils ont appelé ça le projet Bestie Row. Ça veut dire que leur village est éco-responsable et ils sont super aidés à l'idée de vieillir tous ensemble.
0: C'est mignon ça.
1: Ils ont des parties communes mais où ils peuvent manger, mais ils ont aussi des parties séparées. Quoi.
0: Vous avez jamais fait ce rêve avec des potes?
1: Mon rêve.
0: De vous dire, on achète un énorme terrain, on a des maisons tous dans le terrain et on se réunit au milieu comme le village gaulois pour bouffer le soir quand on a envie.
1: Nous, on se disait ça mais avec un immeuble, le même immeuble, et à des étages différents.
0: Moi, je suis plus campagne.
1: Et oui, toi, t'es campagne, toi.
0: Ouais. Tu vois,
3: et c'est pas mal.
0: Les barbecues.
1: Ouais, c'est vrai que c'est le rêve.
3: Oh, ça ressemble, hein, le barbecue.
0: Ah, mais c'est la vie. Les bonnes nouvelles du jour, Nico.
3: Il y a des maisons d'édition en Suède qui testent les livres compostables. C'est des livres qui contiennent des graines à l'intérieur et une fois le livre lu, tu peux le planter.
1: C'est incroyable.
0: C'est quoi, on avait ça, je sais plus avec quoi, mais ma femme était rentrée un jour avec un truc, tu le lisais. Et ensuite, tu pouvais le mettre dans la terre et ça faisait pousser des fleurs et ça avait marché.
3: C'est pas mal, hein.
1: Eh ben, moi, j'ai reçu une carte de visite comme ça il y a pas longtemps. Et c'est pareil, mais j'y croyais pas, donc je vais peut-être tester du coup.
0: Ah non, ça marche, hein.
1: Ok, je vais le tester.
0: C'est assez bluffant comme truc.
1: Grosse idée.
0: Le concours l'épine, vous savez ce que c'est? Vous voyez, c'est le concours des inventions en France
1: en ce moment. Là. C'est maintenant, oui.
0: Ben, en fait, ça a récompensé un truc, le concours l'épine. Tous les ans, ensuite, il y a les récompenses, les plus grosses inventions. Et ben, ils ont récompensé cette année Monsieur Turbino. Et Monsieur Turbino, c'est un aspirateur, mais pas n'importe lequel. C'est un aspirateur sous-marin qui est capable de récupérer les déchets et les microplastiques dans les ports et les zones côtières.
1: Incroyable.
3: Stylé.
0: C'est énorme.
1: Ouais.
0: Mais c'est une vraie avancée. Il est 7h15, voyez. Il n'y a pas que des mauvaises nouvelles dans le monde, il y a aussi des bonnes nouvelles et on vous le prouve chaque matin. Zao et MC Solar, c'est dans 3 minutes, on vient tout de suite sur Énergie.
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1: Excusez-moi, j'avais pas appuyé sur mon micro.
2: Oh là là,
1: le bêtisier.
2: C'est pas possible.
1: Mais ça, si les gens écoutent.
2: Oh là là,
1: il y a eu quasiment un blanc à l'antenne d'une demi-seconde. Le mec, il s'est pas appuyé sur son micro, mais quel gros ringard pléro. Oh là là, va faire autre chose, mec, avec ta tête là. Excusez-moi, je me fais.
2: Auto-clash.
1: Ouais, auto-hater. 7h19, Zao et MC Solar, comme Caroline. On est bien, on est là, on est mardi, c'est le 12 mai 2026 et jusqu'à 10h, on est en direct. C'est Manu sur Énergie, bienvenue.

0: Il est 7h22. Bienvenue sur Énergie. On va écouter Tame Impala, Pierre Garnier aussi. On est là, on est bien, on démarre cette journée ensemble. Et on a un iPhone 17 en plus à vous offrir. Qui mieux que vous? L'iPhone 17, il est pour vous. Dans une petite vingtaine de minutes, on va jouer comme chaque jour au meilleur jeu radio du monde. C'est le jeu des 5 mots. Vous nous appelez au 0870 42 48. Aujourd'hui, on est le 12 mai. Il y a 6 ans, déjà 6 ans, le confinement de 2020 se terminait. Le premier confinement, il avait commencé le 17 mars.
1: Ok.
0: Eh, ça avait fait, on avait fait 2 mois. Hein,
1: ouais, mais je me souviens plus, premier, deuxième. Enfin, tu sais, pour moi, tout est embrouillé.
0: Bah là, c'était le premier, là.
1: Ok.
0: Le deuxième, c'était après l'été, je crois.
1: Ah, on a eu l'été tranquille un peu?
0: Il me semble, hein.
2: Ah, peut-être, oui, c'est ça.
1: Ah bon?
0: T'en souviens plus déjà.
1: Ouais, je suis perturbé là.
0: Ce serait fou que ça recommence avec un nouveau virus. Genre, imaginez, je sais pas, on invente un nom par exemple, genre le hantavirus, il viendrait d'un bateau. Non, c'est impossible.
1: Non, s'il vous plaît, non.
0: On va parler du téléphone. Parce que s'il y a bien un truc qui intéresse tout le monde aujourd'hui en 2026, c'est le téléphone portable. Spoiler, énormément de gens vous écrivent depuis leur toilette. Peut-être partie des gens qui écrivaient depuis les toilettes. Il y a une étude qui montre à quel point on est devenu dépendant de notre téléphone. C'est une étude américaine. 86% des Américains, je pense qu'on peut faire la même chose en France, 86% des Américains disent se sentir mal à l'aise s'ils quittent la maison sans leur téléphone.
1: Bah évidemment, oui. Mais moi ça n'arrive jamais.
2: Ah, tu fais demi-tour.
0: Ah mais je peux faire demi-tour moi.
2: Ah bah oui.
1: Mais moi je crois que ça m'arrive jamais même de l'oublier. Enfin...
0: Bah si tu... Mais même aux toilettes. Si je vais aux toilettes et que je l'ai pas...
1: Ah oui, ça oui. Tu fais demi-tour et tu vas le reprendre.
0: Ouais, vraiment. 83% des gens utilisent leur téléphone comme réveil.
1: Bah ça, on en fait partie.
2: Ouais,
1: hein.
2: Tout le monde.
0: Complètement.
2: Hein.
0: 80% regardent leur téléphone dans les 10 minutes après le réveil.
2: Évidemment, tu checkes.
1: Bah ouais, j'essaye de plus le faire, moi.
0: Alors moi, je le fais pas.
2: Ah bon?
1: Ouais.
0: Non, je fais pas. Enfin, je le fais le week-end, mais pas la semaine. Parce que la semaine, je me réveille, c'est rapide, bim, boum, la douche, etc.
2: Ah, tu te laisses direct, tu regardes pas les petites infos, les trucs, si t'as eu des mails ou autre?
0: Non. Ah non.
1: On m'a dit que c'était hyper mauvais pour le réveil, et du coup, je fais des affirmations positives et j'essaye de m'étirer et tout.
0: Des affirmations positives?
1: Oui, ça va être une belle journée, et confiance en toi.
0: Tu fais ça le matin?
1: Tu aimes les gens? Oui.
0: Ah,
1: quand je me réveille, je me dis, à la place de regarder mon téléphone, j'ai appris qu'il fallait faire ça.
2: C'est génial. Elle s'embrasse les biceps.
1: Non, mais...
2: T'es la meilleure, Lorenza.
1: En vrai, ça va mieux mon réveil depuis quelques temps, depuis que je fais ça. Donc,
2: c'est génial.
1: On va voir.
0: Mais tu sais, mais des fois, tu prends pas ton téléphone, ça m'arrive. Je le prends pas pendant genre une heure et j'ai l'impression d'avoir fait un truc de dingue.
1: Tu dis, j'ai pas touché. C'est ouf.
0: Les Américains passent en moyenne 50 minutes sur leur téléphone avant de dormir le soir. Ça, c'est un vrai truc.
2: C'est énorme.
1: Énorme.
0: Mais c'est énorme. Mais je peux en faire partie. Hein. Si je me fous sur mon téléphone et que je suis seul.
2: Seul, parce que sinon, en couple, c'est un peu triste, quoi.
0: Bah oui, mais t'es là. Je vais me coucher le premier le soir, moi, dans la maison. Donc,
1: t'es sur ton tel.
0: Voilà. 67% des gens ont déjà envoyé un texto à quelqu'un qui était dans la même pièce.
1: Ah oui.
0: 54% des gens paniquent quand la batterie passe sous les 20%. Mmh. Et enfin, 70% des gens utilisent leur téléphone aux toilettes.
2: Bien sûr.
1: Mais les 33%, c'est des menteurs parce qu'on l'utilise tous aux toilettes.
0: Je sais pas si quelqu'un. Est-ce que quelqu'un dans l'équipe n'utilise pas son téléphone aux toilettes?
1: Ah non.
0: Ah oui, t'as raison, c'est des menteurs.
1: Voilà.
0: Voilà. 7h25, on revient tout de suite. Dracula. Avec Tame Impala, Dracula. Et on a un iPhone 17 à vous offrir. Vous nous appelez au 0870 42 48. À tout de suite.
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3: Il est 7h30, dans 10 minutes, on va vous offrir un iPhone 17. Et attention, ça va être le moment de la chanson de la réconciliation.
4: C'est vrai.
3: Quelqu'un est fâché avec vous. Vous avez envie de vous réconcilier, vous nous appelez comme chaque mercredi. On va vous rabibocher. J'aime le mot rabibocher. 0870 42 48, on va vous rabibocher en chanson. C'est une promesse. C'est un défi, c'est une mission que nous lançons. 0870 42 48, tout de suite les infos.
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6: Bonjour Manu, bonjour à tous. On parle de la météo de ce mardi qui s'annonce plutôt pas mal sur l'ensemble de la France. On va retrouver un temps beaucoup plus sec que ces derniers jours. Quelques belles éclaircies un petit peu partout. Du grand soleil même, encore une fois, sur les bords de Méditerranée. Des gouttes possibles, mais ça reste encore à confirmer sur le centre Val-de-Loire et uniquement ce matin. Les températures plutôt stables. 11 degrés à Lille en ce moment, 19 déjà à Perpignan. Cet après-midi, on aura 15 à Archamps, 16 à Rennes et à Lyon, 17 à Niort, 18 à Toulouse, 20 à Marseille pour les maxis. Plus dangereux que le Covid, mais sans doute moins contagieux. L'antivirus angoisse, d'autant plus que la femme diagnostiquée hier est toujours hospitalisée en réanimation à Paris. C'est le premier cas confirmé chez nous. Le Premier ministre organise désormais deux réunions quotidiennes pour faire le point sur la situation avec les conseils des infectiologues. Le revers de la médaille, la météo des routes, évidemment, pour ces prochains jours avec le pont de l'Ascension. Vous serez très nombreux à prendre le volant dès demain. Ce sera chargé ce mercredi du rouge au niveau national, du noir en Rhône-Alpes pour les départs. Si possible, évitez de circuler dès demain après-midi, plutôt si possible donc. La journée de jeudi s'annonce aussi très tendue sur les grands axes. Ousmane Dembélé, meilleur joueur de la saison pour la deuxième fois d'affilée. Pierre Sage de Lensois, meilleur entraîneur. Melchie Dumornay, la Lyonnaise, meilleure joueuse. Les trophées du foot étaient remis hier soir à Paris. Didier Deschamps, le sélectionneur des Bleus, a fait le déplacement. Il a eu droit à une ovation à moins d'un mois du début de la Coupe du Monde en Amérique. Ce sera sa dernière à la tête de l'équipe de France. Pendant 15 jours, la Croisette est au centre de la planète cinéma. Le Festival de Cannes débute donc ce soir. En ouverture hors compétition, une comédie historique du réalisateur Pierre Salvadori. Le film également en salle partout en France aujourd'hui parle d'un artiste qui vient de perdre sa femme. Il retrouve le goût de la peinture grâce à une voyante. Au casting, on retrouve Anaïs Demoustier, Pio Marmaille ou encore Gilles Lelouch pour la Vénus électrique.
7: C'est dans la douleur qu'on infante. Parfois, la douleur amoureuse est un moteur, un tremplin vers la création, comme ça peut être quelque chose d'extrêmement inhibant, ce qui est totalement le sujet du film. Et ce film, moi, je l'ai dévoré quand je l'ai lu. C'est rare de voir des films dont on n'imagine pas la construction, ni de l'histoire, ni de l'évolution des personnages. Pierre Salvadori montre tout son talent pour nous manipuler, pour nous mettre dans un monde surnaturel, de la fête foraine. Mélancolique, absurde, une émotion qui, tout d'un coup, arrive, qu'on n'imagine pas arriver. Enfin, il y a quelque chose qui est très nouveau dans ce film.
6: Interview de Bertrand L'Aiguillon. Le Festival de Cannes à partir donc de ce soir. Pendant la quinzaine, on attend sur le tapis rouge pas mal de stars. John Travolta, Demi Moore, Javier Bardem, Marion Cotillard, Pierre Niney ou encore Leila Bekti. Il est 7h34, c'est la fin de ce flash. Bon réveil, bonne journée sur Énergie.

0: C'est nous. Et on n'est pas seul. On a un iPhone 17 à vous offrir. Dans 5 minutes, on joue ensemble au meilleur jeu radio du monde. C'est le jeu des 5 mots. Le dernier iPhone est pour vous. Vous nous appelez au 0870 42 48. Ce sera juste après Tame Impala et Dracula. Et on est mercredi. Et comme tous les mercredis, après les infos de 7h30, c'est le moment de tenter de vous réconcilier grâce à la chanson de la réconciliation. On a Sandra qui nous a appelé. Bonjour Sandra.
1: Bonjour Mani, bonjour les Wawa.
0: Sandra est fâchée avec quelqu'un. Quelqu'un est fâché avec Sandra. Et elle nous appelle parce qu'elle a besoin de nous pour que ces deux personnes se réconcilient. Sandra, qui est fâché avec toi ?
1: Mon mari, c'est Louis.
0: Il s'appelle Louis, c'est ton mari ?
1: Oui.
0: Qu'est-ce qui s'est passé avec Louis ?
1: Eh bien, ce week-end, on était donc à Barcelone avec mon mari.
0: Stylé.
1: Et il avait prévu un musée le premier jour. Mais moi, je voulais rester à la piscine de l'hôtel.
0: Oui.
1: Donc, ça l'a saoulé, mais bon, il a accepté.
0: Donc, vous êtes resté à la piscine ?
1: C'est ça.
0: D'accord.
1: Et le deuxième jour, il m'a reproposé le musée. J'ai pas sauté de joie, ce qui fait que ça l'a vexé et il est parti le faire tout seul sans un mot et depuis on se parle plus.
0: Non, oh là. Non, depuis ce week-end. Mais attends, vous avez fait comment pour le reste du séjour, le retour, tout ça, vous il boude.
1: C'était très silencieux.
2: Tu m'étonnes.
3: Oh, c'est dur.
1: Oui.
0: Après. Il a fait la piscine le premier jour, il s'attendait.
2: Oui, c'est donnant-donnant normalement. Ouais, hein, dans un
1: j'ai pas dit que je voulais pas y aller, mais j'ai pas sauté de joie, quoi. Du coup, il était pas content.
0: Ah oui.
1: C'était quoi, comme... Après tout, lui aussi, ça l'a saoulé de rester à la piscine le premier jour, il s'est passé la tête.
0: Il me crée pas, hein.
2: Oui, c'est pas Louis, hein.
0: C'était quoi comme musée ?
1: C'était le musée Picasso.
2: Oh, mais c'est trop stylé en plus!
0: Ouais, Picasso, il a fait une bagnole qui est un peu ringarde aujourd'hui. Ah bah, hein. franchement.
2: Non, mais bon, c'est plaisant, c'est pas un truc genre le musée des bouchons de bouteilles en plastique, tu vois. Enfin...
0: J'y suis allé. Il est incroyable. Bon, Sandra, fâchée pour cette histoire de musée depuis ce week-end, non, c'est pas possible, vous êtes mariée. Ça fait longtemps que vous êtes mariée?
1: Ça fait un an.
0: Ah oui, c'est petit en plus. Non, non, non.
3: C'est trop rapide pour divorcer.
0: Faut de la fougue là, faut de l'amour. Sandra, je te présente Florent.
4: Bonjour Sandra. Oui.
0: C'est le producteur. Bonjour, c'est le producteur de l'émission qui parle de temps en temps. Vous connaissez peut-être un peu. Et c'est surtout celui qui sait chanter dans l'équipe. Parce qu'il faut une personne qui sait chanter. C'est le principe de la chanson de la réconciliation. C'est pour ça que tu nous as appelé. On va l'avoir au téléphone. On va l'appeler, Louis. Enfin, on va essayer de l'appeler. On va l'avoir. Parce qu'on est des winners, on est des champions, on est des guerriers. Et on va lui chanter une chanson. Pour vous réconcilier. Est-ce que vous avez une chanson de couple ? Ou alors est-ce qu'il a une chanson vraiment qu'il adore ?
1: Désolé pour hier soir de trio.
0: Ah, c'est dans le thème.
2: Évidemment. Oui, voilà, parfait ça.
0: Ok. C'est désolé pour hier soir.
4: Exactement.
0: Ah, c'est pas mal ça. Ah, ça pour les paroles, ça peut être pas mal.
4: J'ai déjà un petit idée.
0: Florent va avoir 10 minutes maintenant pour écrire des paroles par rapport à ton histoire que nous a racontée sur trio Désolé pour hier soir. Et dans 10 minutes. Eh bien, ces paroles, il va les chanter. Cette chanson de réconciliation, il va la chanter à Louis. On va la voir au téléphone dans 10 minutes. Là, je sens qu'il y a quand même un peu de... Il y a un peu de lourdeur.
4: Il y a un peu d'enjeu, là.
0: Il y a une chape de plomb, là. Il y a quand même un mariage en jeu.
1: Je compte sur vous.
4: Faut bien bosser les paroles, là.
0: Faut pas se rater.
2: Bah non.
0: Si ça marche, ce sera grâce à l'émission. Si ça loupe, ce sera à cause de toi. Sandra, tu nous laisses 10 minutes, 10 minutes à Florent pour écrire les paroles. Et dans 10 minutes,
1: d'accord,
0: on va l'appeler, d'accord ?
1: Merci beaucoup. Merci.
0: Reste avec nous. Dans 10 minutes, on va tout faire pour te réconcilier avec Louis. Il est 7h37. Tame Impala, Dracula. Juste après, on joue au jeu des 5 mots, comme chaque jour. On vous offre un iPhone 17 ce matin. Bienvenue sur Énergie.

0: Il est 7h40, Pierre Gagné. Chaque seconde, c'est dans 3 minutes. Avant 8h, on écoutera Sound of Legend aussi. Le nouveau. Et on a un iPhone à vous offrir maintenant. L'iPhone 17, le dernier, il va peut-être aller chez Eva ce matin. Bonjour Eva.
1: Hello Manu, hello les wawins.
0: Sois la bienvenue parmi nous Eva. Le dernier iPhone est pour toi si tu gagnes au meilleur jeu radio du monde, le jeu des 5 mots.
1: Je suis à fond.
0: Tu peux être à fond. Et il sera à fond aussi avec toi pour te faire gagner. C'est Nico qui va jouer avec toi ce matin.
2: Mais oui.
0: Allez, je rappelle les règles du jeu des 5 mots. Nico va sortir du studio. Et yes, quand il sera dehors, allez, je vais te donner 5 mots, Eva. Après chaque mot, tu vas me donner le premier qui te vient en tête. Ensuite, Nico revient. Okay. Je fais la même chose avec lui. Dès que vous avez un mot en commun dans vos réponses, c'est gagné. L'iPhone 17 sera pour toi.
1: Allez, on y croit, Nico.
0: C'est parti. On joue au jeu des 5 mots. Bonne chance, Eva. Courage.
1: Force.
0: Nœud.
1: Papillon.
0: Spécialité.
1: Cuisine.
0: Usine.
1: Usine.
0: Usine.
1: Entreprise.
0: Prothèse.
1: Hanche.
0: Pourquoi pas?
3: C'est génial.
0: Mais pourquoi pas?
3: Oui.
0: Il y a des prothèses de tout.
3: Franchement, j'avais tous les mêmes mots, sauf le dernier. J'avoue que je n'étais pas parti sur hanche, mais c'est pas mal.
0: Moi, j'avais pas tous les mêmes mots, mais ces mots sont logiques.
3: Oui, oui, oui, très bonne réflexion, Eva.
0: Nico va revenir maintenant. Un mot en commun dans vos réponses. Yes. Et c'est gagné, l'iPhone 17 est pour toi, Eva. Attention, Nico est là, c'est parti. On joue au jeu des 5 mots. Courage.
2: Bravoure.
0: Force.
2: Ouais.
0: Nœud.
2: Papillon.
0: C'est gagné.
3: Ouais.
0: Pas mal.
2: Mais oui.
0: Bah tu peux être contente.
1: Ah oh, merci beaucoup Nico, merci tout le monde. Yes.
0: Il restait 3 mots, restons concentrés. Spécialité.
2: Culinaire.
0: Cuisine.
2: Ah, ouais,
0: c'était pas loin. Usine.
2: Textile.
0: Entreprise.
2: Ouais.
0: Et enfin prothèse.
2: Dentaire.
0: Elle avait dit hanche.
3: Oula,
2: c'était... Ah, c'est une autre.
3: Ouais.
0: Donc, okay.
2: On a eu chaud. Hein.
0: Mais un mot en commun suffit.
2: Ouais.
0: C'est le principe du jeu, Eva. Tu peux souffler. L'iPhone 17, il est pour toi.
1: Ah, merci. Je suis trop contente. Merci beaucoup, beaucoup, beaucoup.
0: On t'embrasse fort. Belle journée à toi.
1: Bonne journée, merci.
0: Gros bisous. Le jeu des 5 mois avec des beaux cadeaux, c'est tous les matins. Il reviendra évidemment demain à la même heure. Pierre Gagné avec Matt Pokora, c'est chaque seconde. Et puis juste après, on va tenter. Pas tenter. On va les réconcilier.
3: Oui.
0: On va pas se laisser avoir comme ça. Sandra, il y a son mari, Louis, qui lui fait la gueule. Parce qu'il voulait aller au musée. Elle voulait pas le premier jour. Donc il est resté avec elle. Le deuxième jour, il lui dit, bon, on va au musée. Elle voulait pas non plus. Et là, il a commencé à bouder et à faire la tronche.
3: Il est allé tout seul.
0: Elle nous appelle parce qu'elle a besoin d'une réconciliation avec son mari, Louis. Eh ben, on va le faire en chanson. Dans 3 minutes, on l'aura au téléphone. Normalement, si tout se passe bien. Après, Pierre Gagné, Matt Pokora sur Énergie. 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

0: Il est 7h46. Son of Legend, le nouveau c'est San Francisco, c'est dans 3 minutes pour vous. Mais avant ça, on a des gens à réconcilier. On a des gens à rabibocher. C'est la chanson de la réconciliation, comme tous les mercredis. Et tout à l'heure, après les infos de 7h30, on a eu avec nous Sandra. Son mari lui fait la tête. Ouais. Ce week-end, ils étaient à Barcelone. Il avait prévu un musée le premier jour. Elle voulait rester à la piscine de l'hôtel. Il n'était pas très content, mais il a accepté. Il est resté à la piscine. Et le lendemain, il repropose le musée. Et du coup, elle a pas sauté de joie. Mais vous y avez été, Sandra, au musée finalement ou pas ?
1: Bah, il a été tout seul.
2: Tout seul.
0: Ah, tout seul. Putain, c'est vrai. J'avais oublié cette histoire. Ah oui, ça devient compliqué.
2: Ah oui,
0: ça.
2: Bah là, c'est dur, quoi. C'est triste.
0: Ah oui, c'est ça. Il est parti tout seul et depuis, il fait la gueule et c'est tendu depuis ce week-end. Sandra nous a appelé parce qu'elle veut se réconcilier avec Louis, son mari. C'est normal. Après, Sandra n'a pas fait beaucoup d'efforts.
2: Hein. Non.
0: Non. Mais nous allons la voir, Louis, au téléphone. Et c'est grâce à la chanson de la réconciliation que nous allons tout faire maintenant pour vous rabibocher tous les deux. Florent, t'es prêt ?
3: Je suis prêt.
0: Tu nous as dit que sa chanson préférée, c'était Trio, Désolé pour hier soir, qui colle plutôt à l'actu, j'ai envie de dire. Sur ouais. Cette chanson, Florent a préparé des paroles par rapport à ce que tu nous as raconté. Et Louis, on va l'avoir au téléphone normalement. Allô, Louis ?
4: Allô ?
0: Oui, bonjour, c'est Louis ?
4: Bonjour, oui, c'est moi.
0: Louis, sois le bienvenu, t'es en direct sur Énergie. Je m'appelle Manu, tu sais que tu passes okay. À la radio ce matin, on t'a dit que c'était la radio.
4: Ouais.
0: Tu ne sais pas pourquoi, je vais t'expliquer.
4: Je ne sais pas du tout pourquoi, ouais.
0: Eh bien, je t'explique, Louis. Nous avons avec nous au téléphone une femme. Une femme qui a mal. Une femme qui est triste. Une femme qui veut aller mieux et que son couple aille mieux. Et cette femme, tu la connais ? Parce que c'est ta femme. Elle s'appelle Sandra. Sandra, dis bonjour à Louis.
1: Coucou, mon loup.
4: Coucou.
0: Alors... On sait, Louis. On sait tout.
2: Oui, oui, oui.
0: Mais j'aimerais maintenant que tu écoutes ce qui va se passer. C'est une chanson. Cette chanson, elle vient du fond du cœur de Sandra. Sur une chanson que tu adores, je crois même que c'est ta chanson préférée. On a juste changé les paroles. Il faut maintenant que tu les écoutes, ces paroles, parce qu'elles sont pour toi, Louis. C'est parti.
4: Okay.
0: Ça s'appelle la chanson de la réconciliation.
5: Réveil matin, 10h, Louis, t'es de bonne humeur. T'as pris une sortie musée pour aller vous cultiver. Mais Sandra veut aller dans la piscine pour nager. On ira demain, chérie ? Bon d'accord, tant pis. Le lendemain, c'est pareil, Sandra n'est pas motivée. Louis, tu t'en vas solo pour te faire enfin ce musée. Mais depuis, tu es vénère, Sandra n'a pas respecté. Ton planning était super. Enfin, Louis, il faut avouer, quand t'es en week-end à Barcelone, c'est pour kiffer le soleil, tu veux pas qu'on t'emprisonne. Les tapas, les copains, Sandra voulait kiffer. Mais te blesser, c'était pas prévu, donc elle est désolée pour ce week-end d'avoir raté le musée. Oui, la culture, c'est important.

0: 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Allez, Louis, Louis, Louis, pardonne à Sandra. Arrête ta bouderie, prends-la dans tes bras. Oh,
1: c'est trop stylé.
2: Mais elle était pas facile à chanter, ça.
1: C'était stylé de fou.
0: Ça va un peu vite.
2: Putain, moi, allez, Louis, Louis, Louis, moi, j'étais à côté. Louis, elle est pour toi, cette chanson.
3: Ah bah c'était magnifique, bravo.
2: Écoute, c'est Sandra qui voulait absolument qu'on te chante cette chanson de la réconciliation. Est-ce que tu es prête à pardonner? Est-ce que tu es prêt, pardon, à pardonner à Sandra?
3: Bah évidemment, mon amour.
1: Oh,
2: et voilà, j'ai envie de dire que la France se lève pour vous ce matin.
4: Oui, mon bébé.
2: La France entière est derrière vous. Sandra, Louis, bah, Louis est prêt à te pardonner pour cette histoire. C'est tout mignon.
3: Bah oui, je suis un peu timide. Je passe jamais à la radio, je suis un peu timide, désolé, mais merci beaucoup. C'est vrai que j'étais un peu énervé après tout ça, mais merci beaucoup.
4: Je te promets, la prochaine fois, on ira dès le départ.
3: Ok, bah écoute, ça serait vraiment cool, merci.
2: Eh ben bravo à tous les deux, on vous embrasse et on va vous offrir à chacun le mug Manu sur Énergie et le t-shirt Manu sur Énergie et... Je me demande s'il n'y a pas une petite expo Picasso en France, on peut vous offrir de place. On vous embrasse tous les deux.
4: Merci
3: beaucoup, à bientôt tout le monde.
2: Gros bisous, bravo Florent.
0: Ah, j'ai plus de salive, incroyable. Mais c'était bien.
2: Alors, c'était bien. Encore une fois, excuse-moi, mais c'est un sans faute.
1: Ouais, c'est vrai.
2: La chanson de la réconciliation, c'est un sans faute. Il y a eu une fois, bon, ça s'est terminé.
1: C'était
2: un peu...
1: limite, oui.
2: C'est-à-dire qu'on était obligé de dire c'est bon, ça y est, ça va. Là, c'était magnifique.
1: C'est parfait.
2: 7h51, Son of Legend, c'est San Francisco sur Énergie. Merci d'être là, c'est Manu sur Énergie.

0: Il est 7h53. On va écouter Gims, le nouveau, c'est Soleil. Il y aura aussi Vita, ça fait mal. On va doubler votre salaire à 8h05 pour la deuxième fois de la matinée. Et j'aimerais vous demander un effort de souvenir.
1: Oula.
0: Est-ce que vous vous rappelez de votre premier concert? On vous a posé la question sur nos réseaux sociaux. Sur Instagram, je vous ai posé la question. C'est Manu Officiel sur Instagram. Je vous ai demandé quel a été votre premier concert. J'ai quelques réponses. Cholet nous dit Johnny, j'avais 4 ans. Stéphanie, Dorothée en 1994. Véronique, premier concert, le Dangerous Tour de Michael Jackson.
1: Mais c'est incroyable les concerts là.
0: C'est pas mal pour démarrer en premier concert.
2: Je crois que c'est le mien, ouais, celui-là.
1: Non.
2: Dangerous, je sais plus si c'était le Dangerous ou pas, mais c'était dans les années 90. C'est mon premier concert, j'étais dans les gradins avec mes parents, c'était à Nice, et j'étais à côté d'une affiche. Le concert était sponsorisé avec la radio Energy.
1: C'est incroyable.
2: J'étais à côté de la grosse panthère avec le logo Energy, et c'est là que je me suis dit, petit, que je voulais faire de la radio.
0: Jamais, tu vois, en 30 ans, il n'y en a plus qu'un qui est resté.
2: Je suis là.
0: Et on y est. Raph, il nous dit premier concert, Jean-Jacques Goldman au Zénith à Paris en 1986.
1: C'est ouf.
0: Marilyn, Indochine en 1983 dans une salle de sport en Bretagne.
1: Ok.
0: Laetitia, Madonna au Parc de Sceaux en 86, j'avais 14 ans. Sandrine, Renaud, j'avais 15 ans et j'étais sans les parents. Catherine, mon premier concert, c'était la Compagnie Créole Argentin.
2: Stylé.
0: Mais c'est bien ça. Moi, je me rappelle de mon premier concert.
1: C'était
0: et
1: qui?
0: Je n'avais pas dit à mes parents. C'était un groupe de rock alternatif.
1: Ok.
0: Un peu punk rock. Mais moi, j'avais genre, j'étais en seconde.
1: Ouais, donc t'étais un peu, c'était rebelle quoi.
0: Bah, j'avais dit que j'allais chez un pote et en fait, j'étais allé dans ce truc-là et c'était un peu les punks.
1: Ouais.
0: Donc en fait, il y avait des gens, mais à l'époque, il devait avoir peut-être 3 ans de plus que moi. Mais pour moi, c'était les mecs.
1: C'était une dinguerie. Ouais. C'était les grands quoi.
0: Exactement, c'était les grands et c'était un groupe de rock. Je me rappelle du nom. Momrat, il s'appelait le groupe.
1: Ok. Et
0: en première partie, c'était même un groupe qui s'appelait Vallenberg, je me rappelle.
1: Oula.
0: Mais c'était des groupes de rock alternatifs.
1: Oui, oui,
0: mais
1: oui.
0: Là, je vous parle d'un temps, à l'époque des Berruriers Noirs, tout ça. C'était il y a très longtemps, quoi. Et voilà, c'était mon premier concert. Mais truc de rebelle, quoi.
1: Ok.
0: Tu te rappelles de ton premier concert?
1: Ouais, mais je sais pas si vous vous souvenez de Bébé Brune.
0: Oui.
1: Bah, moi, c'était mon premier concert, c'était Bébé Brune. Et j'étais allée avec ma grande sœur et ma meilleure pote, et ils avaient lancé, le chanteur avait lancé son t-shirt dans le public et je l'avais rattrapé. Et il y a toutes les meufs qui voulaient genre me sauter dessus
0: pour avoir
1: le t-shirt. Il a failli y avoir une bagarre. Alors, je crois que j'avais 13 ans. Enfin, calmez-vous, quoi. Genre vraiment. Et je me souviens que j'étais là en mode, mais c'est qu'un t-shirt.
0: Et tu l'as gardé?
1: Et j'ai gardé le t-shirt.
0: Et tu l'as encore?
1: Je crois que je l'ai encore, ouais. Je peux le retrouver, je peux l'amener.
2: Il est lavé ou pas?
1: Ah non.
0: Bah non,
1: jamais lavé.
2: Ça va être sympa.
0: Bah non. Non mais jamais, tu l'as pas un t-shirt d'un chanteur qui te l'a lancé quoi.
2: C'est quoi cette odeur dans les placards?
0: Mais non, c'est l'odeur de la Win.
1: Voilà, je l'ai eu
0: le t-shirt. 7h57, on vient dans 3 minutes sur Énergie avec Gims, Vita et on double votre salaire à 8h05. 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
1: On est là et on double votre salaire dans 5 minutes pour la deuxième fois de la matinée. On va écouter Gims et tout de suite les infos.
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2: Bonjour Manu, bonjour à tous. C'est beaucoup mieux ce mardi au-dessus de nos têtes. On se réveille avec de belles éclaircies sur la grande majorité du pays. Peu ou pas de pluie aujourd'hui, sauf peut-être ce matin sur le centre Val-de-Loire. Et encore, le sud-est aura droit à un grand soleil jusqu'à ce soir. Ça restera très correct demain avant une grosse rechute malheureusement dès jeudi. Et il fait de 10 à 20 degrés du nord au sud en ce moment. Cet après-midi, on aura 14 à Lille, 15 à Orléans, 16 à Lyon, 17 à La Rochelle, 18 à Toulouse, jusqu'à 20 à Marseille pour les maxis. Pas de blague, le gouvernement prend très au sérieux le premier cas d'antivirus confirmé en France hier. La femme qui était sur le bateau de croisière où la maladie respiratoire a été détectée est hospitalisée en réanimation à Paris. Des réunions sont désormais organisées tous les jours avec le Premier ministre, les ministres concernés, mais aussi les médecins les plus qualifiés. Il faut mettre en place la meilleure stratégie possible face au virus et être réactif. Des manifs un peu partout en France. Les facs sont appelés à se mobiliser contre l'augmentation des frais d'inscription dans le supérieur pour les étudiants qui viennent de pays situés en dehors de l'Europe. On parle de 3 à 4 000 euros l'année. La FAGE, l'une des principales associations dans les campus, y voit aussi une volonté globale de remettre en cause la gratuité de l'enseignement pour tous. Des rassemblements sont donc prévus un petit peu partout devant les rectorats principalement. Il va falloir trouver de la place. Ousmane Dembélé a 3 nouveaux trophées à exposer chez lui. Il a été élu par ses pairs meilleur joueur de Ligue 1 pour la deuxième saison d'affilée lors des récompenses hier du foot à Paris. L'attaquant parisien, déjà ballon d'or, a aussi remporté la catégorie du plus beau but de la saison et figure dans l'équipe type de l'année. Le meilleur entraîneur, c'est Pierre Sage, qui surperforme en ce moment avec Lens. Chez les femmes, la meilleure joueuse est lyonnaise, sans trop de surprise. Elle est haïtienne et s'appelle Melchi Dumornay. Tout est prêt, la 79e édition du Festival de Cannes débute ce soir sur la Côte d'Azur. Cérémonie d'ouverture, puis projection hors compétition de la Vénus électrique. Pio Marmaille et Anaïs Demoustier, les deux stars du casting, montreront les marches. 22 films sont en course pour la fameuse Palme d'Or cette année. Adèle Exarchopoulos, Michael Fassbender, Léa Seydoux, mais aussi Javier Bardem, ou encore Scarlett Johansson et Pierre Niney passeront par la croisette dans les 10 prochains jours. Peter Jackson, le réalisateur derrière la saga du Seigneur des Anneaux, recevra lui une Palme d'Or d'honneur ce soir. Il a peut-être déjà vu quelques images de la troisième saison du spin-off Les Anneaux de Pouvoir sur Prime Video. C'est une série. Elle est prévue pour le mois de novembre, cette troisième saison, sur la plateforme qui vient tout juste de communiquer la date, le 11 novembre exactement. On sera donc quelques années après la fin de la saison 2, en pleine guerre entre Sauron et les elfes. Il est 8h03, c'est la fin de ce flash mardi 12 mai. À 7h06, c'est Manu dans le 6-10 qui continue avec tous ses ouin-ouin. Rendez-vous à 8h30 pour les prochaines infos sur Énergie. Bon réveil, bonne matinée et bonne journée.

0: 6, comme chaque matin, dès 6h jusqu'à 10h, on est là en direct avec les ouin-ouin du matin. Il y a Lorenza qui est là, évidemment.
1: Ouais.
0: Nico est là aussi. Vous êtes avec nous, comme chaque jour, vous nous appelez au 0870 42 48 pour nous rejoindre. Vous pouvez aussi nous envoyer des messages vocaux, on en a écouté tout à l'heure, on en écoutera peut-être d'autres un peu plus tard. Les messages vocaux, vous pouvez nous les envoyer sur l'application Manu sur NRJ. On double votre salaire dans quelques secondes, on va écouter Gims. Mais avant ça, une question. Est-ce que vous vous sentez cool ? Il y a un sondage. Il y a un sondage qui a posé cette question. 56% des personnes interrogées ont déclaré se trouver cool aujourd'hui. Et 43% ont déclaré l'avoir été au lycée.
1: J'ai l'impression que si on dit qu'on l'est, on l'est pas.
2: Enfin, tu vois, c'est ça, c'est le problème. C'est quand tu te sens cool, tout de suite, t'es dans la catégorie un peu boomer. Tu
0: vois, 16% des gens interrogés se considèrent comme très cool.
1: Non, mais ça, c'est les pires, ça.
2: Aïe, aïe, aïe.
1: Moi, je suis très cool, les gars.
0: Il y a quand même 12% des gens qui ont admis ne pas l'être du tout. Je ne suis pas cool du tout.
1: Oh, c'est un peu triste.
0: C'est pas les gens à qui tu te marres le plus en soirée.
1: Non,
0: c'est
2: ça, ils sont honnêtes.
0: Mais c'est marrant de se dire, effectivement, je suis cool.
2: Ouais. Moi, je pense que je suis cool, mais j'ai conscience que je suis un peu psychorigide, quoi. Tu vois, sur les trucs à la maison et tout.
0: Mais ça dépend de la définition de cool.
1: Ça. Est-ce que c'est cool, genre relax, ou est-ce
2: dans
1: que c'est cool, genre.
2: Style vestimentaire, tu vois, je marche pieds nus toute l'année, etc. Du coup, je m'estime un peu cool. Tu vois, je vis près de la plage,
0: ouais. Machin. Mais comme tu l'as dit, t'es psychorigide.
1: Non, en fait, même le mot cool, il est ringard, en fait.
0: Ouais.
1: Ah, je suis trop cool. Enfin,
0: non,
1: ça
0: c'est la façon de le dire. Là. Évidemment, si t'arrives, je dis attendez, les kids, je suis méga cool, moi. Avec moi, attendez, attention là. Ça va pas craindre ce matin. Attention là. J'espère que vous êtes branchés. Parce que là, c'est cool. Oui, évidemment, là, c'est.
1: Non, je sais pas, le mot cool, j'aime pas. Je trouve ça fait ringard.
2: C'est vrai que si tu débarques dans une soirée en disant bip bip, je dis bon, effectivement.
0: Si tu dis cool.
2: Ça pue, quoi.
0: Bon, allez, 8h05. On va doubler votre salaire.
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0: 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Tous les jours, deux fois par jour, on vous appelle en direct pour vous annoncer la belle nouvelle. On vous double votre salaire, 7h05 et 8h05. La deuxième fois, c'est maintenant. Vous envoyez salaire par SMS au 7-10-12 pour que ça vous arrive. C'est aussi simple que ça.
4: Allô.
0: Allô, bonjour, c'est Lucie de Cerquigny dans l'heure.
4: Oui, bonjour.
0: Lucie, quel est le seul animateur radio qui double ton salaire?
4: C'est Manu sur Énergie.
0: C'est gagné.
1: Bravo.
0: Je t'annonce, Lucie, que ton salaire de 1 530 €, on va le multiplier par deux, ça va faire 3 060 € pour toi.
4: Super, merci.
0: Et Lucie, elle fait un métier qu'on a tous connu. Elle est surveillante dans un collège.
1: Ah, j'avoue, on a tous des souvenirs. Ouais.
0: Alors, excuse-moi, je vais poser la question dont on parlait il y a quelques secondes. Est-ce que tu te considères comme une surveillante cool?
4: En fait, là, j'ai une salle entière d'élèves qui me regardent, donc je vais dire que oui.
0: Attends,
4: c'est fait, en tout cas.
0: T'es au boulot, là?
4: Ben, bien sûr, je suis dans la cour de récréation et j'ai une étude complète qui me regarde.
0: Génial.
4: Il y a même ma chef qui m'appelle.
0: C'est génial.
1: Oh, stylé.
0: Et il y a combien d'élèves devant toi, là?
4: Oh, ben là, il y a une salle, je dirais une petite quarantaine.
1: Waouh.
0: Et tu peux leur demander de faire du bruit pour nous?
4: Ah, attendez, je rentre dans la salle, je vais leur demander.
0: Mais bien sûr, mais attends, pour
1: mais
0: une fois.
1: C'est une folie.
0: C'est, parce qu'en général, la surveillante, elle dit toujours ne faites pas de bruit. Ça a coupé un petit peu. Non, mais ce qui est génial, c'est qu'en général, une surveillante demande à ne pas faire de bruit.
1: Ouais, c'est ça.
0: Alors,
4: oui,
0: alors,
4: voilà.
0: Voilà.
1: Calmez-vous. Et là, elle dit crier.
0: C'est génial. Puis, ils n'ont pas le droit d'avoir un téléphone, normalement, j'imagine, là.
4: Non, ils peuvent l'avoir sur eux, mais il doit être éteint. Ils ne doivent pas s'en servir.
0: On peut faire un cours, un truc. Tu prends le téléphone, tu le donnes à un et on fait une chaîne comme ça et tout le monde dit bonjour, je m'appelle machin. Bonjour, Lulu.
4: Ah, bah, si vous voulez. Hein.
0: Allez, vas-y, envoie le téléphone à la première personne.
4: Attendez. Ah. Tu dis bonjour, je m'appelle machin, et tu passes au téléphone sur la table.
0: Bonjour.
5: Bonjour, je m'appelle Kélia.
0: Enchantée, Kélia.
5: Bonjour, je m'appelle Abdallah.
0: Bonjour.
4: Parlez plus fort.
6: Bonjour, je m'appelle Inoua.
7: Oh. Bonjour, je m'appelle Elliot.
0: C'est mignon.
4: Je continue.
0: Avec plaisir.
1: C'est trop mime.
0: Un bonjour général. Tu peux me mettre sur haut-parleur ou pas?
4: Oui, c'est sur haut-parleur.
0: Bonjour à tous.
4: Manu sur Énergie.
0: Bonjour, n'oubliez pas, il y a deux choses importantes dans la vie. Bien travailler à l'école et écouter Manu sur Énergie. N'oubliez pas, d'accord? Lucie, on t'embrasse et on te double ton salaire. 3 060 €, ça va vite arriver pour toi.
4: Merci beaucoup, bonne journée à tous.
0: Belle journée à toi, il est 8h08. Tous les matins, on double votre salaire, ça peut vous arriver à vous aussi. Vous envoyez salaire par SMS au 7-10-12. Gims avec Soleil tout de suite. Juste après, on s'apprend les choses avec les infos du monde.

0: avec Ça fait mal dans 3 minutes. Il y aura aussi K-pop, Demon Hunters. On va parler de nos traités aussi. Il y a un bon truc sur l'été. Voilà, je peux pas vous en dire plus maintenant parce que moi-même, c'est pas clair dans ma tête. Mais avant ça, on va s'apprendre des choses. C'est le moment des infos aléatoires du monde parce que oui, dans le monde, eh bien, il apprend, il y a des choses. Il y a des choses que les autres ne savent pas. Et c'est ça, tous les matins qu'on fait, on s'apprend des choses. J'ai envie de dire alléluia. Qui veut commencer?
1: Ouais, allez, vas-y.
0: Allez, Nico, c'est parti.
1: Les bébés, ils ont plus d'eau, c'est l'os, que les adultes. En grandissant, en fait, il y en a certains qui fusionnent ensemble.
2: Oh.
1: Sachez-le, voilà. On en a 206 quand on est adulte, et à la naissance, c'est 300.
0: Ça fait beaucoup quand même, ça fait un...
1: Ça fusionne, quoi.
0: Bah, ça fait 100 os qui fusionnent.
1: Ça fusionne en grandissant, voilà. Je vous ai appris un truc.
2: Ok. D'accord.
0: Au début, on est tout mou aussi quand on est bébé.
2: C'est vrai.
1: Ouais, c'est vrai. Ouais, ouais. Il faut pas s'amuser avec ça, quoi.
2: Mais je me disais, est-ce que si on tombe, on reste tout mou ou c'est grave?
1: J'allais dire, n'essaye pas.
0: Non, mais.
2: Non. Mais c'est pour ça, je veux pas tester. Mais je me suis posé la question.
0: Non, chat GPT.
1: On prend pas cette responsabilité-là.
0: Voilà, tu m'emmènes dans un truc, là. Non, et ne le faites pas, merci.
2: Non.
0: Lorenza, une info pour nous?
2: Oui, Google reçoit plus de 8,5 milliards de recherches par jour.
0: Ah, mais ce qui serait intéressant, c'est de savoir la courbe des recherches Google et la courbe des recherches ChatGPT.
2: Ça doit être fou, là.
0: Ça doit être. Tu sais, les courbes, elles doivent commencer à s'inverser.
2: Elles vont
0: se croiser à un moment, forcément. Il y aura plus de. Mais moi, je m'aperçois vraiment, enfin, on en parle tout le temps, mais tout le temps sur ChatGPT.
2: Ah, mais moi aussi, ça devient mon moteur de recherche, vraiment.
0: Je demande tout le temps.
1: Ouais. Ah bah Lorenza, elle demande, genre, est-ce qu'un bébé, s'il tombe par terre,
0: par exemple. J'ai une info sur le corps humain, moi aussi.
2: Ok.
1: D'accord.
0: Elle pèse entre 4,5 et 7 kilos. D'après vous, de quoi il s'agit?
2: C'est un organe?
0: C'est une testicule. Non, c'est pas vrai. On dit un testicule.
1: Non, oui, c'est pas un record du monde, justement, un truc.
0: Non, pas du tout. En moyenne.
2: Et tout le monde l'a.
0: Et on l'a tous, ouais. Elle pèse entre 4,5 et 7 kilos.
1: C'est à l'intérieur?
0: C'est à l'intérieur
2: du corps, une rate.
1: Parce que tu le vois
0: Tu le vois de l'extérieur, mais il faut rajouter ce qu'il y a à l'intérieur dans le poids.
1: Ok.
0: Florent,
3: une fesse?
0: C'est pas une fesse. Une fesse ne pèse pas entre 4,5 et 7 kilos, Nico.
3: Une cage thoracique?
0: Pas du tout. C'était la tête.
2: C'est lourd, hein.
0: C'est méga lourd, une tête.
1: Ah ouais. Putain, la prochaine fois que je me pèse et que je trouve que j'ai pris du poids, c'est parce que j'ai une tête un peu lourde.
0: Comment tu maigris de la tête? Toi, c'est compliqué.
1: Demande à ChatGPT ça aussi.
0: Est-ce que vous savez ce qu'est le vinculum? V-I-N-C-U-L-U-M. Alors, je sais pas comment on le prononce. Vinculum ou vinculum. Ou vinculum.
2: J'ai déjà entendu, mais je sais plus.
1: Moi, je sais, je crois.
0: Le vinculum. Ah, Nico, vas-y.
1: C'est un truc de médecine.
0: Pas du tout.
1: Non? Non, merde. Attends, j'étais sûr de moi. Je croyais que c'était le truc en bois, là. Je sais pas comment t'appelles ça. C'est une sorte de spatule.
0: Ah,
1: c'est
0: non.
1: Pour la langue, là.
0: Tu confonds avec un autre truc en homme. On va demander à ChatGPT.
1: D'accord.
2: Le spéculum, mais ça, c'est pas ça.
0: Non, le spéculum, c'est un truc pour les femmes.
2: Oui, exactement.
0: C'est
2: le petit appareil avec un petit bec de canard qui permet d'aller voir à l'intérieur du minou, du tralala, oui.
0: Alors, j'ai jamais vu.
2: Ça s'appelle un spéculum, comme
0: avec
2: ça, vous savez.
0: Avec un bec de canard?
2: C'est un petit bec qui. Enfin, il y a une petite. Ça s'ouvre, quoi. D'accord. Pour y accéder, quoi.
0: Il y a ça
2: aucun... chez gynéco.
0: Mais c'est ce que j'allais dire. Est-ce qu'il y a aucun médecin qui s'est dit, je vais en faire un avec du son?
1: T'imagines la vanne
2: nulle. Mais si mon gynéco me fait ça et que d'un coup j'entends quoi, c'est le meilleur gynéco du monde en vrai. Ça me détend direct.
0: Bonjour madame, respirez tranquillement, détendez-vous, attention, 3-4.
2: C'est ouf.
1: Qu'est-ce qu'on est con.
2: Alors, du coup, c'est pas ça.
0: Le vinculum, non, c'est un truc mathématique. En fait, c'est la barre située entre les deux chiffres dans une fraction.
2: Ah oui.
1: D'accord.
0: Un demi, la barre entre les deux, ça s'appelle le vinculum.
2: Entre le numérateur et le dénumérateur. Waouh.
0: Oui, ouais, oh, ouais. T'as eu du mal à dire, mais t'y arrives. Ça remonte à longtemps, la quatrième. Hein.
2: Ouais.
0: 8h14, on revient tout de suite sur Énergie avec Vita.
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1: Il est 8h18 et dans deux minutes, juste après Vita, ça fait mal, on va parler de l'été, grâce à Lorenza.
2: Oui.
1: Lorenza qui m'a appris un truc sur cet été et on a un bon sujet sur l'été parce que quoi de mieux, quoi de mieux dès le mois de mai de se dire qu'est-ce qu'on va faire cet été. On va vous prendre au téléphone au 0870 42 48. Oui, ça va nous faire du bien de parler de cet été, de se dire qu'est-ce qu'on va faire cet été, ça va être bien cool. Juste après Vita et ça fait mal sur Énergie.

0: 8h21, soyez les bienvenus sur LRG. On va écouter K-pop Demon Hunters, Dua Lipa avec Houdini aussi dans 3 minutes. Et on va parler de l'été.
1: Oui.
0: On va parler de notre été parce que Lorenza est extrêmement contente.
1: Ah oui,
0: parce
1: je suis trop.
0: Ça va peut-être être son été.
1: Ben, la couleur à la mode cet été, c'est le rouge.
0: T'es sûre?
1: Oui, je suis certaine. D'accord. Et c'est ma couleur préférée et j'ai plein de vêtements rouges. Et ben, ça me va bien autant, c'est con. Mais genre, quand j'ai vu ça, je me suis dit, ah, enfin, c'est de retour et je suis trop contente.
0: Cet
2: c'est
0: été sera
2: une veste rouge.
0: Bah cet ouais. été sera l'été de Lorenza. Ah, cet je... été sera l'été des vendeurs de chez Darty.
2: Exactement.
1: Mais j'aime trop cette couleur.
0: Qu'est-ce que vous attendez cet été? Il est jamais trop tôt pour commencer à parler de l'été. Qu'est-ce qui va être cool dans votre été? Qu'est-ce que vous savez? Qu'est-ce que vous attendez? Qu'est-ce que vous savez que ça va arriver? Ça peut être une activité, ça peut être un voyage, ça peut être même juste une nouvelle. Vous attendez un truc, vous savez que ça va arriver cet été, vous l'attendez. 0 870 42 48, appelez-nous. Qu'est-ce qui va être cool cet été? Nico?
2: Alors moi c'est dans un autre registre, hein, mais je vais faire une vasectomie.
1: Attends, quoi?
0: Ouais. Tu vas faire une vasectomie.
2: Vous voyez ce que c'est une vasectomie?
1: Oui. Bah,
0: c'est pour ne plus avoir d'enfant
2: chez un homme. Voilà.
1: Oui.
2: Et ben on peut faire ça. Il y a les femmes qui peuvent faire des trucs un peu équivalents, etc. Ben moi j'ai essayé de le faire. J'ai 4 enfants maintenant au total. Enfin j'en ai 3 moi et un 4e avec ma belle-fille.
0: D'accord.
2: Et du coup j'ai pris la décision. J'ai eu un premier rendez-vous il y a 3 semaines pour parler avec un médecin. Et tu sais t'as 3 ou 4 mois de délai en France.
0: De réflexion.
2: Exactement, c'est un délai légal où tu dois le revoir après pour dire est-ce que vraiment je vais le faire ou pas quoi.
0: Okay.
2: Et donc normalement on a prévu ça pour mi-juillet.
1: Comme ça t'es tranquille quoi, c'est ça?
2: Ah comme ça après je suis tranquille, bam bam bam, je peux faire sans qu'il y ait de soucis quoi.
1: Je peux faire sans qu'il y ait de soucis.
2: Bah oui, tu vois, il y a plus de risque de voilà.
0: Ouais. Mais c'est une opération chirurgicale quoi.
2: Ouais, mais c'est un truc, ça dure genre 30 minutes, tu vois. C'est assez rapide. Tu vas, pouf, ils le font et tu repars.
0: Mais c'est une anesthésie générale ou locale?
2: Locale.
0: Ah, c'est que les coucouilles
1: ben
0: quoi.
1: Va.
2: Ouais, exactement, c'est que au niveau du canal sous les coucouilles, voilà. D'accord. ils font leur affaire. Je t'avoue que j'ai pas fait médecine, mais ils font leur truc et puis voilà quoi.
0: C'est marrant, c'est deux salles, deux ambiances.
1: Ah, oui.
0: Lorenza ouais. est contente, la couleur rouge, c'est la couleur de l'été. Nico, bah on va lui couper les coucouilles.
2: Après je vais me faire des apéros à la plage, hein, tranquille.
1: Oui, on espère quand même.
2: Mais en tout cas, quand je pense à cet été, je sais que j'ai ça de prévu et je trouve ça cool.
1: La vasectomie.
0: Et après le temps de te remettre, c'est long ou bien tout de suite après tu peux aller gambader?
2: Ah, je crois qu'il y a 2 jours, il faut être un peu soft et après c'est parti. Mais il faut refaire des tests genre un mois après pour voir si ça a bien fonctionné tout ça. Donc pendant un mois, tu fais gaffe.
0: Ah bah tu le sens, hein, c'est-à-dire que si ta copine elle arrive, regarde, test positif, c'est que ça a pas marché.
2: Et merde.
0: Et bah écoute, incroyable.
2: Voilà.
0: Quelle nouvelle.
2: Ah, on partage.
0: Ah bah oui.
1: C'est ouf.
0: 8h24. Dua Lipa sur LRG Houdini. Qu'est-ce que vous attendez de vivre cet été? Ça peut être n'importe quoi. Une belle nouvelle. Une activité, un voyage que vous allez faire, une info, peu importe. Qu'est-ce que vous attendez de vivre cet été? Bienvenue sur LRG.

0: Il est 8h27, on revient dans 3 minutes. Avec K-pop Demon Hunter, c'est avec vous au téléphone. Est-ce que vous savez déjà ce qui va être cool dans votre été? Ça peut être une activité, ça peut être des vacances, ça peut être juste une nouvelle qui va arriver. Ça peut être comme Nico qui nous a dit qu'il allait se faire une vasectomie.
1: Incroyable. C'est lunaire.
0: C'est incroyable. Et bien, qu'est-ce qui va vous donner le sourire cet été? Qu'est-ce que vous attendez de vivre? Vous nous appelez au 0870 42 48. À tout de suite.
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0: Il est 8h30, on va écouter K-pop Demon Hunter sur aussi Gans. Vous vous rappelez de ça?
18: Ça fait clic, clic, clic, pam, pam, pam.
1: Ah ouais.
0: Eh ben on va s'écouter pour le plaisir. Dans les 10 minutes qui arrivent, il y aura un sondage du matin aussi. Et tout de suite, c'est les infos.
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19: Bonjour, on commence par la météo avec une journée qui s'annonce plutôt très sympa. Un temps beaucoup plus sec en tout cas et même de belles éclaircies par rapport aux derniers jours. Tout le monde y aura droit ou presque. Quelques gouttes possibles peut-être ce matin effectivement au centre Val-de-Loire. Ça reste encore à confirmer. Du grand soleil comme souvent sur le quart sud-est près de la Méditerranée. Ce matin il fait 11 degrés à Lille, 19 déjà à Perpignan. Cet après-midi on aura 15 à Archamps, 16 à Rennes et à Lyon, 17 à Niort, 18 à Toulouse, 20 à Marseille. Ça commence à faire parler. Le désormais célèbre Hantavirus est pris très très au sérieux par les autorités françaises, à tel point que le Premier ministre organise désormais 2 réunions quotidiennes pour faire le point sur la situation et ajuster le dispositif si besoin. La Française, dont le test est revenu positif hier, est toujours hospitalisée en réanimation à Paris. Le revers de la médaille avec ce pont de l'Ascension qui se profile, vous serez très nombreux sur les routes dans les prochains jours. Ce sera chargé dès demain en fait avec du rouge au niveau national, du noir même en Rhône-Alpes pour les départs. Si possible, évitez de circuler demain après-midi. La journée de jeudi s'annonce aussi très tendue sur les grands axes. Un palmarès ce matin, celui des trophées du foot remis hier soir dans la capitale. 5 Parisiens figurent dans l'équipe type, dont un certain Ousmane Dembélé, élu meilleur joueur de Ligue 1 pour la 2e année d'affilée. Lens qui réalise une très belle saison n'a pas été oublié. Pierre Sage, meilleur entraîneur, Robin Rissière, meilleur gardien. La Lyonnaise Melchi Dumornay est sacrée joueuse de l'année. Virginie Efira, Demi Moore, John Travolta, Penélope Cruz, Pierre Niney. Les stars seront encore très nombreuses sur le tapis rouge de la 79e édition du Festival de Cannes qui commence aujourd'hui. La Vénus électrique est projetée ce soir en ouverture hors compétition. Une comédie historique portée par Pio Marmaille et Anaïs de Moustier ou encore Gilles Lellouche.
20: Alors, je ne sais pas si c'est la première fois de ma vie que je présente un film en ouverture. J'ai fait la clôture avec Anaïs, avec le film de Claude Miller. Bon, la clôture, c'est moins joyeux. Là, c'est quand même, c'est une fête, la cérémonie d'ouverture. Et puis, il n'y a pas d'enjeu parce qu'on est hors compétition, qu'on est un peu protégé de la véhémence de certains. Le film est une jonction parfaite entre le cinéma d'auteur et le cinéma populaire. C'était le film parfait pour l'ouverture. Et encore une fois, je vous dirai après coup comment ça s'est passé. Mais en tout cas, moi, je boude jamais, jamais, jamais mon plaisir à aller à Cannes. C'est toujours un rêve d'adolescent qui se concrétise. Matinée d'une certaine frousse, d'un certain trac, mais aussi d'une énorme excitation, quoi. On est quand même dans l'épicentre du cinéma mondial et c'est très joyeux, quoi.
19: Une interview de Bertrand L'Aiguillon, le film d'ouverture à Cannes, donc aujourd'hui la Vénus électrique, sera également au ciné ce soir dans toute la France. Il est 8h34, c'est la fin de ce flash. On est mardi, le 12 mai, et vous retrouvez évidemment Manu et tous ses ouin-ouin sur Énergie. Bon réveil, bonne journée.

0: On est le 12 mai 2026, aujourd'hui on est bien jusqu'à 10h, c'est Manu sur NRJ, on est avec vous, on va s'écouter K-pop de Demon Hunters, Yann's, clic clic pompon.
1: Ça fait plaisir de se réécouter ça.
0: Bien sûr ça fait plaisir. Il y a les sondages du matin qui arrivent aussi et on parle déjà de l'été, même si on est le 12 mai on parle déjà de l'été. Lorenza est très heureuse parce qu'elle nous a dit que la couleur de l'été c'était le rouge et qu'elle adore le rouge, qu'elle a plein d'habits rouges et donc ça lui fait un beau teint
1: comme une ouf,
0: et donc ça va être l'été de Lorenza.
1: Exactement.
0: Quelle est la chose qui vous rend heureux en pensant à cet été? Quelle est la chose que vous attendez de vivre cet été? 0-870-42-48, on continue à vous prendre le téléphone. Il y a Jade qui est avec nous. Bonjour Jade.
2: Bonjour Manu, bonjour tout le monde.
0: Qu'est-ce qui va se passer cet été de cool pour toi?
2: Eh bien moi, cet été, je vais avoir un petit chiot, un husky. Je vais le récupérer le 18 août dans un élevage.
1: Oh, trop mignon.
0: C'est cool.
1: Oh,
0: bien. C'est cool ça, voilà, ça va être
3: les
0: ton...
3: bébés chiens, on adore.
1: Tous
0: les bébés animaux.
1: Oui.
0: Même un bébé crocodile.
1: Oui, c'est mignon. Mignon.
0: C'est vrai.
1: C'est vrai.
0: C'est un vrai truc.
1: On a envie qu'ils grandissent jamais.
3: Parce que sinon ils te bouffent.
0: Bah, voilà, c'est ça. Alors moi je suis pas fan des chats. Hein. Mais j'avoue que
1: les chatons,
0: bébé. Bah voilà.
3: Tain, je pensais pas entendre cette phrase de ta bouche, Manu, un jour.
1: Ah oui, tu l'as dit.
0: Non, c'est moi qui l'ai fait, c'est Lorenza.
1: Mais t'as dit que t'aimais bien les chatons, quoi.
0: Non, mais j'ai pas dit que j'aimais les chatons, j'ai dit que c'était mignon un chaton. Me faites pas dire ce que j'aime pas non plus.
3: Recule.
0: J'ai dit, je suis pas fan des chats, mais c'est vrai qu'un chaton, tu peux pas dire, il est moche, quoi.
1: Ah non.
0: Tous les bébés animaux. Bah éclate-toi avec ton husky, Jade, on t'embrasse fort.
2: Moi aussi, gros bisous, bonne semaine.
0: Gros bisous et bel été à toi. Qu'est-ce que vous attendez de vivre cet été? Qu'est-ce qui va être cool dans votre été?
1: J'ai encore un truc.
0: Allez Lorenza.
1: Je vais aménager un petit bar avec des planches sur le balcon de notre nouvel appart.
0: Un bar?
1: Et ce qui est parfait, en fait on a un espèce de petit, je sais pas, un petit rehaussement sur le balcon.
0: Ouais.
1: Où c'est censé être là où on peut faire un potager je pense, où on met des plantes.
0: D'accord.
1: Mais nous on s'en fout. Donc on veut mettre des planches en bois du coup adaptées. Et on va faire un espèce de bar sur le balcon.
0: Mais genre où tu te poses et tu bois un verre.
1: Exactement, où tu mets des chaises autour et on va être là. Et en plus, le soleil, il tape parfaitement pour la fin de journée.
0: D'accord.
1: Donc l'heure de l'apéro. Et
0: il faut faire attention à ne pas faire tomber les verres, quoi.
1: Non, mais on a une sécu quand même. Enfin, je veux dire, puis on n'est pas...
0: On n'est pas quoi?
1: Oui, on n'est pas maladroit, quoi, on va.
0: Ouais.
1: Enfin, mais...
0: Ouais, c'est ça. Bah, oui, mais il suffit d'une personne pour faire tomber un truc.
3: Vous êtes passé une certaine heure.
0: Vous êtes à quel étage?
1: On est au 6e.
0: Ok, on va vous donner l'adresse de Lorenza. Pour éviter entre 17h et 21h pendant cet été, l'adresse de Lorenza pour ne pas passer en dessous. Quoi. Parce que là, c'est un mec qui va éviter de passer sous une échelle, il va se prendre le verre de Lorenza.
1: C'est trop bien.
0: Vous allez faire votre petit bar.
1: Oui.
0: Xavier est là, bonjour Xavier.
4: Salut Manu, salut toute l'équipe.
0: Qu'est-ce que tu attends de vivre cet été, Xavier?
4: Alors cet été, ce que je veux dire, c'est que je vais bosser avec mon père pour l'accompagner à installer des feux d'artifice pour le 14 juillet.
1: Oh, c'est cool.
0: Mais c'est un job dangereux, ça, non?
4: Oh, mais je sais pas, c'est juste mon père qui m'a installé, je vais l'aider, puis au moins, en tout cas, j'aurai toujours la meilleure place pour pouvoir avoir les feux d'artifice.
0: Ça, c'est pas mal.
1: Ouais. Le bon plan.
0: Ça, c'est pas mal. Parce que les feux d'artifice du 14 juillet, vraiment, ça peut être incroyable si t'es à un bel endroit, ça peut être merdique.
1: Oh,
0: t'es
1: ouais.
0: Devant le poteau, en fait.
1: Un arbre, un poteau, c'est.
0: Foutu.
1: Ah
0: ouais, avec un papa qui. Alors, super papa, il met son enfant sur les épaules.
1: Ah non, c'est l'enfer.
0: Oh, ah, là.
1: Et nous, on voit rien.
0: Bah non, tu vois rien, non. Oh là là, alors évidemment, super papa, il est là.
1: Bah okay. Oui, ça c'est vrai.
0: Putain, il t'a gâché ton 14 juillet, quoi. C'est-à-dire que si tu le retrouves le 15 août, tu vas lui expliquer qu'il faut pas le refaire deux fois.
1: Ah oui.
0: Merci beaucoup, Xavier, de nous avoir appelé.
4: Bonne journée à vous.
0: Ciao, il est 8h38. K-pop de Demon Hunters avec Free. Juste après, il y a les sondages du matin et on peut encore continuer. Qu'est-ce qui va vous rendre heureux cet été? Qu'est-ce que vous attendez de vivre cet été? 0-870-42-48. On vous prend au téléphone, on est avec vous comme chaque matin, c'est énergie. 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

0: 8h41. Yann, ça va être clic clic pam pam. C'est dans 2 minutes pour vous. Et avant ça, c'est parti. Voici comme chaque jour les sondages du matin. 12% des femmes le font elles-mêmes, alors que normalement c'est quelqu'un qui nous le fait.
1: Ah.
0: Qu'est-ce qu'elles se font elles-mêmes, Nico?
2: C'est sexuel?
0: Non, ce n'est pas sexuel.
2: Ah, d'accord.
0: Lorenza.
1: C'est un peu triste, mais des papouilles?
0: Non, c'est un petit peu triste. Ouais. Ouais. Qu'est-ce que tu fais deux secondes si tu fais les papouilles? Non, c'est pas les papouilles. Florent, notre producteur.
3: Se faire les ongles?
0: Non, mais c'est dans le. On avance là. C'est un peu un truc comme ça. Nico?
2: C'est une épilation.
0: Ce n'est pas une épilation, mais il y a un rapport avec les poils.
1: Ah. Les cheveux, les couleurs?
0: Ah non, dommage, c'était pas les couleurs, c'était ça, plus simple que ça. C'était se couper les cheveux.
1: Ah, ça, c'est chaud ça, c'est plus chaud ça.
0: 12% des femmes se coupent les cheveux elles-mêmes.
1: Ah non, attends, parce qu'une couleur limite, tu vois, tu prends ta couleur qui ressemble à la tienne et enfin, ça, c'est rare que ça loupe.
0: Tu t'es coupé les cheveux toi ce matin?
1: Non mais se couper les cheveux soi-même, c'est chaud quoi.
0: Ah bah je sais pas comment ils font.
2: Très ça se trouve, c'est 12% des femmes le font elles-mêmes, se couper les cheveux, puis vont chez le coiffeur ensuite. Parce que c'est raté.
0: En pleurant.
2: Voilà. C'est peut-être la suite.
0: Je sais pas. Florent.
3: Et vous avez jamais vu les vidéos de filles qui essayent de se couper la frange elles-mêmes avec un ciseau?
1: Oui, c'est raté. Ouais. J'ai failli le faire un jour, mais après, tu sais, le confinement et tout, tu voyais les vidéos passer sur internet, et j'ai failli couper ma frange moi-même. Et
2: Mais comme on n'est pas boulanger, on n'est pas coiffeur non plus.
1: Oui, c'est ça.
0: Cette discussion est improbable.
1: Oui.
0: Si on m'avait dit, franchement, ce matin, tu vas aller à la radio et tu vas parler de gens qui se coupent les franges eux-mêmes.
4: Wow.
0: Une personne sur 5 ne le fait jamais en semaine quand elle mange le midi. Qu'est-ce qu'elle ne fait jamais en semaine quand elle mange le midi, Nico?
2: Se brosser les dents?
0: C'est pas se brosser les dents.
1: C'est un truc, c'est l'aliment qu'on mange ou
0: non,
1: c'est...
0: Ça n'a pas le rapport. Enfin, ça a forcément un rapport avec ce qu'on mange, mais c'est pas la nourriture elle-même.
3: Ok. Regarder son téléphone?
0: Non, peut-être. Mais c'est pas ça, Nico.
2: Il faut des gens autour?
0: Oui ou non. Tu peux le faire seul ou avec des gens.
1: C'est un truc qu'on dit?
0: C'est pas un truc qu'on dit, c'est un truc qu'on fait. C'est la façon dont on mange même, je peux vous dire. Nico?
2: On se met pas à table.
0: On ne s'assied pas. Une personne sur 5 ne s'assied jamais en semaine quand elle mange à midi.
1: C'est très mauvais de manger debout.
0: Ah, ça!
1: Non, mais je tiens à le dire. Prenez 5 minutes pour vous asseoir.
2: Le magazine de la santé.
1: Mais non, mais c'est vraiment bon pour la digestion, c'est important. Asseyez-vous quelques minutes, c'est gratuit.
0: Mais bien sûr, on vous rappelle que c'est la chronique de Lorenza. Santé et forme. Jingle. Santé et forme, santé et forme. Aujourd'hui, bien manger à midi, Lorenza.
1: Bien sûr. Donc, on vous rappelle juste de prendre 5 petites minutes pour vous asseoir.
0: Ne dis pas on, dis je, parce que moi, je vous rappelle. Dans ta chronique.
1: Prenez 5 minutes pour vous asseoir, c'est important pour votre digestion. Et puis vous serez plus sympa avec les collègues après avoir bien digéré plutôt que d'avoir mal au ventre toute la journée.
0: Oui, mais si tout le monde est debout.
1: Bah, tout le monde sera désagréable avec tout le monde et tout le monde ira aux toilettes tout le temps et aura des problèmes de digestion.
0: Parce que plus on mange debout, plus on va aux toilettes?
1: Bah plus tu digères mal quoi. Donc tu risques de passer du temps aux toilettes. C'est dégueulasse.
2: Elle est bancale cette chronique.
1: Ouais. Oh. Asseyez-vous merde, voilà.
0: C'est bien de le dire. Santé et forme, le Lorenza. Passons au troisième sondage.
1: Oui.
0: Pour 33% des gens, ce métier n'en est pas vraiment un. Qu'est-ce que c'est? C'est pas animateur radio.
1: Non,
0: je vous vois venir. Florent.
3: DJ?
0: C'est pas DJ, Nico.
2: Barman.
0: Barman non plus.
1: C'est clown?
0: Non, mais c'est pas loin. Clown. C'est pas loin de ça, quelque part. Nico?
2: C'est artistique, du coup?
0: Oui, complètement artistique.
1: Danseur?
0: C'est pas danseur, c'est acteur.
1: Bah,
0: pour 33%.
1: C'est un métier. Hein.
0: Je trouve ça dur quand même.
1: Bah, essayez de pleurer sur commande et on verra.
0: Oui, enfin, c'est pas que ça.
1: Non, non, mais je veux dire, c'est voilà, jouer des émotions fortes et rouler des galoches, vraiment comme dans la vraie vie, c'est difficile apparemment.
0: Mais ils le font pas vraiment?
2: Bah non.
1: Ah bon?
0: Bah non. Bah c'est difficile, évidemment que c'est difficile, tu vas pas rouler des pelles à quelqu'un que tu connais pas.
1: Bah pardon, mais dans les films et tout ça, évidemment qu'ils s'embrassent.
2: Quand ils font l'amour, ils font pas vraiment l'amour.
3: Ah, mais les rapports,
1: oui, ça,
3: les
1: oui, mais...
3: rapports, non, mais les bisous.
1: Bah les bisous, ils le font.
0: Ah, je pense pas qu'ils se roulent des pelles.
1: Hein. Bah, si.
0: Non, non, ils s'embrassent le menton ou un truc comme ça.
2: Ils mettent le pouce parfois, j'ai vu des techniques comme ça.
1: Et quand on voit la langue, c'est quoi? C'est un effet spécial?
0: Quand on voit la langue?
1: Bah oui.
0: Oui, mais alors ça, c'est... Non, mais ça, c'est les sites... Non, peut-être, mais sur certains trucs, je crois... Enfin, Après, je ne m'y connais pas, j'ai jamais eu à le faire.
1: Ok.
0: Mais imagine, pour un tournage, on dit, voilà, faut que tu fasses ça.
1: Bah, c'est chaud.
0: C'est franchement...
3: Pour moi, un bisou, ça peut passer, justement, parce que c'est limite normal à la rigueur quand t'es acteur, mais...
2: C'est boulot.
0: Un bisou, à la limite, un petit smack, un truc... Mais rouler une pelle?
1: Bah, je sais pas, moi j'ai l'impression que
3: ça fait, ouais, ça fait partie du CV dans le.
1: Oui, moi aussi.
2: Oui, bah plus que quand t'es comptable, quoi, par exemple. Effectivement.
1: C'est beau.
0: Il y a des castings en ce moment. Non mais je savais pas. Alors, franchement, si vous êtes comédien,
1: c'est une bonne question.
0: Si vous êtes comédien ou acteur, venez nous expliquer ça. Est-ce que Aurélie au standard?
4: Moi, je l'ai fait.
0: T'as fait quoi?
4: J'ai fait un court métrage et je devais embrasser un gars pendant voilà et donc on devait faire des prises et je l'ai embrassé plusieurs fois.
0: Avec la langue?
4: Bah ouais, on n'avait pas le choix. Mais du coup, je l'ai fait parce qu'on me demandait de le faire. Donc
1: bah voilà.
0: C'est fou ça.
4: Ouais.
3: De faire un court métrage.
0: C'était pas gênant?
4: Bah si, c'était hyper gênant parce qu'en plus on se connaissait pas, mais.
0: Tu connais, franchement,
2: le film est jamais sorti.
4: Oui, c'est vrai. Ouais. C'est vrai.
0: Non, mais c'est... Et puis en fait, il n'y avait pas de caméra.
2: Avec caméra.
3: Allez, vas-y, on y tourne.
0: Mais alors, franchement, si vous faites des films, venez nous le dire. Et vraiment, ça m'intrigue.
1: Ok. Ouais.
0: Le truc, même si tu connais la personne, parce que, imagine, moi et Lorenza, impossible.
1: Bah non, mais on n'est pas acteurs aussi.
0: Ah, on est comédiens. Le festival de Cannes ce soir.
1: Je pense.
0: Un comédien. Voilà.
1: Mais je pense qu'il y a des techniques galoches, tu vois.
0: C'est quoi une technique galoche?
1: Bah, je sais pas, quand la caméra s'approche, tu fais un petit mouvement de langue. Enfin,
2: D'après Aurélie, il n'y a pas de technique galoche. C'est juste galoche.
0: Aurélie, c'était un court métrage, c'était un truc d'école ou un truc ça.
4: En plus, l'image, ils ont coupé l'image, quoi.
0: Ah, en plus,
1: non.
4: Mais
2: c'est juste pour se faire un kiff.
0: Écoutez, vraiment, ça nous intéresse. Si vous êtes comédien, si vous êtes acteur, si vous travaillez dans le cinéma ou dans les effets spéciaux, eh ben venez nous expliquer ça. 0 870 42 48. Yann's clic clic pan pan sur Énergie. C'est une vraie question, quoi.

0: C'est cool de se réécouter ça, il est 8h50. Bébé Rex avec Your Religion, c'est dans 3 minutes. Qu'est-ce que vous attendez de vivre cet été? Qu'est-ce qui va être cool dans votre été? Quel est le moment que vous attendez de vivre? J'aime bien, on est le 12 mai aujourd'hui et on commence déjà à parler de l'été, ça c'est cool. 0-870-42-48. On continue à vous prendre au téléphone, il y a Garance qui est là. Coucou.
1: Salut Manu, salut les ouin-ouin.
0: Sois la bienvenue parmi nous, Garance. Quel va être ton moment cet été? Qu'est-ce que tu attends de vivre cet été?
1: Eh bien écoute, moi cet été, je vais pour la première fois à un festival de musique avec mes potes. Je vais faire les déferlantes sud de France. Je suis trop contente.
0: D'accord. Tu vas le faire en mode route, c'est-à-dire tu prends la tente, tu restes plusieurs jours là-bas?
1: Oui, ben c'est ça, j'ai jamais fait ça. On va rester 3 jours avec la tente. Ça va être un pur kiff. J'ai jamais dormi en tente. Je suis trop contente.
0: Ah, t'as jamais dormi dans une tente?
1: Non, j'ai jamais fait ça. Beau.
2: J'espère qu'il fera beau parce que vraiment le dormir en tente c'est génial quand il fait beau, festivals quand il fait beau c'est magnifique. Par contre quand il pleut là tu comprends la galère.
0: Mais quand il pleut, en fait c'est horrible sur le moment, mais ça te fait des souvenirs de ouf.
2: C'est vrai, et tout le monde devient hyper solidaire et tout le monde est dans la gadoue quoi en même temps. Donc,
0: exactement.
2: C'est vrai.
0: Mais vous allez acheter une tente?
1: Ben écoute, je sais pas du tout, moi je me fie à mes potes. Apparemment ils ont ce qu'il faut. Donc moi j'y vais les mains dans les poches et je vais juste kiffer la musique, kiffer mes 3 jours.
0: Le mot apparemment et le mot a priori, moi ça me tend toujours.
3: Tout le monde fait confiance à tout le monde.
0: C'est pas bon ça. Mais 3 jours sous tente, ouais, vous allez vous régaler quoi. Et tu verras, au bout de 3 jours, c'est incroyable, les cheveux sur la tête en festival tiennent tout seuls.
1: Oui. Génial.
0: C'est un truc incroyable. C'est un mélange de terre glaise et de graisse, tu verras, c'est super. On t'embrasse et beau festival à toi, Garance.
1: Merci beaucoup, bisous.
0: Gros bisous. Il y a Jonathan qui est là aussi. Bonjour, Jonathan.
4: Salut Manu, salut les ouin-ouin.
0: Merci de nous appeler. Jonathan, qu'est-ce que t'attends de vivre cet été?
4: Bah, moi, j'ai toujours habité chez mes parents, mais là, à partir de cet été, je vis tout seul pour la première fois dans mon propre appart et j'ai hâte de faire ma propre déco.
0: Mais ce moment, il est ouf.
2: Ah ouais, alors, c'est un bonheur.
0: On a tous connu ce moment où on est dans notre appart la première nuit, la première journée. Ce qui est marrant, c'est que toi, j'ai hâte de le décorer. Moi, vraiment, le mot déco, j'en avais rien à foutre.
3: Ah ouais?
0: Ah non, vraiment. Alors,
3: tu voulais pas faire ton chez toi?
0: Je voulais juste. C'était basique, quoi. J'avais.
3: Canapé, 4 murs, quoi.
0: Ouais, exactement. C'était un petit truc et. Juste le principe d'être chez moi.
2: Oui, c'est ton chez toi.
0: Ouais, et non, le seul truc, c'est par exemple, j'avais été chez Ikea et donc j'avais ma casserole. J'avais.
2: Oui. Tu vois,
3: bah oui.
0: J'ai le truc, le porte-savon dans la douche.
3: C'est génial.
0: Oui, exactement, c'est les packs. C'est génial, j'ai un pack de casseroles. Voilà. c'est le truc comme ça, mais j'étais pas très déco.
3: Ah ouais?
0: Ouais.
3: Moi, j'avais ma bougie, moi. J'avais une bougie parfumée, ce qui fait qu'à chaque fois que les gens venaient chez moi, je voulais qu'ils disent, bah tiens, chez Nico, ça sent la figue.
2: Ah! C'est mignon. Tu vois, en vrai, c'est mime.
0: Ouais. Non, moi, j'avais ma console de jeux vidéo, c'était cool.
3: C'est autre chose.
0: Et j'étais bien. Eh ben, régale-toi, Jonathan. Tu vas voir, c'est un kiff.
4: Merci. Salut.
0: Ciao, belle journée à toi. 8h53, bébé Rexa avec New Religion tout de suite. Jusqu'à 10.

0: Il est 8h56 et il y a 15 minutes, Lorenza nous a mis le doute.
1: Ouais.
0: Elle nous a dit, mais dans les films, quand ils s'embrassent, qu'ils se roulent des pelles, ils se roulent vraiment des pelles. Et j'ai dit, mais c'est pas possible. J'imagine pas qu'ils se roulent vraiment des pelles. Et on est parti dans un débat là-dessus. Est-ce qu'ils le font vraiment, etc.
1: Est-ce qu'ils ont des techniques? Est-ce que...
0: Et ouais. Je me suis dit, quoi de mieux que de professionnels pour nous expliquer? Soit des comédiens, des acteurs ou des gens
1: qui travaillent là-dedans.
0: Qui travaillent dans le cinéma et donc qui savent. 0 870 42 48. On a Marion qui est avec nous, qui travaille dans le cinéma. Bonjour Marion.
2: Salut Manu, salut l'équipe.
0: Sois la bienvenue parmi nous, Marion. Tu es maquilleuse professionnelle.
2: Tout à fait.
0: Et donc tu sais ce qui se passe dans le cinéma quand ils doivent se rouler une pelle?
2: Oui.
0: Alors dis-nous.
2: C'est-à-dire qu'en fait, y en a pour qui c'est pas un problème d'embrasser une autre personne à l'écran.
0: D'accord.
2: Et donc à partir de là, il n'y a pas de problème et ils s'embrassent réellement. Okay. Et il y en a pour qui c'est un problème. Et en fait, ils veulent pas donc embrasser une autre personne.
0: Ouais.
2: Donc les réalisateurs veulent par contre vraiment cet acteur et ils disent bon bah très bien, dans ce cas-là, ce qu'on va faire, c'est au moment où vous allez vous embrasser, et ben on va tourner la caméra de champ et comme ça, ça donnera l'illusion qu'ils vont s'embrasser, mais ils s'embrassent pas réellement. Parce qu'il y en a qui veulent pas du tout embrasser une autre personne que leur femme.
0: Oui, mais
2: par exemple.
0: Mais on les voit quand même bouche contre bouche.
1: Mais quand il y a des langues.
2: Non, on les voit où. En fait, c'est très subjectif. C'est-à-dire qu'en fait, on les voit, ils vont pour s'embrasser, puis la caméra tourne.
0: Ah, et on croit, en fait, ils se touchent pas.
2: Nous, ça nous montre qu'ils vont s'embrasser, et donc on imagine la suite.
0: Okay.
2: Seulement, ils le font pas. Mais il y en a pour qui c'est de réelles scènes et ils s'embrassent réellement avec la langue et tout ça.
1: Okay.
2: Comme par exemple certains films où c'est des vrais actes sexuels aussi, par exemple, donc dans 365 jours.
1: Ah, c'est vrai, le film 365 jours,
2: oui, c'est des vraies scènes.
0: Ah, j'ai pas vu.
2: Mais attention, ils sont payés pour aussi. Hein.
0: Ah, ils sont bien payés.
1: Ah, ils sont payés en plus, ouais.
0: Ah, alors, pour afficher.
2: Ah, oui, par contre, ils cherchent des acteurs.
1: C'est un film un peu coquin aussi, donc ce serait dommage que ce soit faux, quoi. Enfin...
0: Ah, oui, bah, quand même.
2: Après, il y en a où c'est faux, hein, mais celui-là, c'est de vraies scènes, par exemple.
0: Eh ben écoute, tu nous as appris des choses ce matin, Marion.
2: Voilà. Avec
1: incroyable.
2: Plaisir.
0: Eh ben merci beaucoup de nous avoir appelés. Je te souhaite une belle journée.
2: Avec plaisir, belle journée.
0: Gros bisous, il est 8h58, on va revenir dans deux minutes avec Taylor Swift et Elizabeth Taylor, bienvenue sur Énergie.
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1: Et on est avec vous jusqu'à 10h. Encore une heure de radio plus ou moins contrôlée, approximative. Avec vous, comme chaque matin, vous nous appelez au 0870 42 48. Et on va vous offrir une Nintendo Switch 2. Dans 10 minutes, on va jouer ensemble. Après, Taylor Swift et les infos.
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2: Bonjour, c'est beaucoup mieux ce mardi au-dessus de nos têtes. On se réveille avec de belles éclaircies sur la grande majorité du pays. Ça fait plaisir, peu ou pas de pluie aujourd'hui, sauf peut-être ce matin sur le centre Val-de-Loire et encore. Le sud-est aura droit à un grand soleil jusqu'à ce soir. Ça restera très correct demain avant une grosse rechute, malheureusement dès jeudi. Il fait de 10 à 20 degrés du nord au sud en ce moment. Cet après-midi, on aura 14 à Lille, 15 à Orléans, 16 à Lyon, 17 à La Rochelle, 18 à Toulouse, 20 pour les maxis à Marseille. Signe que ça devient très sérieux, le Premier ministre organise désormais deux réunions quotidiennes pour faire le point sur le dispositif sanitaire déployé contre l'antivirus. Les infectiologues évidemment sont mobilisés. La Française qui était sur le bateau de croisière où la maladie respiratoire a été détectée est hospitalisée en réanimation à Paris. C'est le premier cas dans le pays. Faire payer très cher les étudiants étrangers venant de pays en dehors de l'Europe, c'est l'objectif du gouvernement. Mesure fortement combattue par la FAGE, l'une des associations les plus populaires dans les campus, qui organise des manifestations aujourd'hui devant tous les rectorats. Ses membres y voit aussi une volonté globale de remettre en cause la gratuité de l'enseignement pour tous. Une sacrée rando pour la bonne cause. Ce matin, une vingtaine de personnes vont s'élancer du Mont-Saint-Michel en Normandie. Ils vont rejoindre la cathédrale Notre-Dame à Paris à pied. Une marche pour la paix qui va durer une quinzaine de jours. Les trophées du foot, la cérémonie avait lieu hier soir dans la capitale. Sans trop de surprises, les Parisiens ont été mis à l'honneur, notamment Ousmane Dembélé, élu meilleur joueur de la saison. Il a aussi remporté le trophée du but de l'année. Lens, deuxième de Ligue 1, est qualifié pour la Ligue des Champions, a été récompensée également avec le meilleur entraîneur et le meilleur gardien. Et chez les femmes, cette fois, la meilleure joueuse est lyonnaise, elle est haïtienne et s'appelle Melchie Dumornay. Allez, c'est parti pour une quinzaine de folies. La 79e édition du Festival de Cannes débute ce soir sur la Côte d'Azur. On a comme d'habitude la cérémonie d'ouverture et ensuite la projection hors compétition du premier film, La Vénus électrique. Pio Marmaille et Anaïs de Moustier, les deux stars du casting, monteront les marches. Au total, 22 longs métrages sont en course pour la fameuse Palme d'Or cette année. Adèle Exarchopoulos, Michael Fassbender, Léa Seydoux, Javier Bardem, Scarlett Johansson ou encore Pierre Niney passeront par la croisette dans les 10 prochains jours. La Guerre des Reines, Billie Eilish remporte le concours du plus gros carton au cinéma pour un live de concert projeté en salle chez nous pendant deux jours la semaine dernière. Son hit Me Hard and Soft Tour a rassemblé plus de 75 000 fans dans les salles du pays. C'est donc plus que Beyoncé et Taylor Swift avant elle. Il est 9h04, c'est la fin de ce flash. On est mardi, c'est le 12 mai. À cette heure-ci, évidemment, vous retrouvez Manu et tous ses ouin-ouin sur Énergie. Bon réveil, bonne matinée et bonne journée.

0: On a une Nintendo Switch 2 à vous offrir dans 5 minutes. On joue ensemble. Vous nous appelez au 0870 40 48. Comme chaque matin, on joue ensemble. La dernière console de Nintendo, elle est pour vous. Taylor Swift, Dr. Yao, c'est ce que je vais vous jouer dans le quart d'heure qui arrive. C'est parti pour une nouvelle heure de radio plus ou moins contrôlée et approximative. C'est Manu sur Énergie avec Lorenza, avec Coucou. Nico. Allez, qu'est-ce que vous avez envie de partager avec nous ce matin? Allez, Lorenza.
1: Bah, je parlais avec un pote qui n'aime pas la violence.
0: C'est bien.
1: Et il m'a dit qu'il avait une technique pour éviter une bagarre.
0: Okay.
1: En fait, il baisse son pantalon et il commence à crier très fort. Parce qu'il me dit, la technique pour faire peur à l'autre, c'est de paraître plus fou que son adversaire.
0: Ah, ouais.
1: Et en fait, j'ai trouvé ça génial, mais un peu bizarre, mais génial.
2: Ah, c'est vrai.
1: Mais quand tu imagines, c'est vrai.
0: Mais oui, oui, mais oui. Quand on arrive à faire ça,
1: oui.
0: Ça veut dire que déjà, t'es monté dans une embrouille. Bah là,
1: oui,
0: quand même.
1: Oui, mais ça veut dire que t'as plus rien à perdre, que t'as peur et que tu sais que t'es nul en bagarre.
0: Mais il l'a déjà fait ou alors qu'il s'imagine.
1: Ah non, il l'a déjà fait.
0: Donc ça veut dire
1: ça
0: qu'il
1: a fonctionné une fois.
0: Il se retrouve dans les embrouilles.
1: Par inadvertance, oui.
0: Et il l'a fait et ça a fonctionné une fois.
1: Et ça a fonctionné. Il l'a essayé une fois.
0: Et ça a fonctionné.
1: Et depuis, il ne jure que par. Enfin, il en parle à tout le monde, quoi.
0: Mais il s'est passé quoi quand il s'est mis comme ça?
1: Le mec est parti en courant.
2: C'est génial.
1: Son adversaire, quoi.
2: Mais je voulais juste vous demander l'heure.
0: Mais quand tu dis baisse son pantalon.
1: Ah oui.
0: Tout.
1: Justement, je sais pas si c'était son kiki ou juste même en caleçon, tu vois.
0: Parce que
1: mais pour moi, c'est tout normalement. Mais je pense que même. Alors, c'est pas très bien de faire ça, mais même en caleçon, ça fonctionne, je pense. En fait, le gars en face de toi, tu te dis, mais il est taré, j'ai pas envie d'avoir affaire à ça.
2: Si tu tombes sur un mec qui veut se bagarrer, mais qui adore les caleçons.
0: Après, le problème, c'est qu'une fois que t'as baissé ton pantalon.
1: Oui.
0: Si le mec il veut continuer à se bagarrer, c'est compliqué de marcher avec toi et de s'enfuir avec le pantalon baissé. Hein.
1: Ah, oui, mais...
0: excuse-moi, moi j'ai déjà été chercher du PQ dans la maison. Avec le pantalon baissé, c'est très compliqué. Mais alors, se battre.
1: Mais je pense que tu crées la. Ça perturbe ton adversaire, tu vois.
0: Là, tu crées la surprise.
1: Voilà.
0: Hein. Tu crées la surprise, et puis alors, maintenant avec les réseaux sociaux, tu crées aussi le buzz. Hein.
1: Ah, oui, clairement.
0: Nico, quelque chose à partager avec nous?
2: Bah, j'aime bien les gâteaux.
0: Oui.
2: Et depuis peu, j'achète des gâteaux bio. Tu sais, genre les Björk ou les Gerblé, là.
1: Ah,
2: tu
1: vois, très bon, ça.
0: Gerblé, je vois. Parce que c'est Nutri-Score A.
1: Oui.
2: Exactement, bah voilà.
1: Il y en a des sans gluten aussi.
2: C'est moins calorique, apparemment, c'est meilleur pour la santé, donc ça me donne bonne conscience.
0: Ouais, je suis d'accord avec toi.
1: Moi aussi.
0: Tu vois? Ouais, ouais, tu vois, c'est, alors, c'est pas...
2: Ça se tient.
0: C'est pas, ouais, c'est pas le truc... Tu l'ajoutes un peu de
1: oui.
0: C'est pas gourmand, quoi.
2: Non. C'est un peu sec, mais voilà, au moins j'ai bonne conscience.
0: C'est
2: quoi.
0: Pas un peu sec. Même le désert, il dit, c'est un peu sec, mon gâteau. Mais effectivement, tu prends un gâteau et en même temps, ça te donne bonne conscience.
2: Voilà, exactement.
0: C'est pas mal, ça. Ça peut être un bon sujet. Quel est le truc que vous faites pour vous donner bonne conscience? Je mange des gâteaux, mais Nutri-Score A.
2: Ah bah évidemment.
1: Oui.
0: Ça marche. 0-870-42-48. Qu'est-ce que vous faites, vous, pour vous donner bonne conscience quand vous faites un truc qui n'est pas spécialement incroyable? 0-870-42-48. Taylor Swift avec Elizabeth Taylor tout de suite. Bienvenue sur Énergie.

0: on a une Nintendo Switch 2, mais on en a deux même, des Nintendo Switch 2 à vous offrir. On va jouer ensemble maintenant au jeu des trois as. Quentin et Mélanie sont là et tous les deux vont peut-être repartir avec une Nintendo Switch 2 dans un instant. Bonjour à tous les deux.
1: Salut Manu, salut les Wawa.
2: Bonjour Manu, bonjour les Wawa et bonjour Quentin.
1: Bonjour.
0: C'est beau ça. Vous allez jouer en équipe. Tous les jours on joue vers 9h10, tous les jours on change les jeux, on fait tourner les jeux. Et aujourd'hui, oui, c'est le jeu des trois as. Vous êtes les deux premiers as du jour, il faut un troisième as. Ce sera Lorenza aujourd'hui.
3: Allez, on est ensemble les gars.
0: Lorenza, Quentin, Mélanie.
2: Allez Lorenza.
0: Voici les règles du jeu. C'est un jeu d'équipe. Je vais vous poser à tous les trois la même question. Si vous me donnez tous les trois la même réponse et la bonne, évidemment, c'est gagné. Mais si l'un d'entre vous se trompe, c'est perdu pour lui, c'est perdu pour les autres. Il lâche les compagnons et c'est fini, on rentre chez nous sans rien.
3: Oh, c'est horrible.
0: C'est horrible.
3: La pression.
0: C'est horrible.
3: Non, ça va le faire, ça va le faire.
0: On le veut pas, on le veut pas ça. Vous n'entendez pas les réponses des autres, évidemment. Lorenza va sortir du studio. Quentin, je vais te mettre hors antenne et je vais rester avec Mélanie pour démarrer. C'est parti, c'est le jeu des trois as. Voici la question du jour, Mélanie.
1: Oui.
0: Dans la série Netflix You, le personnage principal est un professeur ou un libreur ? Ou un libraire, pardon.
2: J'ai jamais vu la série, le stress. Je vais dire un professeur.
0: Un professeur, c'est ta réponse, on la garde, Mélanie. Je vais aller voir maintenant Quentin à qui je vais poser la même question. Quentin, voici la question du jour. Dans la série Netflix You, le personnage principal est un professeur ou un libraire ?
1: Quentin ? Un professeur.
0: Un professeur. C'est ta réponse, Quentin. Je vais récupérer Mélanie et je vous annonce tous les deux que vous avez donné la même réponse.
2: Ok, donc c'est bien déjà.
0: Bah, c'est déjà pas mal. Le jeu continue. Attention, on va faire maintenant revenir Lorenza. Si elle donne la même réponse que vous, et si c'est la bonne, eh ben c'est gagné. Lorenza est de retour.
3: Oui.
0: Quentin et Mélanie ont donné la même réponse.
3: Ok.
0: Si tu donnes la même et que c'est la bonne, c'est gagné.
3: Ok.
0: Voici la question. Dans la série Netflix You,
3: ouais.
0: Le personnage principal est un professeur ou un libraire ?
3: En plus, je l'ai vu. Je sais qu'il adore les livres. Moi, j'aurais dit libraire.
0: Tu dis que le personnage principal est un libraire ?
3: Ouais, mais je suis plus sûre. Mais libraire.
0: Libraire.
3: Ouais.
0: Quentin et Mélanie, on dit professeur.
3: Oui. Oh merde ! Ah non !
0: Et si.
3: Mais en fait, je sais plus.
0: Qui a fait tomber les autres?
3: J'espère que c'est pas moi.
0: Qui a merdouillé? Qui l'a mis la honte à l'équipe et à sa famille? Qui va partir d'ici en se disant j'ai tout fait foirer?
3: Si tu dis ça autant comme ça, j'ai peur que ce soit
0: qui
3: moi.
0: Qui va aller s'asseoir sur sa chaise en se disant putain, j'ai merdé.
3: Non mais je pense pas qu'il soit prof, mais.
0: Voici la bonne réponse. Dans la série Netflix You, le personnage principal est un libraire.
3: Yeah ! Ah, pardon. Je suis désolée. Non, mais c'est parce que... Pardon.
0: Quand t'as Mélanie, je suis désolée, c'est perdu pour cette fois.
2: Eh ben, c'est pas grave.
1: C'est pas grave.
0: Je vais vous offrir à tous les deux, raccrochez pas, je vais vous offrir à tous les deux le mug Manu sur énergie.
2: Super, c'était cool, franchement, merci beaucoup.
0: Belle journée à tous les deux et on se souviendra de ce moment où Lorenza a fait « Yeah !»
3: Non mais je suis désolée.
0: T'es juste... Non, t'es soulagée que t'as pas donné la mauvaise réponse.
3: Oui, mais je suis soulagée de pas les avoir fait perdre, quoi.
0: Oui, enfin, ils ont perdu quand même,
2: oui,
0: mais bon.
2: Oui, on a...
0: On vous embrasse, Quentin et Mélanie, belle journée. Ok, c'est confirmé. Docteur Yaro avec confirmé, c'est dans 3 minutes, un peu plus. On revient tout de suite. C'est Manu sur Énergie.
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1: Allô ?
0: Allô ? Et non, c'est un répondeur. J'adore cette blague, ça a fait rire une fois un mec, je crois.
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3: 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Je suis même pas sûr que le mec, il ait ri la première fois qu'il l'a fait. Cyprien, c'est son anniversaire aujourd'hui. Il a 38 ans, ça y est. C'est un ancien.
4: Bah ouais, c'était le précurseur, hein, bah, des youtubeurs.
3: Bah, c'est été
4: un des premiers qui a vraiment tout lancé.
3: Cartonné, bah, avec Squeezie aussi.
4: Ouais, c'est ça. Et voilà. C'est lui qui l'a lancé. Hein.
3: Et exactement.
4: C'est ouf.
3: Et c'est son anniversaire aujourd'hui, 38 ans. Et puis il y a des mecs aujourd'hui, ils sont sur Twitch, ils regardent des mecs, ils savent même pas qui est Cyprien.
1: Ça, ça fait mal.
3: Alors que c'est putain, c'est comme les Beatles, c'est les Rolling Stones,
4: c'est
3: quoi.
4: Ça. C'est le roi de YouTube, quoi.
3: C'est son anniversaire aujourd'hui. 9h22, Docteur Yaro avec Confirmé. Juste après, on vous prend au téléphone au 0870 42 48. Merci d'être avec nous. C'est Manu sur Énergie en direct jusqu'à 10.

0: Cathy et Tyrone.
1: Fait plaisir.
0: On démarre la journée. Bien sûr. Un petit Tommy Impala.
2: Ah, mais ça cartonne.
0: Bien sûr. Un petit Beethoven.
1: Y'a quoi? Ah bon?
3: Ouais.
0: On s'écoute pas assez, Beethoven.
1: Ouais.
3: Oh, si, là c'est bon.
1: Ah bah, okay. Tu peux l'écouter chez toi.
0: D'accord, y'a pas de problème. J'écouterai plutôt Tommy Impala. On va les écouter dans le quart d'heure qui arrive. Qu'est-ce qui vous fait vous donner bonne conscience lorsque vous faites un truc où forcément c'est pas vraiment un bon truc? Tout a démarré avec Nico qui nous expliquait qu'il aime les gâteaux. Il aime ça, les gâteaux. Mais dans son lot de gâteaux qu'il achète, il prend aussi les gâteaux, genre les gerblés.
3: Évidemment.
0: Voilà, ces gâteaux où c'est.
3: Ils sont censés être meilleurs pour la
0: santé.
3: Voilà,
0: Nutri-Score A, etc. Mais je vois, moi aussi j'en ai pris. En fait, c'est pas hyper bon, honnêtement. Mais.
1: Ah, il y en a, on peut être étonné.
0: Ben, je les trempe dans le café, moi.
3: Oui, parce que sinon, c'est vrai que ça manque de sucre.
1: C'est sec un peu des fois.
3: Manque de croustillant, ben, il y a plein de choses.
0: Hein. Ben, en fait, ça manque, c'est mon corps qui manque d'hydratation. Avant de manger un gerblé, on va dire que t'as 70% d'eau dans ton corps, ensuite t'en as plus que 30. Ça aspire tout. Qu'est-ce que vous faites pour vous donner bonne conscience? 0 870 42 48, il y a Justine qui est là. Bonjour Justine.
4: Coucou Manu, coucou les moins.
0: Bienvenue sur Énergie, on t'écoute.
4: Merci. Alors moi quand je vais au McDo, je prends une petite salade plutôt que des frites avec mon burger.
1: Oh là là.
0: Tu viens d'être jugée par Lorenza?
1: Criminel.
0: Tu fais partie de ces gens-là. Est-ce que tu prends aussi un Coca Light?
4: Oui.
1: Et puis tu prends un filet au fish parce que c'est du poisson donc moins calorique?
4: Je préfère le Mexican.
1: Ah ok ça.
0: Il y en a qui ne prennent qu'une salade au McDo.
1: C'est dur, mais ça, il faut les bannir de cette vie.
0: Oui, enfin, ouais,
1: je suis un peu excessive.
0: Disons que laissons le droit de vivre à ces gens-là aussi, quand même. Mais,
1: mais au McDo, si t'as envie de faire un cheat meal.
0: Mais en revanche, je prends de la flotte, moi.
1: Ah mais bon, ça, moi aussi. Ça, je suis comme toi.
3: Ah, bah, tu vois, pas un goût dans le truc en carton, hein?
1: C'est de l'eau, quoi.
0: C'est de l'eau, ouais.
1: Non, mais parce que j'aime trop boire de l'eau de base. Enfin, je suis pas très soda. Mais je veux dire, quand t'as envie vraiment d'aller au McDo. Ta salade César, ou alors tu la fais chez toi ou tu vas au resto et elle est meilleure.
3: Tu sens que Lorenza elle se tue quand elle va au McDo.
1: Pardon, je suis désolée, quoi.
0: Le burger que tu fais chez toi, il sera aussi meilleur. Hein.
1: Oui, le côté fast food, je vais manger du gras.
0: Ce que tu veux, c'est y aller et ensuite, quand t'as tout fini, quand tu te lèves et que tu prends le plateau, tu fais.
1: Oh. Exactement.
0: Ok, on est tous d'accord. Merci beaucoup Justine de nous avoir appelé.
4: Merci à vous, bonne journée.
0: Belle journée, Florian est là aussi, bienvenue sur Énergie Florian.
5: Et bonjour les Manu. Bonjour Manu, bonjour les Wawain.
0: Florian, on te laisse le temps de te regrouper.
1: Salut,
0: toi et ta bande. Et tu nous dis quand t'es ok. Qu'est-ce que tu fais pour te donner bonne conscience?
5: Ben moi, je participe aussi aux cagnottes d'anniversaire des collègues que j'apprécie pas plus que ça, quoi.
0: Et tu
1: dis, c'est bien.
0: Ouais, tu dis, c'est ma participation, voilà, je suis là, j'ai été là.
5: Ouais, c'est ça, c'est une petite question de principe.
1: Même si c'est 5 euros, c'est très bien.
0: J'ai fait un truc, en ce moment, il y a une cagnotte pour quelqu'un. C'est pas ici, pas à la radio. Il y a beaucoup de monde qui participe.
3: Ok.
0: Et alors, j'ai été dans les premiers à participer.
1: Ouais.
0: En fait, j'ai regardé le nombre de participants. Il y avait genre 3 au début. Et j'ai fait donc la somme divisée par 3 pour savoir ce que chacun avait donné en moyenne. Et j'ai donné plus.
1: Ah,
3: évidemment,
1: est-ce
3: que tu donnes plus.
1: Un peu fier quand tu donnes plus. T'es là en mode.
0: Là, depuis, il y a eu beaucoup de monde. Genre, il y a plus de 60 personnes qui ont donné.
3: Ouais.
0: Et ben, j'ai refait le calcul.
1: Et alors?
0: J'ai divisé. Bah putain, j'étais au-dessus, j'étais content.
3: Ah, c'est bien.
1: Dis-moi que tu vas pas le dire quand même.
0: Mais si elle me le demande, je dirais.
1: Il faut pas.
0: Non, elle me demandera pas, la personne.
1: Okay, oui.
0: Elle me demandera pas. Mais c'est possible que je lui demande de me demander.
1: C'est fou.
0: Non. Florian, merci beaucoup de nous avoir appelés.
5: Avec plaisir, bisous à tous.
0: Ciao. On peut continuer encore un peu. Quel est. La chose que vous faites juste pour vous donner bonne conscience. 0 870 42 48. Dans 3 minutes. Et oh alors?
1: Quoi?
0: C'est la récré, quoi.
1: Ah ouais, le jeu de Florent.
0: C'est le jeu de Florent, notre producteur. C'est un peu c'est notre moment de récréation dans l'émission. C'est juste après Ed Sheeran et Célestial sur Énergie.

0: C'était Impala Jenny. Dracula, c'est dans 3 minutes. Et avant ça, je le disais à l'instant, c'est la petite récré. C'est la petite récréation, c'est le jeu de Florent, notre producteur. Et pour jouer avec nous, pour participer à cette grande récréation, on a Harmonie. Bonjour Harmonie.
1: Bonjour Manu, bonjour les Wawa.
0: C'est stylé comme prénom Harmonie.
2: Ouais.
1: Donc.
0: Je connais une fille, elle s'appelle Mélodie, elle bosse dans la musique, c'est rigolo. Hein.
1: Bah,
0: non, c'est pas rigolo.
2: Oh le tonton.
0: Non, vous trouvez pas ça.
3: Si, c'est cocasse, une vocation, quoi, du coup.
0: Non, je pensais que ça allait.
2: Ouais, ouais. Si. Ouais mais tu rencontres cette personne, tu fais oh, c'est drôle.
0: Puis voilà, oui.
3: Ouais, moi je peux dire mais... oh, c'est marrant.
0: Oui,
3: mais on n'est pas là.
0: Non, ouais, j'ai pas fait monter sur scène oui, pour voilà. dire voilà, j'ai représenté quelque chose d'incroyable. Non. Harmonie. On va jouer ensemble avec Florent, notre producteur. Tous les jours, il nous fait un petit jeu en rapport avec l'actu, en rapport avec l'air du temps, en rapport avec ce qu'il veut. C'est notre récré. Aujourd'hui, c'est quoi?
4: Alors, c'est la journée internationale de l'infirmière.
0: Ah oui, on n'en a pas parlé, j'avais vu
3: bonne
0: ça.
3: Bonne journée à vous.
0: Mais on les adore, les infirmières. Bah, le médecin, il nous fait peur, l'infirmière, elle nous rassure.
3: Bah oui.
0: Évidemment.
4: Et qui dit infirmière dit hôpital.
3: Crocs.
4: Ah. Oui, aussi. Mais qui dit hôpital dit médicament. Et du coup, médicament, on va faire le jeu du je vous donne un nom et vous me dites si c'est un médicament ou un nom de joueur de foot.
3: D'accord.
5: Ok.
4: Ah, je fais des passages.
0: Ça marche. Ok. D'accord.
4: Alors, on va commencer par Harmonie, ok?
1: Oui.
4: Baclofène.
1: Joueur de foot.
4: Et non, c'est un médicament qui sert à traiter les contractures musculaires.
3: Franchement, ça fait trop joueur de foot.
0: Baclofène, ouais.
1: Je confirme.
0: Ah ouais. Baclofène ouais. Qui avance. Baclofène qui... Oh !
3: Tire cadré de Baclofène.
0: Oh ! Il a été élu joueur du match, Baclofène.
4: Manu.
0: Oui.
4: Xhaka,
0: c'est un médicament.
4: Et non, c'est un joueur de foot.
3: Ah.
4: Milieu de terrain du Bayer Leverkusen.
0: Comment tu dis?
4: Xhaka
0: qui passe à Baclofen. Baclofen qui avance, qui se retire, qui hop, qui crochette, qui repasse à Xhaka. Hey, tête de Xhaka. Ok, on continue.
4: Lorenza, Udol.
3: Médicament.
4: Et non, joueur de foot.
3: Merde.
0: Wow.
3: Ah bah lui par contre, nom de médoc à fond quoi.
0: Ouais, Udol,
2: c'est vrai que t'en prends, ouais. T'en prends quand t'as mal au bide.
0: Udol, ça fait magasin.
4: Ouais.
0: Je vais chez Udol, t'as besoin de quelque chose.
4: Nico, ouais. Lavia.
0: Lavia. Ça fait truc pour le transit.
2: Lavia. Ouais, on dirait, mais du coup, je vais dire joueur de foot.
4: Joueur de foot, totalement. Milieu défensif à Chelsea.
0: Ah, ok. On est.
3: C'est calé, hein.
4: Un point.
0: C'est pas évident, hein.
4: Non, un point, c'est pas fou. Harmonie, Zyrtec.
0: Ah, ça, je connais.
1: C'est un médicament.
4: Médicament.
3: Exactement.
0: Ah, ouais, c'est
4: antihistaminique.
3: Antihistaminique, ouais.
0: Alors, antihistaminique.
2: Oui, oui, j'ai appris ça.
3: Ah oui, c'est vrai qu'on ne dit pas ça. Ouais.
0: Attention,
3: c'est pas pareil.
0: Tout le monde fait l'erreur.
4: Eh oui.
0: C'est un produit, un médicament anti-histaminique et non anti-histaminique. Et oui. On dit un testicule et non une testicule.
3: Allez, top.
4: Tiens, vous parlez, messieurs. C'est à vous. Livolant.
0: J'ai plus de livolant. Faut que j'aille en acheter. Ou alors. Putain, le but de l'Ivolant. Non, faut que j'aille acheter du l'Ivolant. C'est un médicament.
4: C'est totalement un joueur de foot.
3: Allez.
0: Oh, putain.
4: Milieu offensif à Saint-Etienne.
0: Oh là là, ouais, mais je suis sûr que son père était médecin.
4: Un dernier.
0: Allez.
4: Lorenza.
3: Ouais.
4: Tardiféron.
0: Ah, je sais ça.
1: Médicament.
3: Bah, médicament, du coup.
0: C'est pas un truc.
3: J'ai pas du tout été influencé.
0: C'est pas un truc pour avoir du fer ou je sais pas quoi.
4: Exactement, c'est en cas d'anémie.
0: Et ben voilà. Tardiféron.
3: Ah ouais, j'ai appris un truc. Ok.
4: Pas fou hein, le score quand même.
3: Non, c'est,
0: on s'en fout du score, c'est la récré qui est importante.
3: On s'est amusé.
0: Tu vois, bah, quand on gagne, l'important c'est de gagner, et quand on perd, bah, l'important c'est la récré. Bien sûr. Harmonie, je vais t'offrir le mug Manu sur Énergie pour toi. Merci de l'avoir été avec nous.
1: Bah, c'est gentil, merci. Bonne journée à vous.
0: Belle journée à toi.
1: À bientôt, au revoir.
0: Mais tu reviens quand tu veux. Il est 9h37. T'es Impala et Jenny avec Dracula. Juste après, on continue à parler des choses qu'on fait uniquement pour avoir bonne conscience dans la vie. Merci d'être là, c'est Manu sur Énergie.

0: Il est 9h40. Mike Smith avec Stargazing, c'est dans 3 minutes. Il y aura les bonnes nouvelles du jour aussi, parce que oui, on vous laisse pas partir dans votre journée sans vous donner des bonnes nouvelles. Ce sera dans 5 minutes. On se donne bonne conscience ce matin avant tout ça. Qu'est-ce que vous faites dans la vie juste pour vous donner bonne conscience? Comme tout à l'heure, on parlait du McDo et on prend une salade pour donner bonne conscience en même temps avec le burger. Ou alors Nico qui prend des gâteaux.
1: Gerblés.
0: Voilà, il prend plein de gâteaux. Et dans le gâteau, ouais, il y a aussi les gâteaux gerblés.
1: C'est
0: voilà,
1: ça.
0: Le truc avec Nutri-Score A, donc il se dit, je me donne bonne conscience en faisant ça. 0 870 42 48, on continue à vous prendre le téléphone. Il y a Aurélie qui est là. Bonjour Aurélie.
2: Salut Manu, salut tout le monde.
0: Qu'est-ce que tu fais juste pour te donner bonne conscience?
2: Alors moi, je tiens toujours la porte à la personne qui est derrière moi avec un très grand sourire, même quand je suis très en retard.
0: Oui, mais c'est...
3: Mais moi aussi,
0: c'est,
3: mais
0: c'est pour être gentil, pour... Ouais, c'est pas ça. Pour te donner bonne conscience.
3: Ou alors t'es pas très gentil.
0: Oui, ça va. Oui, alors, okay. alors effectivement, là, je pense qu'Aurélie nous a appelé pour le sujet. À quel moment je sais que je suis une mauvaise personne?
3: C'est juste pour le karma. Je tiens les portes.
0: Mais si tu te laissais aller, toi, quelqu'un est derrière toi, tu lâches la porte. Tu t'en fous.
2: Bah, tu sais, t'es en retard, tu cours, il y a un petit espace, la porte, elle s'ouvre, elle est en train de se refermer, tu te slides dedans. Et non, on ouvre la porte.
0: Je vais te dire un truc. Moi, j'adore tenir la porte, genre une personne un peu âgée.
3: Ouais.
0: Parce que t'as l'impression d'être un héros.
3: Oui, ça c'est vrai.
2: Oui, c'est vrai.
1: Et t'appuies vraiment le « je vous en prie madame ».
3: Oui, mais tu le fais par bonté, pas par bonne conscience, on est d'accord.
0: Non, il faut qu'elle me dise « merci monsieur » et fort.
3: Ah,
1: devant tout le monde.
0: Sinon, c'est simple, hein. Sinon je la mets derrière la porte. Merci beaucoup Aurélie de nous avoir appelé. Qu'est-ce que vous faites juste par bonne conscience?
3: Moi,
0: Nico, Lorenza?
3: Bah, je fais 10 000 pas par jour, minimum.
0: Oh,
3: quand je
0: bien.
3: Rentre chez moi en bus, je descends un arrêt avant pour finir à pied.
0: Eh bah écoute, c'est pas mal. Moi, je vise pas les 10 000, je vise les 8 000.
3: Bah c'est déjà bien.
0: Parce qu'on m'a dit que, enfin j'ai lu, enfin ChatGPT,
3: que t'avais pas besoin des 10 000 mais que 8 000 suffisait.
0: Exactement, entre 8 et 10. Donc je sais pas.
1: Et tu les vises ou tu les atteins ou pas?
0: Non mais l'important,
1: tu dis je vise.
0: L'important c'est de viser.
3: Et de participer.
0: Non, globalement non, je les atteins.
1: Ouais, t'y arrives.
0: Okay, des fois d'accord. Je suis à 7 quoi. Mais je suis
1: tu
0: pas...
1: fais jamais, tu sais, tu prends ton téléphone et tu secoues comme ça avec la main pour faire des pas.
3: Alors
0: non.
3: Moi j'ai des potes qui faisaient ça, mais moi carrément.
0: C'est nul.
3: Oui c'est nul, mais moi du coup quand j'ai pas fait mes 10 000 pas, je descends dans mon hall et ou dans mon quartier et je vais faire des pas pour terminer.
0: Oui moi aussi bien sûr. Ah oui.
3: C'est vrai.
0: Ah oui, je suis dans mon jardin, je tourne en rond. Oui,
1: tous les gens qui rôdent.
0: Mais non mais excuse-moi, mais
3: oui c'est pour mes 10 000.
0: T'es à 7 650 pas, tu vas les terminer.
3: Voilà. Et en plus, des fois, l'application elle te dit plus que quelques pas. Et alors, du coup, j'ai envie de le faire. Tu vois, je suis allé.
0: Dites-vous que tous les gens qui sortent de chez eux et qui font des tours dans leur jardin, c'est les mecs qui veulent terminer leur pas.
3: Hein. C'est génial.
0: Bien sûr. Sarah est avec nous. Bonjour, Sarah.
4: Bonjour, Manu. Bonjour, les mamans.
0: Qu'est-ce que tu fais pour te donner bonne conscience?
4: Alors, moi, je donne mon sang une fois par an minimum.
0: Bah c'est vachement bien ça.
3: Comme moi.
0: Et alors tu sais, j'en parle parce que t'en parles, mais l'établissement français du sang, ils fêtent leurs 25 ans en ce moment.
3: Ouais, le FS, ouais.
0: Et on en a déjà parlé, et Énergie est partenaire de tout ça. Et un don, j'avais des infos.
3: Sauve 3 personnes.
0: Exactement, un don peut sauver jusqu'à 3 vies.
3: Ouais.
0: Donc quand tu donnes ton sang, Sarah, ça peut sauver 3 vies. Et c'est rapide, hein, ça dure combien de temps t'as mis pour le donner?
4: Là, j'y suis allée hier par exemple. Franchement, ça met, voilà, 40-45 minutes le temps de faire des démarches avant. De prendre le petit goûter après.
3: Voilà.
0: C'est pas on te vide pas de ton sang pendant 40 minutes. Hein. Non, c'est...
4: non, ça dure 10 minutes à peu près.
0: C'est 10 minutes, après tu bouffes.
3: Et on peut le faire tous les 3 mois.
0: Et il y a l'appli don du sang, si vous voulez savoir comment ça se passe. Et c'est à faire, tu sais quoi, même vraiment juste une fois.
3: Ouais,
1: c'est déjà bien.
0: Toi, tu le fais souvent, Sarah, mais juste une fois dans sa vie, tu le fais.
3: Ouais.
0: Voilà,
3: ouais.
0: Quoi.
3: Ouais.
0: Merci beaucoup de nous avoir appelé, Sarah.
4: Avec plaisir, bonne journée.
0: Belle journée à toi. Il y a William qui est là aussi et qui se donne bonne conscience. Ça cartonne ce sujet. Tout le monde veut se donner bonne conscience. Bonjour, William.
5: Salut, Manu. Salut, les voix, moi.
0: Qu'est-ce que tu fais pour te donner bonne conscience?
5: Moi, pour avoir bonne conscience, j'écris des commentaires positifs pour aider les petits commerces.
0: Oh, c'est pas mal.
3: Oh, c'est mignon,
1: c'est bien, ça. C'est
3: ça...
1: mieux que les haters, quoi.
3: Ouais, bah oui.
0: Oui, c'est mieux. Bah, ça fait la balance, quoi.
3: Bah, bien sûr.
0: J'avoue que je mets jamais de commentaires, moi.
3: C'est... Même pas si tu aimes bien?
0: Non, je vais.
3: Moi, si c'est exceptionnel ou si, genre, la serveuse, le serveur, enfin, si je vais manger quelque part et tout, je suis obligée de mettre un truc positif.
0: En fait, je leur dis. Je leur dis directement, tu vois, au restaurant, ou à la serveuse, au serveur, ou même des fois au cuisinier, tu vois.
1: Si tu passes une tasse.
0: Ouais.
3: Ouais, ah, j'ai jamais fait ça, moi.
1: Ah bah, félicitations au cuisinier.
3: Oui, ça, c'est le serveur, mais j'ose pas aller le voir moi-même.
0: Et tu dis,
1: ça, c'est le papa, ça.
0: Félicitations, je suis un peu de la partie. J'ai un cousin qui bosse dans un hôtel. Merci, William, de nous avoir appelés.
5: Merci, au moins. Bonne journée.
0: Très belle journée à toi. 9h45, les bonnes nouvelles du jour, c'est dans 3 minutes. Juste après, Miles Smith, Stargazing.

0: Bienvenue sur Énergie, on est avec vous jusqu'à 10h. Si vous avez envie d'être notre dernier appel du jour, et ben vous nous appelez pour lancer la journée avec nous. 0 870 42 48. Ça c'est la petite musique qui fait du bien. C'est la petite musique des bonnes nouvelles. Parce que dans le monde, je le dis chaque jour, il n'y a pas que des mauvaises nouvelles. Il y a aussi des bonnes nouvelles, il y a aussi des belles histoires. Et on vous les sort, on vous les raconte tous les jours. C'est parti, on démarre avec Lorenza.
1: Il y a 4 couples qui sont ultra amis depuis 20 ans.
0: D'accord.
1: Ils ont une idée incroyable. Ils ont investi toutes leurs économies pour acheter un terrain au Texas et construire leur maison. Et ils ont appelé ça le projet Bestie Row. Ça veut dire que leur village est éco-responsable et ils sont super aidés à l'idée de vieillir tous ensemble.
0: C'est mignon ça.
1: Ils ont des parties communes mais... où ils peuvent manger, mais ils ont aussi des parties séparées.
0: Vous avez jamais fait ce rêve avec des potes ?
1: Mon rêve.
0: De vous dire, on achète un énorme terrain, on a des maisons tous dans le terrain. Et on se réunit au milieu comme le village gaulois pour bouffer le soir quand on a envie.
1: Nous, on se disait ça, mais avec un immeuble, le même immeuble, à des étages différents.
0: Moi, je suis plus campagne.
1: Et oui, toi, t'es campagne, toi.
2: Ouais, ouais. Tu vois, c'est pas mal.
0: Les barbecues.
1: Ouais, c'est vrai que c'est le rêve.
2: Oh, ça rassemble, le barbecue.
0: Ah, mais c'est la vie. Les bonnes nouvelles du jour, Nico.
2: Il y a des maisons d'édition en Suède qui testent les livres compostables. C'est des livres qui contiennent des graines à l'intérieur et une fois le livre lu, tu peux le planter.
1: C'est incroyable.
0: C'est quoi ? On avait ça, je sais plus avec quoi, mais ma femme était rentrée un jour avec un truc, tu le lisais et ensuite tu pouvais le mettre dans la terre et ça faisait pousser des fleurs et ça avait marché.
2: C'est pas mal, hein.
1: Eh ben moi j'ai reçu une carte de visite comme ça il y a pas longtemps et c'est pareil, mais j'y croyais pas, donc je vais peut-être tester du coup.
0: Ah non, ça marche, hein.
1: Ok, je vais le tester.
0: C'est assez bluffant comme truc.
1: Trop stylé.
0: Le concours l'épine, vous savez ce que c'est ? Vous voyez, c'est le concours des inventions en France
1: en ce moment là. C'est maintenant, oui.
0: Ben, en fait, ça a récompensé un truc, le concours l'épine. Tous les ans, ensuite, il y a les récompenses, les plus grosses inventions. Et ben, ils ont récompensé cette année Monsieur Turbineau. Et Monsieur Turbineau, c'est un aspirateur, mais pas n'importe lequel. C'est un aspirateur sous-marin qui est capable de récupérer les déchets et les microplastiques dans les ports et les zones côtières.
2: Stylé.
0: C'est énorme.
1: Ouais.
0: C'est une vraie avancée.
1: Incroyable.
2: C'est ouf.
0: Excusez-moi, pardon, mon
1: qu'est-ce
0: micro,
1: qu'est-ce qui s'est passé?
0: Bah Alain, marchait pas.
1: Ah ben.
2: Toi, je t'ai fait censurer.
1: C'est du direct, toi, qu'est-ce que tu veux que je te dise?
0: Mais ça a coupé d'un coup.
1: Oui.
2: C'est rassurant.
1: Il t'a pas sur son micro.
2: Il a coupé petit à petit. Vous m'entendez?
1: Ouais, c'est bon.
3: Faut peut-être pas le gifler non plus, là, du coup, là, mais...
0: Ouais. Le gifle,
1: T'as déjà cassé pas mal de micros, hein, donc...
0: Trois.
2: C'est peut-être pour ça. Peut-être qu'il se venge, petit à petit.
0: 9h51, doucement. On revient avec vous, vous nous appelez au 0 870 42 48 si vous avez envie d'être notre dernier appel du jour. On revient tout de suite.
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3: 80% des gens qui partent de Koh-Lanta sont soulagés à cause de ça, bien sûr, évidemment. Ils peuvent revenir vers nous.
4: Mais oui.
3: C'est irrévocable. Yes. On va pouvoir écouter Manu. On est avec vous jusqu'à 10h. Il nous reste encore 5 minutes et on en profite. Notre dernier appel du jour aujourd'hui, c'est Caroline. Bonjour Caroline.
5: Coucou.
3: Coucou, sois la bienvenue parmi nous. Caroline, tu nous appelles d'où ?
5: Merci, je vous appelle depuis Régnier en Haute-Savoie.
3: Dans la montagne.
5: Exactement.
3: Bah, je suis bon.
5: Proche de la frontière suisse.
3: D'accord.
4: Okay.
3: Caroline, et qu'est-ce que tu fais dans la vie proche de la frontière suisse ?
5: Eh bien, là, justement, je me prépare pour aller travailler. Je travaille dans un love shop.
4: Oh !
3: Tu as toute notre attention.
6: Ok, on aime bien.
3: C'est, les love shops, c'est les magasins de jouets pour adultes.
5: Exactement.
4: Les jouets coquins.
3: D'accord. Il a un nom spécial ou...
5: C'est-à-dire ?
3: Le nom du magasin ? Ou s'appelle love shop ou...
5: Non, il a un nom parce que du coup, il y a une dizaine de boutiques en France, ouais.
3: C'est un peu comme
4: c'est une chaîne.
3: Mais c'est le Buffalo Grill du sexe.
5: C'est un peu ça, ouais. C'est le King Jouet pour adultes, ouais.
4: C'est génial.
3: D'accord. Et bien, c'est marrant. Ton boulot, c'est de les vendre, de conseiller les gens.
5: Alors, surtout, on va dire de dédramatiser beaucoup, de rendre moins tabou certains sujets de conversation. Après, on ne vend pas du tout de pornographie. Mmh. Donc, c'est beaucoup de couples, beaucoup de femmes aussi qu'on va parler pour soit, en fait, réapprendre sur la libido, connaître son corps aussi, mettre en garde sur pas mal de prévention, sur l'hygiène aussi, beaucoup.
6: Ça veut dire que tu testes ?
5: Alors, on les allume en magasin, mais on ne les teste pas...
3: Oui, non, pas devant les gens.
6: Évidemment.
3: Mercredi, il y a le film Pour le plaisir qui est sorti.
4: Avec Alexandra Lamy, tu nous en avais parlé.
3: Et c'est sur l'histoire des
4: womanizer.
3: Du couple qui a inventé le womanizer.
5: Oui.
3: C'est toujours le womanizer ?
5: Ouais. Bah oui, c'est quand même les précurseurs sur la stimulation à air pulsé, donc oui.
4: Ah oui, c'est une révolution.
3: Ouais, si t'as pas d'argent, tu utilises un aspirateur, mais c'est pas terrible.
4: Oh, non. C'est pas le même truc, non.
3: Ne le faites pas. Et ben, c'est marrant parce que c'est. T'as vu, on est tous un peu.
4: Bah oui, mais c'est cool.
3: Je suis jamais allé dans un love shop, en fait, moi.
4: Franchement, c'est très cool.
5: Et plus, on sort justement des clichés qu'on peut avoir sur ce genre d'établissement où on n'est pas du tout glauque, au contraire, on est très lumineux.
4: Il y a plein de couleurs.
5: On met beaucoup de lingerie en avant aussi. J'ai l'impression que
3: c'est très rouge avec des coussins partout.
5: Pas du tout. Alors nous, justement, c'est très clair, c'est très blanc. On a la lingerie qui est en avant. Les jouets sont quand même au fond du magasin pour... celle qui vient, qui a acheté que de la lingerie, c'est OK. Enfin, voilà. Donc, non, rouge, c'est très
6: rouge,
5: clair.
6: Rouge avec des coussins partout, t'es sûr que c'est pas Vivement Dimanche ? Avec Michel.
3: Ouais, laissez-moi tranquille, je pourrais écouter Caroline parler pendant des heures.
6: Putain, j'ai l'impression.
3: Et alors, mais t'en parles très bien. Caroline, je vais t'offrir le mug Manu sur Énergie. J'ai envie de te dire, pose-le sur la réception.
5: C'est génial. Oui, je le mettrai au travail, ouais.
3: On t'embrasse fort. Merci beaucoup de nous avoir appelé, d'être le dernier appel du jour.
5: Plaisir.
3: Et de lancer cette journée. Tu nous rappelles quand tu veux, Caroline.
5: Ça marche, avec plaisir. Bonne journée.
3: Belle journée à toi, belle journée à vous aussi. Il est 9h58. On s'en va et on sera de retour demain pour lancer le week-end.
4: Ouais.
3: Demain, ce sera Bref, ce sera le week-end et on le lancera ensemble. Parce qu'après, ça va être un gros week-end. Foster the People pour vous lancer cette journée. À demain sur Énergie.
7: À demain.

0: Énergie, votre journée commence bien, Shakira arrive. J'arrive aussi. Bienvenue sur Énergie, double F au micro, 10h12. Tout le monde est là. Bon bah c'est parfait, on va pouvoir continuer. Les hits numéro 1 mixés. On n'a pas trouvé mieux pour démarrer la journée avec Énergie. Pitbull, Leo seront de la partie. Julien Lib arrive et Taylor Swift aussi. Voilà pourquoi il ne faut pas débrancher Énergie.
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0: ça même augmenté encore.
1: Non, toujours pareil.
0: Ah ouais, bah heureusement que Manu est là. Rendez-vous demain matin à 7h05, 8h05. Un petit doublage de salaire. Comme ça, vous pouvez remplir la citerne. Hein. Allons-y gaiement. Salaire par SMS le 7-10-12. Plus de 30 minutes de hit non-stop. Ça démarre sur Énergie avec Cap Up Demon Hunters et Kalema.
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0: Ok. Énergie, plus de 30 minutes de hit non-stop au démarrage capable des Manhunters. Je viens dans l'oreille aussi. Et Michael Miro, l'horloge tourne. Ah bah oui, 10h40. On va penser à la remonter d'ailleurs.
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0: Énergie, mardi 12 mai, journée internationale des infirmières, infirmières branchées sur la radio.
1: Nous vous saluons.
0: Eh ben, je suis tout seul, merci. On est 15 dans le studio, il y en a qu'un qui suit, c'est moi. Ouais. Énergie 11h, bienvenue dans la boutique. Pour vous maintenant, Justin Bieber, Nicki Minaj.
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0: Attends, avec énergie, double F au micro pendant que je vous tiens.
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0: 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Alors, dans la liste, on a Shakira à Madrid, Gims, BTS, Harry Styles à Londres. Et Bruno Mars pour gagner votre Golden Ticket Énergie. 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On peut bien se mettre Shakira, Bruno Mars avant 13h. Hein. Débranchez pas Énergie.
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0: WF sur Énergie, 11h30.
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0: Ce matin, nous sommes de retour en 2013, année de sortie de GTA V, qui deviendra un des jeux les plus vendus au monde. Au même moment, à la radio, on découvrait ce titre de One Republic.

0: Énergie, ah, visiblement, il y en a un qui a cassé la prise casque, j'entends plus rien. Allô ? Passe-moi le casque, Guillaume, s'il te plaît. Ah, mets un peu plus de volume parce que là, je m'entends pas non plus. Bienvenue sur Énergie, WF au micro, 11h35, bah, c'est de la radio, hein, de la vraie en direct. Retour du flashback, évidemment, demain, 11h30. Soyez là pour la suite, plus 30 minutes non-stop sur Énergie. Bibi Rexha arrive avec Bad Bunny et Pierre Demar.
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0: Énergie, vous savez ce qu'on dit, la vie est courte. Souris tant que tu as encore des dents. Ah bah parce qu'à un moment donné, Midi, bienvenue dans la boutique Énergie. Double F au micro pour vous, les hits numéro 1. À la maison maintenant, Gims et Teddy Swims.
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0: leur prix moins élevé que les écouteurs sans fil. Ah bah vous ferez moins les marioles quand les locomotives à vapeur vont revenir. Hein. C'est moi qui vous le dis, hein, avec vos écouteurs à fil. Énergie des hits numéro 1. Le tout mixé, ça arrive à la maison. Alex Warren, Neka et Maroon 5. Ceci dit, mes écouteurs ont un fil aussi.
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0: Dans les prochaines minutes, si vous croisez Shakira et Bruno Mars, 39-37, appelez l'énergie, premier appel décroché, premier appel gagnant. C'est Guillaume qui répond, comme d'habitude. Plus 30 minutes de hit non-stop, capable des Manhunters au démarrage et omis.
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0: Énergie, plus de 30 minutes de hit non-stop, bah on démarre, hein. Capote des Manhunters chez vous maintenant. Allez hop!

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0: Shakira, Bruno Mars à la suite, 39-37, un petit coup de téléphone chez Energy, premier appel décroché, premier appel gagnant. Allô, qui est là?
2: C'est Anthony de Rouen. 1, 2, 3, are you with me? C'est Anthony de Rouen.
0: C'est Anthony de Rouen. Tu m'entends, Anthony de Rouen?
2: Ouais, super, nickel.
0: Eh ben parfait, mec, eh ben, c'est pour toi le Golden Ticket, un ticket pour 5 concerts. Je pense que tu vas passer un bon moment, toi. Les concerts de Shakira à Madrid. Tu pars avec la personne de ton choix. Transport, hébergement compris, c'est cadeau. On t'offre Gims, BTS, Harry Style à Londres. Pareil, tu pars avec la personne de ton choix. Transport, hébergement compris. Et Bruno Mars. Alors, qu'est-ce qu'on dit?
2: C'est nickel, merci Energy. Franchement, là, vous m'avez régalé.
0: Eh bien, Anthony, je te souhaite une bonne journée avec Energy. Je te dis à bientôt, mon pote.
2: Ça marche, merci beaucoup.
0: Ah, au fait, avant de partir, tu connais Temper City?
2: Ouais.
0: Ouais? Ah bah, ok, bon bah.
2: Voilà.
0: Il n'y a plus d'effet, excusez-moi. Bon, à bientôt, mec. Salut, Temper City, nouveau hit Energy à découvrir maintenant. Self-aware, c'est pop, j'adore. À demain, au fait, hein. 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

0: C'est Thomas sur Énergie avec le plus 30 minutes de Hit Non Stop. C'est Louis, content d'être avec vous et content de vous passer Taylor Swift. Et là voici PLK pour Comtas.
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Voici Taylor Swift sur Énergie. Elle l'a annoncé face aux menaces de l'intelligence artificielle. Elle veut faire de sa voix et de son image des marques déposées. Donc là, peut-être que juste le fait de dire Taylor Swift, je peux peut-être avoir des problèmes. Donc, c'est cool, Tay-Tay. Ça marche ou pas, Tay-Tay? Sur Énergie, j'ai le droit de dire Énergie.

0: J'ai trop envie d'une vodka Red Bull.
1: Grave. 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
0: T'as beau arrêter de boire depuis longtemps, ça disparaît jamais vraiment.
2: Je me réveille à midi, la tête en vrac, la bouche en feu, l'impression d'avoir passé la nuit dans un cendrier. La première chose que je me dis, c'est plus jamais. La deuxième, c'est vivement 18h pour qu'on commence à les enquiller. Dans mon salon, y'a un mec que je connais vite fait, qui s'allume un truc d'une très mauvaise qualité. 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Je m'endors devant l'épisode.

0: C'est Louis sur LRJ, je vous prépare Tame Impala pour la suite. Gros carton de Tame Impala, il est australien, c'est un délire là dans le monde entier. La semaine dernière, il était en concert à Paris. Il a fait une surprise en invitant Justice. Ils sont venus performer sur scène. Et là, le dernier concert, c'était à Londres avant-hier. Qui est venu passer faire un coucou? Dua Lipa. Forcément, ils ont fait une reprise ensemble. Tame Impala, maintenant, avec Jenny sur leur mix. C'est ça vraiment qui a propulsé le hit Dracula dans le monde entier. On se l'écoute. Avec aussi Mickey sur NRJ. C'est Louis, on profite cet après-midi.
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0: Shakira sur Énergie. Shakira qui a signé l'hymne officiel du mondial qui sort cette semaine. On a hâte de vous faire écouter ça. C'est Louis sur Énergie. Je vous prépare Harry Styles. Harry Styles qui va faire non pas une, pas deux, pas trois, pas cinq, pas dix, pas vingt, mais 30 dates à New York au Madison Square Garden. Lui, c'est clairement installé. Il va prendre un appart pour un mois et demi. Il va faire des dates. Sa tournée qui est partout en Europe et dans le monde entier. On s'écoute Harry Styles. Et on s'écoute 30 fois par jour ici sur Énergie. Avec aussi Kenji. C'est maintenant. Je relance plus de 30 minutes de Hit Non-Stop.
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le GOAT. Harry Styles sur NRJ, c'est Louis en ce moment, c'est plus de 30 minutes de 8 non-stop avec Oria. Et après, le New Yorkais est demandé par Lucie d'Aix-en-Provence, qui est dans les révisions en ce moment. Elle est dans les partiels, ça arrive dans 2 semaines. Pense à vous, hein, tous ceux qui sont dans les examens, même les bacs, les brevets là qui arrivent, ça y est. Le mois de juin, il arrive vite quand même. Elle m'a demandé Somber, ça arrive juste après Oria sur NRJ. On est ensemble, c'est Louis.

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0: minutes de Hit Non Stop, ça continue. On se fait bien plaisir. Là, je vous prépare Gims maintenant. Et juste après, c'est Charlotte Cardin sur Énergie.
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En ce moment, c'est plus 30 minutes de Hit Non-Stop et ça continue avec celle qui était marraine de la Starac. Et d'ailleurs, elle a dit qu'elle aimait beaucoup Elena et Anouk et qu'elle avait encore un lien avec. Genre, on sent que ça bosse, ça donne des conseils un peu, des conseils de marraine. Voici Charlotte Cardin maintenant sur LRJ. Et Bruno Mars arrive après.

0: C'est Louis sur NRJ, Justin Bieber est de retour, c'est en ce moment l'artiste le plus écouté dans le monde et pas avec un nouveau hit. Hein. Let's go! Il était à Coachella, Justin Bieber, donc il y a quelques jours, le plus grand festival du monde en Californie. Et en fait, il a retourné Internet depuis son passage à Coachella. Beauty and the Beat, hit de 2012 avec Nicki Minaj, est le plus écouté dans le monde. C'est un délire. On le passe sur NRJ forcément. Nous, il nous fait kiffer avec maintenant Pelka et Théodora.
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0: 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C'est Louis sur Énergie, bon après-midi et bon courage si vous êtes au boulot. Et ça va, c'est bientôt le week-end. Let's go. On est reparti pour une nouvelle session depuis 30 minutes de Hit Non-Stop sur NRJ. Je vous prépare celle qu'on a découvert à la Starac. Elena qui arrive maintenant sur NRJ. Elena qui a mis un dump sur les réseaux où elle partage vraiment toutes les coulisses. On la voit heureuse, on la voit avec sa famille, on la voit en concert, mais on la voit aussi en train de pleurer, en train d'être stressée dans les coulisses. On l'aime pour ça. Allez voir, c'est sur son Insta, elle a fait le dump. Elena, on se l'écoute maintenant sur NRJ avec aussi K-pop Demon Hunter.
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0: Okay. On y va pour une nouvelle session depuis 30 minutes de Hit Non-Stop sur NRJ. Elena, K-pop Demon Hunter et Olivia Rodrigo, ça commence maintenant.

0: Yves Bébert avec ça aussi. En ce moment, c'est plus de 30 minutes de hit non-stop. Ça bouge pas, il est 15h.
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Ça, ça fait penser à l'été, clairement, au soleil. Aux copains aussi, dites-vous que c'est peut-être votre cas si vous avez posé votre vendredi, qu'il y a le week-end de 4 jours qui arrive. Là, ça y est, vous partez tête avec les potes. On profite juste avant le début du week-end, du coup, qui va commencer bientôt cette semaine sur Énergie. Je vous mets bien, c'est Louis avec les plus de 30 minutes de hit. Et voici Tay Tay. Derrière, c'est Théodora qui arrive.

0: mardi, l'après-midi, on la passe ensemble avec lui qui cartonne en ce moment sur TikTok. Alors, c'est devenu une trend, notamment grâce à Coachella. Pourtant, ça n'a pas forcément performé à Coachella, mais en fait, tous ceux qui étaient au festival, ils ont fait des TikTok pendant le festival avec cette musique. C'est devenu une trend. Et c'est numéro 1 mondial, notamment avec Jenny qui a rejoint le remix. C'est l'Australien Tame Impala qu'on s'écoute maintenant sur NRJ avec Dracula. Moi, je suis fan, hein, je l'écoute maintenant midi et soir. On se l'écoute avec Gims, c'est tout de suite sur NRJ.
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0: C'est Louis sur NRJ à 16h, c'est Camille Combal et avant Taï qui arrive. Taïki des Taïki qui a fêté ses 30 ans dans un château. Il a fait une grosse soirée. Bon, après, il a fait gaffe, hein, Taïk. Hein. Attendez, il fait attention. Il nous a bu du jus d'abricot seulement parce qu'il a un métier. Il est coach dans The Voice quand même. Il a investi, donc il fait attention. Taïk, on s'écoute maintenant sur NRJ. Je vous prépare aussi Taylor Swift. Il y a Tech McRae en classique. Et à 16h, comme chaque jour, 16h-19h, toute l'équipe est là en pleine forme. Camille Combal arrive sur NRJ.
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11: À 16h sur NRJ, Camille Combal arrive. Avant ça, Taïk arrive. Taïk McRae aussi. Elle en s'écoute un extrait de l'émission d'hier sur NRJ.
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13: Il y a Jackie qui est avec nous au téléphone. Ça va, Jackie?
14: Ça va très bien, impeccable.
13: Jackie, je suis très content de t'avoir au téléphone. Jackie a un truc chez lui. C'est le seul en France à avoir ça chez lui. C'est complètement marboule. Jackie, c'est le seul anonyme en France à avoir sa propre statue de cire fabriquée par le musée Grévin. C'est pas une imitation, c'est le musée Grévin lui a fait sa statue. Jackie, raconte-nous comment dans ton... C'est un restaurant, hein, c'est ça?
14: C'est un restaurant bar, oui.
13: Comment dans ton restaurant tu t'es retrouvé avec ta statue du Grévin?
14: C'était une longue histoire. Des copains m'ont offert une sculpture de moi-même qu'ils ont mis, que j'ai mis à l'entrée du bar-restaurant. Et Jean-Pierre Foucault, mon ami un jour qui est venu, il m'a dit, écoute, va voir le musée Grévin, ils peuvent te faire ça. Et j'étais voir le musée Grévin, j'y suis arrivé.
13: Alors, parce que tout le monde dit que ton... Attends, c'est un restaurant à Sancerre, je dis pas de bêtises?
14: À Sancerre, oui, restaurant bar, oui.
13: Jackie est une personnalité de là-bas, très connue, on dit que c'est... L'ami des stars, le roi de la nuit, mon Jackie, hein, t'as pas dû en verser à côté, toi.
14: Hein. C'est un peu ça, depuis des années, oui, c'est ça, oui, exact.
13: Et donc Jean-Pierre Foucault lui a suggéré ça, et donc...
14: Oui, et puis, donc j'étais au musée Grévin.
13: Mais comment tu pointes au musée Grévin, et en quoi tu justifies le fait qu'il travaille pendant plusieurs mois sur ta statue?
14: Ah ben, j'étais au musée Grévin la première fois, ils m'ont pas cru. Et ils m'ont laissé repartir, j'ai demandé s'il faut voir quelqu'un, ils m'ont laissé repartir. Et quelques mois après, je suis remonté avec des bouteilles de Sancerre.
13: Ah ben, bah, il s'est parlé.
14: Et là, je me suis retrouvé dans un bureau, tout de suite.
13: C'est marrant, bah, le Sancerre, hein, c'est comme des bitcoins, hein, ça vous déporte. Hein.
15: Ah ben, bah, c'est bien succulent, sûr. Le Sancerre, c'est un des meilleurs blancs.
13: D'accord, bon, et donc ça leur a pris combien de temps?
14: Ça a mis environ 6-9 mois pour la faire. J'étais pas pressé, hein.
13: Et tu m'autorises à te demander si ça t'a coûté de l'argent?
14: Ça a coûté de l'argent, ça a coûté le prix que ça vaut.
13: On l'adore, le Jackie, là. Et t'as toujours ton restaurant, Jackie?
14: Alors, j'ai toujours mon restaurant. Le truc, la première fois que j'étais au rendez-vous pour me scanner et me faire le visage, ils m'ont demandé de montrer mes vêtements. Alors, je suis montré avec une paire de baskets, un jean et une chemise rose que j'avais acheté 15 jours avant.
13: Et donc, t'es comme ça sur la statue?
14: Et qui pour habiller la statue. Et maintenant, le truc, c'est que maintenant qu'elle est chez moi, il faut que je m'habille pareil.
13: Ah, bah oui, c'est oui, bah oui.
14: Et ça, c'est fabuleux. Je vous promets que c'est fabuleux. C'est vraiment un bluff. Hein, c'était, ça se ressemble, mais les deux se ressemblent vraiment. Et les gens sont émerveillés, quoi.
13: Et t'as dû rester combien de temps à prendre la pose?
14: Oh, un après-midi.
15: Ouais,
14: un
15: après-midi. Quand même.
13: Et t'as dû en ramener 2-3 de Sancerre, hein?
14: Oui, bah oui, évidemment.
13: J'ai kiffé la pub de ton restaurant. Je pense que t'as pas besoin, mais ça nous ferait plaisir.
14: Ah ben, j'ai le restaurant Hôtel du Rempart, restaurant bar, bar à vin et bar d'ambiance.
15: Ça danse un peu ?
14: À Sancerre, ça danse très bien, oui, bien sûr. Nous sommes une région bien visitée.
13: Mais est-ce que ça danse ? Est-ce que ça guinche ?
14: À 2 heures de Paris, c'est pas loin.
13: Mais est-ce qu'il y a l'ambiance ? Est-ce qu'il y a la bamboche ?
15: On danse ?
14: Et on ouvre tous les soirs l'ambiance tous les soirs.
13: Et moi, Jackie,
14: il faut que vous veniez chez moi. Hein.
13: Ah ben, ça me fera plaisir. Mais dans toutes les personnalités qui sont passées depuis toutes ces années, lesquelles t'ont particulièrement marqué ?
14: Il y a 15 jours, il y avait Hervé Villard. C'est tous des gens comme nous, des gens super sympas.
13: Est-ce qu'il y en a qui t'ont mis une ardoise ? Est-ce qu'il y en a qui sont partis sans payer ?
14: Non, parce que c'est moi qui les ai invités.
13: Ah bah voilà. Jackie, voilà. En tout cas, merci mille fois d'avoir pris le temps. Puis félicitations pour la statue. Si on passe à Sancerre, on passe te voir.
15: Bah oui.
14: C'est moi qui vous remercie. Merci à tous.
16: Et on peut danser quand même dans le bar ?
14: Eh bien, tous les soirs.
15: Ah, yes.
14: Et je vous ferai visiter les caves.
13: On arrive. Bouge pas.
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4: Oh là là là là là là, arrêtez tout, j'ai ma nouvelle chanson passion.
5: Ah bon?
4: Oh là là là là, bienvenue tout le monde sur Énergie, les 16h pile, ça va Mathilde?
6: Ça va et vous?
4: Ah Mathilde, comment tu vas? Tu viens d'où?
6: Je viens d'à côté d'Annecy.
4: Ah bien ouais. T'es bien là-bas?
6: Ouais, je suis bien. Je suis entre Genève et Annecy. On a tout ce qu'il faut.
4: Je vois ton délire.
6: Les
4: tu
6: deux
4: bosses,
6: lacs.
4: Tu bosses en Suisse et tu vis en France?
6: Non, pas du tout. Je suis une des rares qui bosse en France et
4: qui dépense en Suisse. Donc moi, j'ai pas compris le système.
6: J'ai rien compris, mais.
4: J'ai pas été super, ouais, sur le coup, je vous avoue. Mathilde, j'ai découvert une chanson. Je veux plus qu'écouter ça. Alors attention, hein. Je précise l'équipe parce que vous êtes toujours un peu énergie. Attention, faut que ça pousse. DJ Antoine, je sais pas quoi. Là, on est sur une musique.
6: C'est quoi?
4: Plus dark.
5: Oh, dark.
4: Bah j'adore. Pas dark, mais mélancolique.
5: Ah oh, bah
4: mélancolique.
5: Alors.
4: Eh ben j'aime ça la mélancolie.
5: Qu'est-ce qui t'arrive?
4: Ben, j'aime la mélancolie moi.
5: Ah ouais
4: bon, moi j'accueille ma mélancolie et de temps en temps ça fait du bien d'être mélancolique. Faut le temps
6: il
4: de
6: faut
4: la trouver.
6: L'accepter.
4: Cherchez-moi. Il a sorti un EP Maxence.
5: Ah oui.
4: Ah là là.
7: C'est connu? Je connais pas.
4: Maxence, il est extraordinaire. Il a sorti un dernier EP là. Il a une chanson. Le bonheur passe plus ma porte.
7: Ah oui, c'est
4: j'ai
7: c'est,
4: fait. C'est dingue. Ah, écoutez, attends, piano. Attends, deux secondes.
5: Bien sûr, je laisse. Je
8: parce que là, ouais.
4: D'ailleurs, Ezeou Dalila, il faut absolument qu'on l'invite. Je vais lui mettre. Attendez, je vais lui mettre un message sur Instagram. Il faut qu'il vienne la chanter en live. Écoutez ça.
8: Regardez,
4: piano, piano. Écoutez comme c'est beau.
9: Maman, mon bonheur passe plus la porte.
4: Il arrive plus à être heureux, quoi. Je traduis un peu, je le prends aussi, je
9: c'est l'heure, est-ce que je fais peur, il y a un truc qui le bloque.
4: Il se demande si c'est pas lui qui fait, à cause de lui, tu vois. Après, en question.
8: La chanson est en français.
9: Est-ce que c'est qu'une chose faite pour les autres?
4: Est-ce que moi j'ai pas de bonheur? Est-ce que les autres ont l'air hyper heureux? Mais au final, mais pause,
5: bah,
4: deux secondes.
5: Le temps que Camille traduise de français au français.
4: Les gars, je l'ai écouté 309 fois en deux jours, je sais exactement ce qu'il veut dire. Est-ce que c'est que pour les autres? Ça veut dire, est-ce que les autres ont l'air heureux et moi je suis pas? Mais est-ce que parfois aussi on croit que les autres sont heureux, mais en fait si tu vas chez eux c'est pas mieux, ils sont pas mieux dans leur tête, pas mieux dans leur corps. Il faut toujours être gentil avec celui que tu croises en face, tu sais jamais ce qu'il est en train de traverser.
8: Oui, et méfiez-vous aussi des réseaux qui portent le bonheur là-haut alors qu'on sait pas ce qui se passe dans la réalité, dans la vraie vie.
4: Bien sûr, méfiez-vous des réseaux, les 5G, les 4G, peu importe. Quel réseau, faites gaffe.
7: Il a su le résumer en quelques mots, effectivement.
9: Est-ce qu'il y a un livreur, un type sans cœur, qui se garde le stock?
4: Est-ce que bonheur? Est-ce qu'il y a un livreur, un mec sans cœur qui garde tout son bonheur pour lui? Et en gros, il n'y a plus lui, il a plus de bonheur parce qu'il y a un gars qui le garde. C'est magnifique.

0: Mathilde, tu aimes?
1: C'est très sympa, mais faut pas l'écouter quand il pleut, par contre.
0: Ah ben non, mais attention. Non, c'est pas une chanson de réveillon. Tu fous pas ça entre le douanier Rousseau et tu fais tourner les serviettes du patoche. Là, c'est un délire de mélancolie. J'adore. On le joue pas sur Énergie, ça. Il faut qu'il vienne nous chanter en live.
1: C'est dommage.
0: C'est magnifique. Maxence, faut qu'on l'invite.
2: Non, c'est beau, c'est beau, c'est bien écrit.
3: Oui, artistiquement, j'adore. On dirait un peu l'intérieur de mon cerveau un lendemain de soirée, dimanche, quand je suis chez moi et que j'ai mal dormi.
0: Moi, c'est, on dirait l'intérieur de mon cerveau. Tout le temps.
3: Ah oui. Et tu sais quoi? T'es un grand contrarié, donc forcément ça te parle.
2: C'est ça, c'est nouilles, jambon, gruyère,
0: Maxence,
2: dimanche soir.
0: Je suis sur Instagram. Maxence, c'est Camille Combal, on est en direct sur Énergie. Est-ce que tu veux bien venir chanter ta chanson? Elle s'appelle comment?
4: Elle s'appelle 30 ans.
0: 30 ans, bah en plus, c'est exactement mon âge. Sur l'antenne d'Énergie en direct, c'est ma chanson préférée, j'ai jamais rien entendu d'aussi beau. Est-ce que tu veux bien venir nous le chanter quand tu veux? Même là, si t'as deux stations, tu débarques, tu nous la chantes. On installe un piano et on y va.
2: Il faut qu'on trouve un piano.
0: Je t'embrasse. Je te connais pas, je t'embrasse, j'adore, c'est magnifique.
2: Il va peut-être passer.
3: Ça serait bien.
0: Je trouve ça magnifique, les gars. Remets un peu. Ah, attention, hein. Sur Énergie, on va avoir des chansons géniales. On va vous changer les idées, bien sûr. Mais là, deux secondes, écoutez cette merveille.
5: Pourquoi nos sourires sur nos souvenirs se moquent de moi?
0: Pourquoi nos sourires sur nos souvenirs se moquent de moi? Parce qu'aujourd'hui, j'ai plus le sourire et j'ai l'impression que c'est un sourire narquois.
3: Très poétique, il y a une allitération.
0: Je sais pas ce que ça veut dire, mais ouais. Mais bien sûr qu'il y a une allitération,
3: voilà,
0: évidemment.
3: L'effort.
0: C'est bon, non? Vous aimez?
5: Franchement, c'est bon. 30 ans
4: moi, je vais te remixer tout ça, je te le mets à 140 BPM. Là.
0: Personne ne touche à cette chanson. C'est une merveille, c'est un petit écrin, ça. Ça, vous savez ce que c'est? C'est un petit coffret Chef de Bruges.
4: Oui.
0: Comme ça, t'as même pas envie de l'ouvrir, tellement c'est beau.
3: Là, c'est que des couplets qui s'enchaînent.
0: Il monte.
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0: Oh, passe où tu veux, le bonheur, j'ai pas d'hérissure, tu viens à la maison.
2: Ouais, hein. Oui, bien sûr, passe une tête.
0: Rémi n'aime pas.
2: Si, j'aime beaucoup.
3: Bah, y a pas de jambé.
5: Je t'en rajoute,
0: ça passe. Comme c'est beau, écoutez, vous respectez rien, mais Paul. Cette équipe, vous ne respectez rien.
3: Mais on essaie d'écouter, tu traduis trop.
0: Voilà, ça repart au piano tranquille, mais c'est ça qui est beau. C'est magnifique.
3: Non, j'aime bien, j'aime beaucoup, j'adore.
2: Si, c'est beau, puis c'est beau de nous amener de temps en temps dans des choses un peu plus intérieures.
4: C'est une chanson qui nous permet de prendre le temps un peu.
3: Et tu nous permets, nous forces à nous regarder nous-mêmes.
0: Si on dit lui, s'il vient pas la chanter, je la chante moi. C'est une cata.
2: Et Maxence, il s'appelle?
0: Connu, Maxence, il a fait plein de morceaux. Là, c'est son dernier EP, c'est magnifique.
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3: Sans
2: moi dedans.
3: Ah oui.
0: Moi dedans. Bon, c'est vrai que il lui faut une petite cure de Béroca.
2: Oui.
0: Et ça repart, mon Maxence. Hein.
2: Mais c'est rattrapé là, le matin là.
0: Allez. Oui, mais parce qu'on est toujours à dire tout va bien. Et je trouve que c'est beau quand quelqu'un met aussi les mots sur parfois quand tu vas moins bien. Et
4: les mots sur les mots. Mettre les mots sur les mots, Camille.
0: Voilà, si t'avais pas les mains moites, je te serrais la main, toi.
4: Et puis là, elles sont bien moites comme il faut.
0: Oh là. C'est Eddie les mamouettes.
4: C'est son nom de mafieux, lui. Hein. Eddie la mamouette. Hein.
0: Écoutez. Oui, mais vous avez capté ou pas?
2: Ouais.
0: Carrément, les gars. Ça, vous le mettez pas en mer, hein, ça attire les sirènes. Hein. Tu me le fous pas en mer, hein, ça attire les sirènes tellement c'est beau. Hein. Elles vont débarquer. Elles vont dire...
3: Un retour en voiture solo, fenêtre ouverte, j'aime bien.
2: Si, bien sûr. Mm.
0: C'est du solo. Hein.
2: Ah, il y a des baleines.
0: Ça, écoute, c'est de l'écoute solo. Hein.
2: C'est des baleines, ça.
0: Montre.
2: Bien sûr que c'est des baleines.
4: C'est moi qui les ai rajoutées.
0: Je sais bien.
2: Ah, t'as bien fait.
0: Non, mais c'est pas dans le morceau, ça. Oh,
2: ah,
0: Rémi,
2: pardon,
0: mais c'est
2: mais pas possible. Je croyais que c'était comme Michel Berger, le paradis blanc. Il met des petites baleines de temps en temps.
4: C'est con.
0: J'osais pas le dire, bah, c'était un beau moment, mais c'est beau. Remets le début. C'est magnifique, ça. Bon, on va écouter Gim Soleil, bien sûr. Hein. Mathilde, t'as aimé, t'as le droit de tout me dire. Hein.
1: Moi, je préfère ça à Gims. Hein. Personnellement, ça serait bien qu'on en fasse plus comme ça.
0: Bah, écoute, en tout cas, je vous tiens au courant s'il me répond un jour. Hein.
3: Ouais.
2: Il va répondre quand même, le Max.
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0: J'adore.
3: Faut qu'on se la mette en bouche. De toute façon, les deuxièmes fois, c'est toujours mieux. Et la troisième fois, je t'en parle pas.
5: 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Rien de qui
3: cloche.
0: C'est beau, j'adore. Bon, Gim Soleil, autre registre.
2: Ah oui, là c'est.
0: Oui, bah mouillez-vous la nuque.
4: Écoute Rémi. baleines sont.
2: Oh, il a mis des baleines, le Gims.
0: Oui, c'est fair, il aime ça.
2: J'ai rien eu le temps de vous dire. Qu'est-ce qui va se passer dans cette émission? On a Nolwenn Leroy qui va être notre invitée ce soir. Elle va venir nous parler. C'est Nolwenn Leroy, la comédienne.
0: Ah, hein. Cool. Je pensais qu'elle ressortait un album, mais non.
2: Ben non, non, non. Elle vient pas nous parler de Kouign-Amann, là. Elle vient pas nous chanter. Elle vient nous parler de sa série qui arrive sur TF1, la Nolwenn. Elle sera là dans l'émission. On va jouer tous ensemble. On va faire plein d'infos. On va essayer d'avoir Maxence en invité. Bref, on va kiffer. On va partager ces moments de vie. Vous êtes peut-être pas toujours le moral. Vous avez peut-être le moral. Vous êtes peut-être dans une belle journée. Peut-être dans une journée un peu galère. Quoi qu'il arrive, on se prend toutes ces énergies ensemble et on fait 3 heures côte à côte. Ça vous dit?
0: Allez, oui, let's go.
2: Ça vous bon. Dit l'équipe? On est ensemble jusqu'à 19h. On se lâche pas tout le monde. Gims, Soleil et Mathilde qui reste avec nous. Des gros bisous sur Énergie. 16h08.

0: Oh là là, on va avoir du son canon ce soir. Je le sens. Gim Soleil, Angèle qui va arriver avec What You Want dans un instant. Tout ce qu'on veut entendre avec Justice, idéal. Mardi.
1: Oh, wow.
0: Jeudi.
2: Ouais.
0: C'est un vrai décalage. Autant pour moi.
1: Mais ils se ressemblent les deux, hein, souvent. On les
0: confond. Moi, je suis vraiment à l'heure australienne. Il y a vraiment deux fuseaux horaires qui nous séparent. On est mardi, on est ensemble sur Energy. J'ai des cadeaux à vous offrir. 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
0: 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On offrira tout ce soir. Hein. 0870 42 48. On va jouer à plein de jeux. On va écouter Angèle, je vous l'ai dit. On a des infos ce soir. Plein d'infos qu'on va partager tous ensemble. Des trucs que vous n'avez peut-être pas eu le temps de voir pendant que vous étiez au travail. On est en direct. Et les infos pour Brio Dîner de ce soir. 4 fun facts sur un thème. Oriane.
1: Michel Connu.
2: Michel Patulacci.
0: Qui vous avez? Ah bah dans un instant, on se dit qui on a choisi. Okay. On reste tous ensemble en direct sur Energy.
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2: Bienvenue à tous, on est en direct sur Énergie. Oui, c'est Angèle qui va arriver dans deux secondes pour vous dans votre conduit ORL. On est en direct sur Énergie avec Oriane, avec Rémi.
3: Oui.
2: Et je voudrais saluer le restaurant Areski Aitmezian. Son restaurant, son prénom c'est Areski Aitmezian. Il a la tête de la pizzeria dell'Arte à Albi.
4: Ok.
2: Et je voudrais leur donner de la force, je connais pas. Parce qu'il a lancé ce mois de mai l'opération L'Addition Fantôme. Le principe, deux services dans le mois de mai seront entièrement offerts à tous les clients du resto. Sauf que tu le sais qu'à la fin du service.
4: Mais c'est du génie. Mais bien
3: alors,
4: sûr.
3: Attends.
4: Tu vas hyper régulièrement dans l'espoir de ne pas payer. Bon, finalement, tu payes peut-être à chaque fois.
3: Bah non, mais ça veut dire qu'il faut y aller très souvent pour être sûr qu'à un moment donné.
2: Tu vas juste une fois en espérance, comme le loto. Tu joues une fois et t'espères tomber. Et donc, en gros, pendant tout le mois de mai. Il y a déjà, les dates ont été tirées par un huissier de justice. Elles sont verrouillées chez un huissier de justice. Et en gros, vous venez, et le soir où ça arrive, il dit, ben, c'était ce soir.
3: Oh,
2: et tous les clients du resto sont offerts.
4: C'est génial.
2: Je trouve que c'est une super idée.
3: Moi, je suis capable de te faire une table de 10, et puis c'est pas le bon jour.
2: Voilà.
3: Ah bah oui, mais bien sûr.
2: Ah bah oui, mais attends.
4: Non, mais c'est fédérateur. T'as juste envie de remporter la queue du Mickey.
2: Bravo à lui, hein. Areski, donc pour la pizza dell'Arte de Albi.
3: Pour ceux qui veulent remporter la queue du Mickey, n'hésitez pas. Angèle, what you want?
5: Voilà, on écoute tout de suite. C'est parti.

0: J'ai une info folle qui s'est passée dans une mairie. Je vais vous en parler dans un instant. Bienvenue sur Énergie. On est en direct. Auriane, Rémi, ça
1: va? Ça va super.
0: J'ai une réponse de Maxence.
2: Ah, trop bien.
0: On a commencé l'émission en parlant de Maxence. J'adore cette chanson. J'adore. Bucolique, mélancolique.
3: Est-ce qu'il y a un livre
2: plus mélancolique que bucolique.
0: Ben oui, mais c'est un moment de vie, ça. Voilà, notre cellule fact-checking, Anna Serena, elle est folle amoureuse. Elle écoute, elle dit c'est pas mon endroit maintenant.
1: Ouais.
0: Mais je trouve que c'est magnifique ce qu'il chante. Alors. On lui a écrit, je lui ai écrit, je lui ai mis un vocal. Je dis, Maxence, est-ce que ça te dirait de venir chanter sur Énergie? On va écouter sa réponse.
4: Yo, yo, yo, Camille. Oui, je situe Camille Combal sur Énergie. Très bien, je vois. Ouais, ouais, c'est top. Bravo. Bravo pour l'historique, bravo pour cette belle radio.
0: L'avenir.
4: Écoute, ça peut être sympa. Ouais, écoute, j'ai trouvé un bon moment où j'arrive à me libérer.
0: Oh, bah l'autre.
4: Mais si ça te fait plaisir, ça peut se faire.
0: Là, il a le smile, là.
4: Ça peut être sympa, ouais.
2: Mais si attends, ça te fait plaisir.
1: Mais j'espère
5: bien. Je précise que c'était un personnage.
2: Ah,
5: avec grand plaisir, j'en suis honoré. Je viendrai chanter sur Énergie.
0: Oh, c'est génial.
1: Attends, il a l'air très sympa
0: marrant,
1: et drôle.
0: Très marrant. Il a joué dans une série avec Julien Doré sur TF1.
1: Ah, bien sûr, bien sûr.
0: Et Panda, il était dans Panda. Il est super drôle et comédien aussi. Mais je suis trop content, il va venir chanter ça, écoutez.
2: Trop bien.
0: Voilà, il chante pas, il y aura du piano. Il chantera, il jouera du piano quoi. Il chantera du piano. Le piano est chanté.
1: Bien sûr,
0: c'est vachement bien fait.
6: Ouais. C'est Grégorio, c'est Michael Grégorio.
1: Quand t'as pas de piano, t'as un Grégorio.
0: Ah là là, t'aimes bien Julie ou pas?
7: Ouais, j'adore. J'ai bien pris le piano.
0: J'adore.
2: Ça y est, elle commence à me rentrer dans la tête.
0: J'adore. J'en suis fou de cette chanson.
1: Je comprends, elle est addictive.
0: Ça me coûte de faire semblant.
1: Bon, je vous raconte cette histoire qui est arrivée dans une ville. Et donc Maxence sera notre invité dans quelques jours. Let's go.
0: Vous voulez, c'est arrivé dans une ville, c'est une solution pour devenir millionnaire.
1: Ah bah oui.
0: Un employé municipal allemand. T'es déjà allé en Allemagne, Julie?
7: Oui, une fois.
0: Oh, qu'est-ce que t'allais faire là-bas?
7: Un voyage au lycée avec des correspondants. Ouais.
0: T'es allé dans la Ruhr?
7: Comment?
0: Tu es allé dans la Ruhr?
7: J'étais à Hambourg.
0: Hambourg.
1: Sympa. Ah, je connais. Très sympa. Très brique rouge et très fish and chips. C'est leur concept là-bas.
2: Ouais. Tu décris bien. T'as été longtemps.
0: T'es déjà allé en Allemagne?
1: Ouais, j'étais en Allemagne. J'étais en Norvège en voiture avec mes filles et on est passé par Hambourg.
2: Oui, t'as vu que les briques rouges et fish and chips, quoi.
1: Bah oui, j'étais avec mes filles. J'ai pas eu le temps de faire tour d'Hambourg. Hein. Les filles, l'Allemagne, c'était pas leur délire. Pas te mentir.
0: Ah ouais, bah Hambourg, ouais. C'est dur. Hein.
1: Oui. Donc on a fait les briques rouges et un fichier de chips.
0: En passant quoi, t'as arrêté de faire le plein quoi.
1: Oui voilà c'est ça. Ah. Oui. Moi j'ai vu Hambourg.
6: Et vous voulez voir Hambourg.
0: Mais en tout cas moi je vais vous envoyer à Kempten où un agent municipal en 10 ans a gagné 2 millions d'euros grâce à son travail. Alors il était pas très réglo, il s'est fait choper, il risque maintenant 10 ans de prison, il va être jugé. Qu'est-ce que cet employé municipal a pu faire? Il n'y avait pas accès sans son travail. Il a pu y accéder grâce à son travail. Comment il a pu braquer 2 millions d'euros, voler 2 millions d'euros?
2: Il volait des panneaux, il les revendait.
0: Genre, ouais, c'est vrai qu'il y a un énorme marché pour les panneaux de Kempten. Tout le monde se les arrache. Bah, ne m'en parle pas. Alors là, moi, l'abribus de Kempten, là, je suis prêt à mettre une vraie folie. Hein.
1: Non, le passage à niveau, tu me le fais à 500, je le prends.
2: La nouvelle hype, c'est d'avoir genre des panneaux sans interdit chez soi et tout.
6: Ah bon, c'est vraiment l'hype d'où ça? Qu'est-ce que tu racontes?
2: Aussi, j'ai une pote, elle a ça.
6: Ouais, bah, on l'embrasse. Qui c'est à ta pote Chantal? Tu crois que c'est une hype?
0: Ma pote Chantal, elle fait ça, c'est une vraie hype. Hein. Ah oui, quand t'as rentre bourrée, moi, t'es prends des panneaux et puis bon, bah. Bonne hype.
2: Si.
1: Ouais. Attends, est-ce qu'il a pas braqué les taxes foncières ou les taxes d'habitation, un truc comme ça? Il a mis de côté.
0: Non, c'est pas ça.
2: C'est quelque chose.
0: Comment est-ce qu'il a pu obtenir 2 millions d'euros?
2: Est-ce qu'il faisait quelque chose physiquement ou c'était plus des magouilles administratives?
0: Ouais, parce que j'ai ma copine Chantal.
2: qui vole des dômes.
0: Non, tu as acheté un iPad, il y a une vraie hype. Hein.
1: C'est acheté un iPad, c'est une hype. Hein. C'est Chantal, là. De toute façon, c'est la hype du groupe. Hein.
6: Ah ouais.
0: T'as acheté la banane, la grosse banane, là. Ah, on la veut toute. Hein. C'est une hype. Hein. C'est une hype. Ah, elle a toujours lancé la mode. Tira de coup, là. Tira de coup, elle a sorti, là.
1: C'était la première avant un Beric Angol.
0: De toute façon, t'es première, c'est comme ça. Hein.
2: Donc, on sait pas quoi.
0: Non. Attends. Moi, je vous dis. Il a volé toute la monnaie dans les parcs-mètres. Cet agent municipal, écoutez bien ce que je vous dis, en France, cet agent municipal avait la clé pour les parcs-mètres, d'accord? Et en fait, qu'est-ce qu'il faisait dans les parcs-mètres? Pendant des années, pendant 10 ans, tous les vendredis, il faisait le tour des parcs-mètres après son service, d'accord, à la nuit. Ouais. Il allait ouvrir les parcs-mètres, mais il laissait suffisamment de monnaie pour qu'on croit que le Parkman n'avait pas été volé. On disait juste, oh, ça rapporte pas trop les Parkman, tu vois. Il y a plein de gens qui mettent pas d'oseille dans le Parkman. Donc lui, il passait, il prenait peut-être 60% qu'il y avait dans tous les Parkman de la ville.
2: Ah,
0: mais c'était
2: filou.
0: En 72. Non, c'est encore avec des pièces, poteau. Mais
1: ah bon, là-bas
0: tu mets 1 euro, 2 euros. En 10 ans, il a accumulé une fortune dingue de 2 millions d'euros, les gars.
2: C'est dingue.
0: Et comment il s'est fait choper? Balancé par son banquier.
2: Ah bah bien non. sûr, à force de déposer des pièces,
0: En 10 ans, le banquier, au bout d'un moment, il a dit « Ah, il y a un truc chelou, c'est pas possible. » Quand il peut avoir autant de pièces, celui-là.
2: Ben oui, surtout qu'il peut pas dire je suis serveur ou quoi, dans le sens où maintenant
1: qui amène des pièces à son banquier? Tu fais un sac chez toi de pièces et tu les dépenses quand t'as besoin de les dépenser. C'est
0: mais
1: un matelas.
0: Mais tu vas, mais qu'est-ce que tu racontes? Tu vas pas aller acheter un matelas ou une kangou avec des pièces?
2: Bah oui.
1: Bah si. Et si.
2: Mais non, tes voyages. Le seul le moyen. D'avion.
0: Le seul moyen, c'est d'en faire des rouleaux. Je sais, mes parents étaient commerçants. C'est t'en fais des rouleaux.
1: Fais 2-3 des parcs mètres, ton père. Là, voilà. Ouais, bouge pas, Evelyne. C'est le gars.
0: Non, mais tu fais des rouleaux de pièces et comme ça, les rouleaux, ils savent exactement combien il y a le banquier. Ils font juste les rouleaux et c'est de l'argent qu'il met sur le compte en banque.
1: Oui,
0: sur
1: oui
0: le
1: d'accord,
0: compte.
1: Ok.
0: Non, mais t'as pas de choix, poto.
2: Déjà, quand j'étais petite, je mettais ma main dans tous les parcs mètres pour essayer de choper des pièces, mais dans la petite fente qui rendait la monnaie, j'avais l'impression d'être taré. Lui, il a monté au niveau, quoi.
1: Moi, je connaissais un groupe de potes, c'était un peu un gang, des parcs mètres. Ils avaient trouvé la technique avec un cintre. Et ils sortaient de l'argent.
0: Alors, tout ce que vous me décrivez, Julie, tout ce que vous me décrivez, c'est des petits larcins, c'est pas bien. Là, je vous parle d'un mec professionnalisé à l'échelle d'une ville de 70 000 habitants.
2: Bah, 2 millions, énorme. T'imagines 2 millions.
0: Mais surtout, pardon, on dirait que j'ai que moi qui suis choqué. Tu peux te faire balancer par ton banquier si tu peux plus avoir confiance en monsieur Tronchot, t'as confiance en qui?
2: Mais écoute, Camille, tu peux te faire balancer par tout le monde aujourd'hui.
0: Ah là là, il est en détention provisoire, il risque 10 piges de prison. Hein.
2: Oui, mais c'est logique.
1: Bah oui, bah bon, en même temps, là, il a quand même mis 2 millions.
2: Il a volé l'État de 2 millions d'euros, donc oui.
0: Bah ouais. Après, c'est le gars, tu sais comment tu le reconnais. Hein. C'est le gars, tout le monde devait le détester. À la boulangerie, il devait sortir toutes ses pièces là.
1: Ah ouais, c'est clair.
0: Il devait tout payer en pièces. Oh, je vais vous payer en pièces, ça va prendre 5 minutes. Hein. Ah là là, l'enfer, et au bout d'un moment, il était obligé, quoi.
1: Bah ouais, mais après, tu sais, dans ce genre de métier, quand ta vie n'est pas en adéquation avec ce que tu gagnes, pareil, tu peux te faire balancer par tes collègues qui te voient arriver en Porsche Cayenne. Qu'est-ce qu'il fait, Christian?
2: Mais les contrôles d'impôts là, c'est que des délations. Enfin, c'est que.
0: Ah oui, c'est souvent des délations. Julie, tu fais quoi dans la vie?
7: Moi, je suis comptable.
0: Et est-ce que tu as déjà piqué des trucs au travail?
7: Non. Je
6: allez,
7: fais pas ça.
6: Allez, les petites ramettes de papier, on connaît, les post-it.
7: Peut-être qu'une ramette, des post-it peut-être au stylo. Allez, voilà, mais ça va pas plus loin que ça.
0: Ouais, voilà, matériel de bureau. Personne n'a jamais acheté une ramette de papier, pardon, hein, ça vient tout du travail. Hein.
2: Bah, j'ai une agrafeuse qui appartient à Énergie. Chez moi. Je l'ai volé.
0: Oh, mais attention, mais.
2: Et là
0: Christophe Rocancourt, mais. Et Marco Mouli, mais foutez-la moi en cabane, là.
2: Attends, c'est cher une agrafeuse, c'est cher.
0: Une agrafeuse, qu'on la fout en cabane, mais qu'est-ce que c'est que cette histoire?
2: Je l'ai depuis au moins une quinzaine d'années. Je l'ai volé dans ses locaux quand je travaillais le matin ici dans cette radio. Oh. Mais j'ai plus d'agrafe que je n'achète pas parce que j'ai la flemme. Donc j'ai une agrafeuse sans agrafe qui appartient à
0: moi. Mais ça va.
2: Venez me choper.
0: On va lui mettre le bracelet électronique, Sarkozy là. Alors.
2: Ouais.
0: Alors, elle vient d'où l'agrafeuse? De chez Kadhafi.
1: Justin Timberlake.
0: Oh, l'ancienne, Rock Your Body.
2: Trop bien.
0: Oh là là, ça te fait plaisir, Juju?
7: Oui.
0: Oh là là, on part en 2003, ma Juju.
7: C'est vieux, ça.
0: Mais ouais, tu rêvais même pas encore d'être comptable, Julie.
7: Ouais, peut-être pas, non.
0: Mais non, t'étais insouciante encore.
1: Il y a des gens qui rêvent d'être comptable avec tout maman.
0: Bien sûr, je fais des études de comptable, moi.
1: Et t'en rêvais? T'avais envie de ça?
0: Ah, ma foi, c'est un cursus, t'es bien, hein, t'es expert comptable.
1: Ah oui,
0: t'es...
1: c'est sûr, oui.
0: Ah bah oui, bah pardon.
1: Oui,
0: hein.
1: Ça rentre.
0: Après, il y a les périodes de TVA où c'est un peu chargé, quoi. Ouais, mais sinon.
7: Ouais, TVA, bilan.
0: Bah, bien sûr, voilà, c'est vraiment compliqué, ma Juju.
1: Ta bosse.
0: Mais à l'époque, hein, tu pensais qu'à galocher en boîte, hein, ma grande. Hein. Là, elle dit pas non, hein. La ramette de papier, elle dit non, mais sur les galoches, elle dit pas non. Hein.
1: Ouais, bien sûr, ma Juju. Je t'embrasse, on écoute donc Justin Timberlake tout de suite.

0: 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Let's do something. Je suis sûr que vous êtes en train de danser un peu dans la voiture, de relever un peu les épaules. Il y a quelqu'un qu'on a reçu dans l'émission, il s'appelle Julien Febro. C'est la voix de la Formule 1 sur Canal qui est en train de nous écouter sur l'autoroute.
1: Ah,
0: peut-être
1: sympa.
0: Que vous le voyez passer, il m'a dit qu'il m'écoutait où celui-là. Enfin, il nous écoutait, pardonnez-moi. Il nous écoute entre Lyon et Genève, c'est simple. Vous voyez passer une Volvo à 340. C'est Julien Febro avec les spoilers à l'arrière.
2: Attention
0: c'est
2: quand même. Hein.
0: Bien sûr, attention. Et je suis sûr qu'il est en train de se trémousser. Mais après, Julien Febro, comme vous, hein, ce qu'il aime, c'est K-pop Demon Hunter.
3: Mais c'est son truc.
0: Ah oui.
3: Mais...
0: Là, Julien Febro, attention, rendez-vous au prochain virage, au premier virage. C'est pas les paroles. Il y a des infos pour Brio dîner de ce soir.
1: Oui.
0: Quel est le thème ce soir, l'équipe qui arrive?
2: Un Michel connu.
3: Tout à fait.
0: Vous avez pris qui?
3: Michelle Obama, femme.
0: Oh, bien joué.
2: Moi, je te le dis pas, c'est surprise. Et tu vas voir.
0: Oh.
2: Vous allez pas être déçus.
0: Ah bah, je dis pas non plus, alors, tiens.
1: Oh, regarde-le.
0: Et toi, c'est qui, Thibaut?
1: Moi, c'est un recordman. Un Michel recordman.
0: Ah ouais?
2: Quoi?
1: Bah, je vais vous dire, il a un record incroyable, je vais tout vous raconter.
0: Ok, bon bah, quel suspense. Je comprends rien dire, on dirait que je suis dans un escape game. C'est dans un instant, bisous à vous tous, à Julien, à n'importe qui, vous tous qui êtes sur la route en train de nous écouter. Courage, on est jusqu'à 19h en direct avec Nolwenn Leroy, notre invité ce soir.
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13: On est là tous ensemble et on est en direct sur Énergie avec les infos pour briller au dîner de ce soir. 4 infos, 4 fun facts sur un thème, le thème un Michel connu. Pourquoi ? C'est la nif de Michel Fugain.
14: Ah, Michel Fugain.
13: Oh, Michel. Il a 84 ans, Michel Fugain.
15: Oh là là, franchement, alors lui, Michel, grand respect. Michel, c'était mon pote. Le Big Bazar, tout ce qu'il a inventé, tout ce qu'il a créé pour les jeunes artistes à l'époque, il est extraordinaire. Tu sais que c'est lui qui a lancé Mimi Mathy. Hein. Non mais dans, en carrière, la carrière.
16: Non, non mais c'est vrai qu'on a tous vu.
15: Mais la carrière de Mimi Mathy.
14: Je l'ai pas vu venir.
15: La carrière de Mimi Mathy, il l'avait dans son équipe.
14: Ah oui.
15: Il l'avait dans son équipe et il en a fait. Et c'était une chanteuse incroyable.
14: C'est fou, chanteuse. Elle a chanté.
15: Mais bien sûr, Big Bazar, elle faisait partie de l'équipe, elle danse.
14: Mais comment tu connais aussi bien la carrière?
13: Il s'est lâché d'un coup. Je savais pas du tout qu'on avait un Fugain Zouz.
15: Ah, mais je suis.
14: Dans une seconde. Big Bazar, Mimi Mathy 82. D'accord.
13: Je lui ai fait écouter Maxence, que je vous l'invite. Moi. Ouais, le truc, il emballait pas rien. Du coup, tu as mis Michel Fugain.
15: Ah ouais.
13: Mon gars, on aurait dit, mais. J'ai jamais vu ça. On aurait dit, moi, devant le Dua Lipa. Attends, mais Michel Fugain, mais c'est un truc de fou, Michel Fugain.
15: Mais non, mais c'est vrai, il a lancé plein de. C'était un
13: bien sûr.
15: Des comédies musicales, il a fait plein de trucs.
13: Natacha Amal. Big Bazar, Michel Fugain, parce qu'on est mal. C'était rien avant, Corinne Touzé.
15: Eh bah tiens,
13: Corinne Touzé, j'ai une femme, je sais pas quoi.
15: Bien
13: sûr. Ingrid Chauvin. Petite comme ça, elle faisait les chœurs du Big Zarba là. Attends, Ingrid Chauvin, poussée, elle est partie, elle a tout fait, bah évidemment.
15: Oui, André Fleurot, elle est sur le tard.
13: Mais bien sûr.
15: Ils ont tous passé, hein. Bien sûr.
13: Non, mais attends, franchement.
14: En vrai, la romance histoire, j'aime beaucoup là.
15: C'est beau, hein?
14: Ouais.
15: Bah ça,
13: ah bah c'est beau, hein. Une belle histoire. Ah bah non, mais Michel Fugain, il a lancé tout le monde. Hein, mais mec, Pierre Mondy.
15: Cordier jugé flic.
13: Pierre Mondy, c'est lancé par mon Fugain.
15: On en parle dans un instant. Dans un instant, on écoute K-pop Demon Hunters. Mais K-pop Demon. C'est le Big Bazar.
13: Écoute derrière. Elles ont démarré au Big Bazar avec Michel Fugain. Et elles ont grandi. Et puis c'est devenu de la K-pop. Hein. C'est ni plus ni moins que du disco. Hein.
15: Bien sûr. 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

0: Bienvenue sur Énergie. Oria qui va arriver dans un instant. Soirée mondaine, quel kiff. Le meilleur du Music Only, il est là tous les après-midi, 16h-19h en direct avec vous, avec Oriane, avec Rémi, toute l'équipe.
1: Et oui.
0: Thibaut aussi qui est là.
2: Bien sûr.
0: On est tous réunis, on a tous bossé, chacun sur un thème, un Michel connu, jingle. Et ensuite je vous présente l'auditrice qui va dire qui a la meilleure info ce soir.
3: Qui aura la meilleure info sur des Michel connus? Il y a Michel Platini, oui. Michel Sardou, oui. Michel Foucault, ben Michel Houellebecq, voilà, Michel Williams. Il y a aussi Michel Audiard, ouais. Michel Berger, allez. Michel Piccoli, Michel Jonas, Michel Legrand,
0: y en a,
3: Michel
0: ouais.
3: Blanc.
0: Mais il y en a plein de Michel.
2: Plein Michel, bah Michel c'est
3: Bachelet, ah, ouais. Michel Mabel, il y a aussi Michel ma grand-mère.
0: C'est bon, hein. il y a plein de Michel. C'est Emma qui va décider ce soir qui va avoir la meilleure info. Salut Emma.
4: Salut Camille, salut toute l'équipe. Bah, salut. Michel, c'est mon beau-père, alors ça tombe bien.
0: Il fait quoi dans la vie, ton beau-père?
4: Oh bah il a la retraite, hein, il a la belle vie. Hein.
0: Qu'est-ce qu'il faisait avant?
4: Il était prof de PS. Bon, c'est il y a quelques années, hein, mais...
0: Il a encore la forme ou pas?
4: Ah ouais, il est en pleine forme, il te monte la Sainte-Victoire, le Mont Ventoux, il a la pêche. Hein.
0: La Sainte-Victoire, vous connaissez la Sainte-Victoire, à côté d'Aix-en-Provence.
1: C'est une montagne
0: peinte par Cézanne.
1: Ah oui, bien sûr.
0: Bien sûr.
4: Attention, très belle montagne que je vous conseille cet été, hein, si vous ne savez pas quoi faire, une petite rando à la Sainte-Victoire, on est bien.
0: Ah, okay. C'est super. Prévoyez une gourde.
4: Ah, ouais, mais... même deux, même trois.
3: Hein. Non, c'est pentu.
0: Non, il fait chaud, c'est plus... difficile que vous le pensez, et surtout il y a vraiment aucun point d'eau sur la route et tout, c'est genre vraiment si vous n'avez pas de boat, vous êtes dans une belle galère.
3: Tu me le vends bien, oui.
0: Non mais c'est sublime, mais c'est une rando quoi.
3: Non mais je sais, j'ai des potes de Méreuil qui passent leur week-end à gravir. Chamba,
0: Méreuil, Chaupierre.
3: Ils ne font que gravir cette Sainte-Victoire inlassablement tous les week-ends.
0: Chaupierre, pas te dire mieux. Michel connu, qui tu as choisi, Rémi, on t'écoute.
1: J'ai choisi Michel-Ange, plus communément appelé Michel-Ange, qui a peint la chapelle Sixtine. Enfin, on le connaît pour ça, mais il était sculpteur, peintre, poète, plein de trucs. Et ben, savez-vous que c'était un peu un rebelle? Pourquoi? Parce que il voulait pas la faire. On l'a forcé à la faire. Il lui disait, les gars, je suis sculpteur, j'ai pas du tout envie de la peindre. Il s'est plaint dans des poèmes en disant, j'ai mal au cou, la peinture me coule dessus, j'en ai marre. Donc, il s'est un peu vengé. Sur la chapelle Sixtine, il a mis des petits trucs un peu chelous, un peu des vannes peintes pour se plaindre auprès du Vatican, auprès de toute l'église. Donc si vous allez la visiter un jour, et surtout tous ces persos sont un peu dénudés, ce qui n'a pas forcément plu à l'église. Et donc qu'est-ce qu'ils ont fait quelques années plus tard, parce qu'ils ne voulaient pas se plaindre devant lui quand il est mort? Eh bien ils ont appelé quelqu'un pour peindre des slips sur toutes les figurines un peu
0: parce qu'il en avait mis beaucoup avec le...
1: Il en avait mis pas mal. Et donc on a appelé un peintre connu de là-bas, que les gens appelaient le reculoteur, en gros, quoi, celui qui est revenu peindre des culottes, quoi.
3: C'est fou, il y avait des zizi partout.
4: Pas mal.
0: Ouais. Il y avait des zizi partout. Et c'est un peintre qui est venu foutre, Intimissi s'appelle. Et,
1: ouais.
0: Et lui, c'est un italien. Hein.
1: Et alors, tu sais quoi, j'ai appris ça, pardon, c'est un petit croustille, mais très rapide. Pourquoi on appelle ça la chapelle Sixtine?
3: Je sais pas.
1: Eh bien, c'est parce que le pape qui l'a commandé à l'époque, il a grandi le Vatican, s'appelle Sixte IV. S-I-X-T. Et 4, tu sais comment c'est, ils ont toujours un petit chiffre derrière. Et donc, on l'a appelé la chapelle Sixtine.
0: Ça, c'est un petit tapas.
1: Ça, ça, ah non, ça, c'est un croustille, ça. C'est
0: un petit tapas. C'est c'est les petites sardines au beurre, c'est à partager.
1: Ah, oui,
0: quoi.
1: Tu mets ça sur du pain avec du beurre salé, t'es bien. Hein.
2: Ça remplit le ventre pour rien, un petit peu.
0: Oui, ouais, c'est vrai.
1: C'est bourratif.
2: Un peu bourratif.
4: C'est bien que tu nous fais voyager, là.
3: Disons qu'on aurait pu s'en passer, on était très bien.
1: Mais tu l'as.
0: C'est un peu le trou dormant dans le dessert. Il faut qu'on passe au dessert.
1: Voilà, mais tu le prends quand même.
2: Non.
1: C'est gratos.
0: Thibaut.
2: Moi, je vais vous parler d'un Michel qui a fait rayonner Grenoble à l'international.
0: Bien sûr.
2: C'est Michel. Ce bon vieux Michel Lotito, qui a un record du monde. C'est hyper connu ce qu'il a fait. Il a mangé un avion en 2 ans. C'est-à-dire que lui, il a un record. Il est dans le Guinness Book, les gars. Il a mangé un avion en fer en 2 années.
0: Pour moi, c'est pas Michel connu.
3: Mais là, c'est ça.
4: Alors, attends. Toi, tu vas manger un truc avec du gluten. T'as le ventre qui gonfle, t'as mal au bide et tout. Et lui, il mange un avion et il a que dalle. Quoi.
2: Et c'est comme ça qu'il s'est fait connaître à l'international. C'est en étant dans le Guinness Book. C'est devenu une star partout parce que.
0: Il n'a pas eu rien du tout plus. Il a quand même galéré. Après, il chiait des drones.
3: Non, mais ça rentre dans la catégorie des Michel mémorables.
2: Bien sûr,
3: pas célèbre. C'est pas connu. Mémorable, c'est pas connu.
2: Le thème, c'est Michel célèbre. Moi, je pense que ça rentre dedans. Il
0: non.
2: Fait rayonner Grenoble comme ça.
4: Personne ne le connaît, ça marche pas trop. Quoi.
2: Attends, tu le connaissais, t'avais entendu parler, Emma. Dis oui, ça m'arrangerait.
0: Là, je suis désolé.
4: Ça dépend. Tu m'offres un cadeau ou pas?
2: Bien sûr, je t'offre un cadeau.
4: On verra quelle est la meilleure info.
0: Non mais là je suis désolé, hors sujet complet. Michel connu, c'est pas un Michel connu.
2: Allez bah écoutez, parfois faut accepter.
0: Bah oui, faut accepter de mettre 5 balles dans la boîte.
2: J'accepte, ça me fait plaisir, je vais les mettre les 5 balles.
0: Moi je vais vous parler de la Michel la plus connue de l'histoire.
1: Ah.
0: La Michel qui a inspiré cette chanson.
4: Ta mère Michel.

0: Et Michelle.
1: Elle a intérêt d'être connue, cette Michelle.
0: Bah, elle est connue, puisque c'est elle, on en parle. Bah, là, elle est connue, pardon.
1: Ah oui, c'est une chanson connue.
0: Mais d'où s'est inspiré, de quelle Michelle? Paul McCartney expliquait qu'il avait commencé à improviser cette chanson à la fin des années 50, d'accord? Il avait juste inventé un air à la française, avec le prénom Michelle, parce que ça sonnait bien. Quand les Beatles ont voulu développer le morceau pour leur album, Paul a demandé de l'aide à son amie d'enfance. Et la femme d'Yvan, Jeanne, qui parlait français, a dit « Michelle, ma belle », ce sont des mots qui vont très bien ensemble. Et voilà d'où vient le refrain culte. Mais il y a une rumeur sur cette chanson. Et vous le savez ici, si la rumeur est plus belle que la vérité, on y va sur la rumeur. Paul McCartney avait eu une brève histoire d'amour avec l'actrice française et mannequin Michelle Mercier.
2: Oh.
0: Et qu'apparemment, ce serait pour elle ce morceau. Michelle lui dit que non. Parce qu'il était en couple.
1: Mais
0: et apparemment, ce serait quand même pour elle, que française en plus, qui a dit bah écoute, voilà, Michelle, ma belle, et à chaque fois qu'il écoutera, Michelle Mercier disait bah tiens, c'est vache à ça.
1: Ben ouais. C'est beau.
0: C'est une belle histoire.
1: C'est une belle histoire.
2: Ah, j'adore. On
0: et
2: va
0: c'est
2: dire
0: la Michelle
2: que...
0: la plus connue. Qu'est-ce
1: qu'il y a? Non, parce qu'on nous montre la photo en même temps de Michelle, et c'est vrai que. Bah, elle a pu. Voilà.
2: Je pense la dernière photo de cette Michelle qui peut exister sur internet. Effectivement, elle avait gagné en maturité. Oui. Donc oh, ça bah, nous surprend.
0: Bah oui, bah c'est comme ça, c'est la vie. Hein.
2: Mais bien sûr.
0: Et bah c'est la
2: y
0: vie. C'est
2: rien de plus beau que les traces de ta vie sur toi.
1: Exactement.
0: Oh bah c'est vrai que la vie lui a pas fait de cadeau.
1: La chanson c'était vraiment un cadeau.
2: Regarde, elle sourit,
1: après...
2: elle est trop contente là.
0: Ah bah écoutez, le temps, a fait son œuvre. Oh là là, là, là, là. Elle a pris ce qu'on peut dire, un petit coup de...
2: d'expérience.
0: Un petit coup de pédale.
1: Michel, merci. Non mais c'est pas possible.
0: Star, on se barre, mais pour respecter rien, qui est allé taper Michelle Mercier aujourd'hui?
1: C'est pas vrai, non,
0: laissez-la tranquille. Franchement,
1: c'est une belle histoire.
0: Pardon, Emel, c'est pas la poésie dans cette équipe. Il y a une histoire avec Michelle Mercier. Bon, bah après, chacun a fait son chemin, quoi.
3: Ah, non, je vais aller chercher sa tête c'est sur Google. Parce que
1: non. Essaye de trouver la photo où elle a 87 ans.
0: Non, faites pas ça. Michelle, on l'embrasse.
1: Bah oui, on l'embrasse.
0: C'est une femme de son âge, elle est magnifique.
1: Elle est bien sûr.
2: Même radieuse, il y a la lumière sur elle. Lumineuse.
0: Allez, on y va. Oriane, mets du rythme.
2: Oui. Michelle Obama. Donc Michelle connue, femme américaine et donc épouse de Barack Obama. La première fois que Barack Obama a invité Michelle à sortir, il a dû passer un test. Il a dû jouer au basket contre son frère avant, en gros. Michelle donc, a fait la connaissance de Barack pendant un stage d'été. Il lui dit « Ok, je sors avec toi à condition que tu fasses une partie de basket avec mon frère. » Parce que le père de Michelle lui a toujours dit que ça en dit long sur quelqu'un la manière dont il joue au basket sur un terrain. Genre voir s'il est violent, mauvais joueur, s'il est fair-play, agile, persévérant, bref. Il se fait une partie avec le frère. Michelle dit « Allez, c'est un mec bien. » Elle sort avec lui et après, évidemment, il se marie.
3: Comme quoi, ça peut partir de rien quand même.
0: Ah oui, tout part de rien. Vous savez qu'il y a une histoire magnifique sur les Obama qui, je trouve, donne beaucoup de sens à la puissance de Michelle Obama. Un jour, le couple Obama, Obama et sa femme, donc Obama est président, elle est première dame des États-Unis, et par hasard, ils vont dans un resto. Et dans le resto, le chef sort les saluer, un grand resto, et c'est un ex de Michelle Obama.
2: Ouais.
0: C'est un de ses premiers amours, quoi. Et donc, Barack Obama est là, gentil comme il a l'air d'être, hein, j'ai jamais rencontré, mais il a l'air d'être très gentil et tout. Et il dit, ah ben, c'est incroyable que vous soyez là et tout. Et donc, est-ce que vous vouliez qu'est-ce que vous seriez devenu si vous étiez resté avec Michelle Obama? Et Michelle regarde Barack et dit, ben, il serait devenu président des États-Unis.
1: Là où elle est forte, c'est ça.
0: Je pense qu'elle a pas tort sur le fait que, en gros. Ouais.
3: Derrière chaque grand homme se cache une grande femme.
2: Exactement.
0: Bien sûr. Et puis elle, tu sens que vraiment elle
1: l'a portée.
0: Ouais. Dingue. Elle a une intelligence folle. Et donc elle dit, il serait devenu président des États-Unis. En gros, toi ou un autre.
1: Ah là.
0: C'est moi qui vous amène au top.
2: Non, mais elle forçait Barack à faire la vaisselle même quand il était en mandat à la maison.
0: Ouais.
2: Oui, je l'ai lu. Bien quand sûr. Je faisais mes petites recherches.
0: Et attention hein, qu'il attaque pas les caclons avec avec l'éponge avec le côté
1: bright.
0: Non, avec son premier une. Attends, je vais te dire un truc.
1: Les couteaux de la vaisselle, c'est en barre,
3: Michel.
0: Eh bien, écoute, chérie, je tiens à te dire qu'on a réussi à choper Ben Laden. Ouais, mais le ramequin, attends, je vais pas le ravoir.
2: Donc tu laisses tremper, tu mets du vinaigre blanc, je t'ai dit.
0: Oh là là.
2: Du vinaigre blanc.
0: Bon, on s'est bien marré. J'espère que vous aussi à la maison. Il est temps de nous dire qui a la meilleure info sur un Michel connu, selon toi, Emma. Sauf pour Thibaut.
3: Franchement, il y a eu de très belles choses. Mais j'hésite entre la première et la dernière. Mais non, je dirais Michel Ange. Franchement, c'était sympa parce qu'on peut la ressortir facilement. Un repas ou quoi,
0: l'histoire
3: des culottes, très sympa.
0: Le point va à Rémi et c'est mérité. Bravo, mon Rem.
1: Oh, quel kiff.
3: Franchement, très bonne histoire.
1: Tu me fais un beau cadeau, merci beaucoup, je suis très content.
0: Rémi passe à moins 7, moi j'ai 7, Thibaut 2, les filles 4, à qui tu retires
1: encore? Oh, le Tips, il va descendre un peu.
4: Ouais, mais comme je suis hors classement, je peux pas.
1: Ah oui, tu peux pas la prendre.
4: Désolé, ça va être avec plaisir.
1: Je suis désolé. 7 pour toi et les filles
2: 4.
1: 4, bah, je suis obligé de t'en mettre à niveau.
0: Très bien, normal.
1: Pardon, elle était super ton info sur Michel.
0: Avec plaisir, j'apprends avec plaisir. Je retombe à 6, il n'y a pas de souci, Rémi. Il y a un solde de tout compte qui t'attend. Tu restes avec nous pour Nolwenn Leroy.
1: Oui, et puis je peux garder mes tickets resto.
0: Non, ça ne vous arrange pas non plus.
1: D'accord.
0: Soirée mondaine, voilà ce qu'on écoute tout de suite. Merci encore à Aimant, on te fait des gros bisous. Il n'est même pas encore 17h sur Énergie.

0: Bienvenue tout le monde, il est quasi. Il est 17h. Allez, on est. Allez, bah. Okay. Ah bah attendez, je fais vraiment l'horloge parlante, je fais au quatrième top. Bougez pas. Ça arrive, hein, il reste 10 secondes.
1: Oui,
0: moi, je vous le fais bien, vous pouvez régler l'horloge de la Micra. Au quatrième top, bip.
1: Bip.
0: Bip. Bip. Bip. Il est 17h.
2: Très bien.
0: Pile, j'ai un peu foiré quand même, mais on peut pas revenir en arrière. J'essaierai le mieux de réussir à 18.
1: Tu n'es pas un robot, hein.
0: Oui. C'est ce que j'ai dit. Que tu crois.
2: Incroyable.
0: J'ai pris le contrôle d'énergie. Morgane est avec nous. Ça va, Morgane?
3: Salut Camille, salut Oriane, salut Rémi, ça va très bien et vous?
0: T'as quel âge? T'as 12 ans toi?
3: Ah oui, oui, oui, je l'ai fêté hier.
0: C'est vrai, t'as quel âge?
3: Non, 37 ans.
0: Oh, bah mon pote, bah, t'es une voix jeune, hein?
3: Bah merci, je te remercie.
0: Tu fais quoi dans la vie?
3: Je suis boucher.
0: Oh, je regarde beaucoup de bouchers en ce moment sur Instagram.
1: Oh là, c'est sympa.
0: Bah oui, c'est très là, sympa.
1: Non mais tu vois,
0: je vais vous dire un truc qui est bien sur les réseaux, au moins, parce qu'on vous dit beaucoup, c'est pas bien, et en vrai, il faut pas y passer trop de temps. Mais quand même, un truc génial, c'est qu'aujourd'hui, chacun peut transmettre son métier. Quel que soit ton métier, agent de la voirie, n'importe quoi, quelqu'un qui le fait, qui explique ce qu'il fait et tout, bah c'est passionnant, parce que c'est vie ma vie, mais condensé, tu vois. Et là, il y a un boucher en ce moment qui reçoit des grosses carcasses et il montre, il explique bien, il dit voilà, je vais couper entre ces deux endroits-là, voilà, regardez ça. Et tu sens qu'il adore ce qu'il fait, qu'il adore la viande, entre guillemets, la viande Angus et tout. Et donc, il dit vraiment, bah, là, ça, on va le faire macérer une semaine, regardez, c'est pour ça que c'est plus tendre. Et en vrai, c'est passionnant.
1: Ouais, moi, j'ai ça avec les poissonniers en ce moment. Tu sais, quand ils t'ouvrent tes poissons, ils te les préparent.
0: Et je pourrais pareil.
1: Pareil, ça fait le même délire.
4: Ah, mais moi, je pourrais passer ma vie chez les artisans, hein, globalement. Ah
0: ouais. Non, nous, c'est quand même sur les raisons, on les laisse tranquilles, quand même. C'est vrai que tu te fous devant leur établi et que tu les regardes pendant deux heures.
4: Mais tu plaisantes, c'est ce que je fais. Parfois, au marché, je reste plantée, j'achète rien, mais juste, je les regarde, quoi. Vous êtes fascinant, Morgane, vraiment. C'est un très beau métier, très fatigant et très fascinant.
0: Tu le fais où, toi? Tu t'es en quoi? T'es en périphérie? T'es en marché? T'es en quoi? T'es en supermarché? Tu fais comment?
3: Non, j'ai fait de l'artisanat, j'ai fait du supermarché et là, je suis dans les collectivités. Je travaille, voilà. On travaille essentiellement pour livrer les hôpitaux, les écoles, les restaurants.
0: Ah ouais, mais tu es quand même dans une boucherie.
3: Oui, tout à fait.
0: Ah, mais qui livre un peu en grande quantité, quoi.
3: En grande quantité, ouais, tout à fait.
0: Ok, très bien. Et est-ce que tu savais, Morgane, peut-être pas, parce que même moi j'ai oublié, que le Festival de Cannes s'ouvre ce week-end?
1: Ah, c'est ce week-end, là?
0: Ce soir? Mais je te crois pas.
3: J'avais complètement oublié, même.
0: Ah bah moi aussi, hein. C'est loin de ma vie, là. Mais comment ça, un mardi, là, qu'est-ce qui leur arrive? Ah, ça, c'est les économies, ça.
4: Ah bah, les vols sont moins chers, les trains.
0: Bah, la commission d'enquête, elle leur a dit, maintenant, vous y allez le mardi à Cannes. Hein, vous êtes sympa, hein, du mardi au jeudi. Hein. Bon, en tout cas, c'est à Cannes. Président du jury, c'est Park Chan-wook. Et voilà, il y aura une palme d'honneur remise, tout ça. Il y a la Boss Lady qui va chanter.
1: Mais
0: les Beatles.
1: Non.
0: Ouais. Théodora va chanter ce soir les Beatles au Palais des Festivals.
1: Oh là, trop fort.
4: Génial.
0: Right now, over me. Eh ben, tu sais quoi, Morgane, je vais te proposer de gagner des AirPods. Le principe est simple.
3: Gentil.
0: Je vous propose des noms de films et vous devez me dire si oui ou non si je les ai inventés ou s'ils ont été primés à Cannes.
4: Okay.
1: Ouh là là, ça va être dur ça.
0: D'accord. Si vous obtenez trois bonnes réponses, vous jouez chacun votre tour. Trois bonnes réponses, vous faites gagner Morgane, sinon il perdra.
4: Ok.
0: D'accord.
1: Ouais, très bien.
0: Il viendra vous chercher avec une machette.
4: Ok, pas de soucis.
1: C'est avec une feuille de boucher.
0: Exactement. Morgane, je commence avec toi.
3: Oui.
0: 10 canoës, 150 lances et 3 épouses.
1: Oh, maman, si ça existe.
3: Festival... Non, tu viens de l'inventer.
0: Eh ben non, mon gars. Festival de Cannes 2006, prix spécial du jury.

0: C'est pas vrai.
1: Ah ouais. Ouais. Ouais.
2: On l'a vu? Quelqu'un l'a vu?
0: Non.
1: Non. C'est pas moi, j'ai vu deux fois, je l'adore.
2: Bah, ah bon.
1: Ah ouais, ouais, ouais, ouais. Ouais. J'ai bien accroché jusqu'à 9 canoës au 10e, j'avoue que commence à me saouler.
2: Ouais, tu savais de quoi ça parlait, quoi.
1: Oriane, je sais que j'ai tort, mais demandez à mes copains, ils disent la même chose.
0: C'est vrai.
1: C'est vrai. En 83 à Cannes, tu vas très vite.
0: Parce que je le sentais. Ouais. Je te sens.
1: Rémi,
2: oui,
1: le désert bleu dort encore.
2: Oh là là, c'est magnifique, mais c'est faux, malheureusement.
1: C'est faux.
0: Ouais.
1: De bonnes réponses. Morgane, la fable, oui, malheureuse d'Antonin.
3: Ouais, ça sonne bien, ça.
1: Ça sonne bien, bah c'est faux, je l'ai inventé.
0: Ah ouais.
1: Je suis un peu comme toi, j'ai un peu envie de le voir. L'arbre aux sabots, Oriane.
0: Oui.
1: Oui. Je m'en rappelle, 78.
0: Mais bien
2: ah
0: sûr.
2: Oui, ah, chef d'œuvre.
1: J'ai adoré.
0: Oh, de qui a le mot arbre,
1: c'est, bah, façon, c'est un arbre qui a des sabots, quoi.
2: Oui,
1: au
2: bah,
1: galop. Bon. Enfin bon, c'est tout un délire.
2: Petite vie, hein. C'est un peu plié. Hein.
1: Épiderme et puis zut, Rémi.
2: Alors, j'ai envie de dire oui parce que c'est extraordinaire.
1: Là, c'est faux.
0: Oh ah, non.
2: C'est bien. Hein. Ça, on en fait un court-métrage. Hein.
1: Épiderme et puis zut.
3: Épiderme.
1: Daniel prend le train.
0: C'est pour ça.
3: Oh non, il a pris l'avion, lui.
1: Ça a été récompensé. Bon, ça suffit en bonne réponse. Mais Morgane, t'en as quand même pas mis une dedans. Et tu repars quand même avec des AirPods grâce à l'équipe, hein.
2: Attends.
3: Ah bah, merci l'équipe en tout cas. C'est
1: avec
3: super
1: plaisir.
3: Sympa. Heureusement que vous êtes là.
1: Ça
3: pour
1: nous
3: une
1: fait
3: fois
1: plaisir.
3: Que Rémi fait gagner.
1: Ah là, c'est ça. Je vois ça, Morgane. Oh là là là là, t'es un bon. Je t'embrasse, mon pote.
3: Eh ben, je vous embrasse tous et encore merci beaucoup, hein.
1: Bon, et lance-nous, tiens, lance-nous Zao comme Caroline. T'es chez toi, t'es sur Énergie. Morgane, c'est toi l'animateur.
3: Et bah tout de suite sur Énergie, vous allez écouter Zao et MC Solar, Caroline.
1: Waouh, les gars,
0: il fait pas bien que la boucherie, hein.
1: Ah bah non. Après, attention, faut me voir des coupes en rumsteak, je suis pas dégueu. 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

0: Allô, allô, on est en direct sur Énergie, on va allumer mon micro.
1: Et vous l'avez entendu, je ne sais même pas ce qu'on fait. 17h08, là je sais pas quelle est la suite. Je voudrais vous faire jouer en fait, c'est ça surtout. Qu'est-ce qu'on a à offrir ce soir?
2: Il nous reste un iPhone 17 grâce au film Star Wars qui sort le 20 mai. Et il nous reste également une Switch 2. C'est énorme hein.
1: Il faut jouer. Allez, 0800 70 42 48, le numéro il est gratuit. Vous nous appelez là maintenant sur Énergie. Dans un instant, vous passez en direct sur l'antenne.
2: Ouais.
1: Et en direct sur l'antenne, qu'est-ce qui se passe? Vous gagnez. Vous choisissez Switch 2 ou l'iPhone, c'est ça?
2: L'iPhone 17, le tout dernier.
3: C'est le choix du roi. Hein.
1: Bah bien sûr. Il y a Corentin qui est là. Ça va, Corentin?
4: Ça va, merci. Et vous?
1: Eh ben ça va super. T'as envie de gagner quoi, toi?
4: Bon, allez, un petit iPhone 17.
2: Un petit.
1: L'iPhone 17.
2: Ah ouais.
1: C'est le Star Wars. Forcément.
4: Hein. Forcément.
1: On va jouer à un jeu que j'adore, on va jouer au jeu du ça va.
5: Ah, oui. Ça va.
1: Des questions impossibles à répondre, et si t'es pas trop loin, on dit que ça
2: va. Va.
1: Et si t'es vraiment trop loin, ça va pas.
4: Ça va. Allez, okay.
1: Dans un instant, allez. Bonne chance Corentin, ça sera en direct sur Énergie. Avant ça, alors, ça je sais que ça arrive, c'est Taylor Swift.
3: Ah bah de toute façon, Taylor, c'est l'heure de Elisabeth Taylor.
1: C'est une demande de la direction.
3: Oui.
1: Demande direct de la direction, on met un petit peu de Taylor Swift, je suis ravi de ça. On écoute ça et on est en direct avec vous jusqu'à 19h.
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2: Je l'adore, Pio, merci. Il nous écoute souvent le soir, Pio Marmaille. Ça a été un de nos invités. Ce soir, c'est Nolwenn Leroy, notre invité.
3: Eh ouais.
2: Ah, on vous entend moins, là. On vous entend moins l'ouvrir, là. Hein. Ah bah, Nolwenn Leroy. Madame Leroy sera avec nous tout à l'heure sur Énergie. On va passer un bon moment avec elle. On va jouer, bien sûr. On va se marrer. 0870 42 48, c'est le numéro pour nous joindre. Corentin veut un cadeau aussi dans un
3: bien
2: instant.
3: Bien sûr.
2: Avant Nolwenn, on va déjà faire un jeu. Je vais changer, en fait, on va faire un qui triche le plus vite.
4: Oh, encore ?
3: Regarde-le, il sait nous prendre un peu à rebours.
2: Non, parce qu'on on avait fait un Wikipédia hier, vous avez vraiment pas été au niveau, mais ça arrive au meilleur.
4: Hein, c'était un mauvais moment, on vous a déçu, on s'est déçu, faut tout refaire.
2: Non, mais il n'y a pas de mal. Ouais. Nadal, il y a des fois, il n'a pas été au rendez-vous, hein, pas souvent.
3: Ouais,
2: hein,
3: pas souvent.
2: Bon, ouais, mais bon, il a raté un ou deux Melbourne. Hein.
3: Oui, c'est sûr. Okay.
2: Bah là, c'était votre cas hier. Voilà. Bah là, aujourd'hui, on va se remettre qui triche le plus vite dans un instant.
4: La version traditionnelle.
2: Très
4: bien.
3: Ouais.
2: Taylor Swift, avant tout ça, et on joue dans un instant, Corentin affrontera quelqu'un. On va faire les présentations dans deux secondes pour un iPhone ou une Switch 2.

0: Bienvenue à tous, on est sur Énergie, il est 17h20, j'espère que tout le monde va bien à cette heure-ci. Plein de gens se croisent, des gens qui continuent de bosser, des gens qui rentrent, qui récupèrent tout le monde, toute la famille. Bref, vous êtes nombreux sur les routes. Ouais. On vous souhaite beaucoup de courage et nous on vous change les idées, vous le savez, chaque soir, 16h-19h sur Énergie, avec le meilleur du son. On vient d'écouter Taylor Swift, on enchaîne avec Orelsan. Trouvez une radio qui passe de Taylor Swift à Orelsan, il n'y a que nous.
1: C'est ça.
0: Loin,
1: c'est vous me chercher,
0: je suis ailleurs. Ouais, carrément. Il y a Corentin qui est là. Ça va, Corentin?
2: Ça va et vous?
0: Corentin, il veut gagner un cadeau, il veut gagner un iPhone. Mélanie, tu veux gagner un iPhone ou une Switch 2?
3: Un iPhone.
0: Allez, regardez-les moi.
4: Oh là là.
0: Il y a le nouveau Star Wars qui sort. Comment il s'appelle ce Star Wars?
4: Il s'appelle le Star Wars, le dernier Star Wars. Je sais pas comment il s'appelle.
0: The Last Star Wars.
4: Ah, bah tu vois, c'était ça, hein. J'étais dans ce truc.
0: Le dernier Star Wars, il sort mercredi prochain et grâce au film, on vous offre un iPhone. Pas, pas, pas.
4: Ouais, les gars.
0: Ça, c'est vraiment la grosse classe. Moi, j'aimerais bien qu'on vienne habiller en Star Trooper.
5: Ah oui,
0: le jour
5: vraiment
0: où ça sort.
4: Non,
0: ouais, bah, dès que je serai avec Rémi Guilloton sur Énergie,
5: tu feras tes émissions costumées.
0: Non, mais quand je dis qu'on vienne, si tu feras ton cosplay, hein,
4: tu fais, tu fais une propale. Moi, je vais venir en Star Trooper.
0: On va jouer au qui triche le plus vite. Le principe est simple, l'équipe garde le.
4: Mais Oriane, c'est vraiment la bonne élève, elle a chargé son téléphone.
5: Évidemment.
0: C'est vraiment une daronne. Alors qu'il a combien de pourcents?
5: Alors, il est à 45.
4: Non,
5: on sait jamais, et on sait jamais.
0: Ça va bien se passer.
5: Je déteste être dans l'imprécision.
0: Alors écoutez bien. Qui triche le plus vite, c'est simple. Mélanie, tu vas jouer avec Oriane. Corentin, tu vas jouer avec Rémi.
3: Ok, super.
5: Trop bien.
3: Trop bien.
0: Je donne une question à laquelle, normalement, sauf grande surprise, mais j'ai rarement de grandes surprises avec vous, vous n'aurez pas la réponse.
4: Très bien.
0: Et ensuite, il faut la retrouver en trichant sur Internet. Une seule chose. Pas le droit d'utiliser l'intelligence artificielle. Pas de chat GPT, pas de Claude, pas tout ça.
4: Très bien.
0: D'accord.
5: Oui.
4: Ouais.
0: Pour vraiment de la recherche un peu manuelle. C'est fou de dire déjà de la recherche un peu old school sur Safari. Oui. C'est fou.
5: Non, mais il y a de la technique. Parce que parfois, on ne met pas les bons mots-clés dans Google. C'est très technique.
0: On adore technique. Cette séquence, il y a deux techniques, il y a Oriane qui raconte tout ce qu'elle fait et Rémi qui parle plus.
5: Et il se plonge dans un mutisme.
4: Je suis concentré.
5: Moi j'ai besoin de tout sortir.
0: Le premier des deux qui aura 3 points aura gagné. Hein. Toi, je passe à 3 points là.
4: Oh okay.
0: Qui triche le plus vite? Vous ne prenez pas vos téléphones tant que je n'ai pas dit top téléphone.
4: Ouais, mais les deux sont debout. Ils
0: regarde
4: sont
0: bien Oriane parce qu'elle a tendance à passer son téléphone avant.
5: Parce que je déverrouille hyper lentement, il m'agale.
3: Je crois en toi Oriane, je crois en toi.
2: Qu'est-ce allez, Rémi.
0: Téléphone face à la table.
5: Pardon.
4: Bah oui.
0: Merci.
4: T'inquiète pas, Coco, ça va bien se passer.
0: Hier soir, il y avait du foot. Il y avait les trophées UNFP de foot. Comment s'appelle l'homme qui a été élu meilleur arbitre de Ligue 2? Top téléphone.
5: Meilleur arbitre. Ah, j'arrive même pas, je tremble.
0: Je veux prénom et nom. Hein.
5: Ligue 2 de quoi? UFP? UFP?
0: UNFP, les trophées UNFP.
5: Alexandre
4: Pironiel.
5: Pironiel, on l'a dit en même temps.
0: Non,
4: non c'est vraiment
2: Rémi.
0: Un point pour
2: Rémi,
0: un point pour
5: Corentin. J'ai dit Alex et il a dit entre.
0: Ça démarre, ça démarre.
5: Ça y est, tu t'es remis dans le game, t'étais pas très bon pendant quelques séances et là.
0: C'est bon, bah attends, j'ai pris qu'un point. Hein. Ça fait déjà un point pour les garçons. Attention, on joue pour un iPhone. Qui triche le plus vite? Téléphone face à la table. Comment c'est pas? T'insupes, hein. Ça triche, si tu voyais ça, Corentin, Mélanie, ils essaient de tricher, ils essaient de gagner des nanosecondes.
4: Mais c'est le concept, hein.
2: Mais si t'es
3: allez, Oriane,
5: j'ai les mains moites, je tremble.
3: Non, ça va aller, je crois en toi.
5: Merci.
0: Vous connaissez le film Intouchable?
5: Bien sûr.
0: Oui. Il y a eu un remake argentin de ce film. Quelle est la note spectateur de ce film sur Allociné? Top téléphone.
4: Ça, on pas gagné.
5: Argentin, Intouchable. Chut. 3,2.
0: C'est la bonne réponse.
5: Oui.
0: Attends. Le film s'appelle Inséparable.
4: Inséparable, exact.
0: Ok. Comment t'as trouvé aussi vite?
5: J'ai tapé remake argentin, Intouchable. Et le premier lien qui est sorti, c'est Allociné. Ne pas cliquer sur les liens, les amis. Parce que, en fait, l'aperçu montre déjà la note.
4: Bien sûr. Ça sort tout de suite.
5: Faut que ça rame.
0: Un partout, j'adore. Qui triche le plus vite, on est à un part.
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5: On met beaucoup ce jingle, hein.
0: Sachez que à Narbonne,
4: ouais.
0: Narbonne, place Thérèse Léon Blum, place Thérèse Léon Blum à Narbonne, il y a un kebab. Combien il a d'abonnés Insta? Attends, j'ai pas dit ton téléphone. Ah, j'ai posé ça. J'ai dit ton téléphone.
4: T'as pas dit.
0: J'ai dit ou pas, Benny?
5: Non, t'as pas dit.
0: Attention, hein, 2-3 soleils, c'est pareil. Hein. C'est incroyable. Top téléphone.
4: Ah,
0: il y a un piège.
5: Chut.
0: Kebab.
5: Kebab.
0: Place Narbonne. Thérèse Léon Blum.
5: Léon Blum. Insta. Tout. Mais genre, ça n'a aucun sens que j'ai.
4: Non, ça n'a aucun sens.
7: On est dans la tête
5: d'un. Et c'est quoi, Fallo?
0: Il y a plusieurs recherches. Il faut d'abord trouver.
4: Bah oui, bah oui. Bah
0: ensuite,
4: oui.
0: Aller voir sur Instagram.
5: Et tu veux quoi?
0: Le nombre d'abonnés exact sur Instagram.
5: 1151.
0: Bonne réponse. Ils sont passés à 1150. Oh non, ils ont dû perdre un follower dans l'après-midi. Ils étaient à 1152. Il y en a un qui les a unfollow.
5: Tout à fait. Gradella. Gradella, Narbonne.
0: Exactement.
5: Ouvert à 11h30.
4: Et comment t'as fait?
5: J'ai tapé kebab, Léon Blum, Narbonne, Instagram. T'as voulu taper Thérèse?
4: Mais non, j'ai tapé kebab Narbonne, moi. Il y en a 72. Voilà, voilà. Allez, ouais. Je reviens dans le game, Coco.
0: T'es mal barré, Corentin. T'es
7: allez,
0: mal barré.
4: Non, non, t'inquiète.
0: Téléphone face à la table. Oh là là, Oriane, juste... c'est la dernière fois, c'est carton jaune, tu
5: pardon,
0: t'as vu.
5: Pardon, c'est la dernière fois.
4: Incroyable.
0: Ah là là là là. J'ai une question simple.
4: M'énerve.
0: Je vais vous parler d'une agence, hein. Une agence immobilière, l'agence immobilière La Forêt,
4: ouais.
0: À Aix-en-Provence. Vous voulez qu'on aille d'autres?
4: La plus
0: belle ville du monde, Aix-en-Provence. Sur le site de l'agence La Forêt d'Aix-en-Provence, il présente l'équipe. Comment s'appellent les deux apprentis? Les deux apprentis, juste les prénoms. Top téléphone.
5: Les deux apprentis.
0: Les okay. Deux essaient de tricher le plus vite possible. La ça forêt, peut déjà être balle de match.
5: Aix, Aix. Il y a juste, il y a un seul La Forêt à Aix. C'est marrant, ça. Apprenti. Apprentissage, non, c'est pas ça. Bon, écoute, j'ai un.
0: Elle est sur le site, il présente les.
5: Je suis sur, oui. Ah, j'ai une jolie photo. Attends.
4: J'ai pas.
5: Gérante, négociateur, responsable agent de location.
4: J'ai pas.
5: Ryan Cornet et Gaëtan Magne.
0: C'est ouais ouais.
4: Elle est trop forte.
5: Ils ont l'air
4: elle
5: trop choupis fort. Avec leur petit polo, La Forêt, criblé, customisé. Et ben voilà.
0: Et ben ça fait 3 points. Ça fait 3 points. C'est gagné pour Mélanie. Bravo.
8: Hein. Ouais. Oui, bravo, Ryan.
5: Merci Mélanie.
4: Ah, ils sont là, mais je viens de les avoir là.
0: Et surtout, allez voir les vidéos. Ah ouais, non, mais lui, c'est un problème, on dirait qu'il est en 3G. C'est le problème, c'est on dirait vraiment Samsung Galaxy en 3G.
4: Mais c'est fou.
5: Tu tapes quoi?
4: Mais non, je tape, mais je suis pas descendu dans le site. Je pensais qu'il y avait l'équipe. Souvent, ils présentent, tu sais, il y a un onglet l'équipe.
5: T'es allé dans le menu?
4: Ouais.
5: Ah non, fallait sur la photo. Alors...
4: Oh là là, comment ça va?
7: Elle est insupportable. Oh, elle a pas la victoire facile.
4: Désolé, Coco.
0: Rémi, le problème, c'est faut que vous voyez l'image sur les réseaux. On va vous mettre l'image. Rémi, on dirait qu'il a reçu un texto de sa meuf avec écrit « Faut qu'on parle
4: bah, ». Ouais.
0: Il est comme ça.
5: Il est frigé.
0: Non, attends. Qu'est-ce que j'ai pas enlevé?
4: C'est tellement ça. Non, je suis déçu parce que j'étais sur le site et je me perds dans des trucs.
5: Ah bah oui, mais si forcément tu lis la création de l'agence.
4: Ça me fout la pression.
0: Eh bah, le petit qui triche ce soir est gagné par Oriane. Bravo. Et donc
8: merci.
0: Mélanie.
8: Félicitations, Oriane, bravo. Merci.
5: Désolé, Corentin.
8: Merci, Oriane.
2: Pas de soucis. Félicitations.
4: Désolé, Corentin.
5: J'avoue, c'est un
4: désolé, Corentin. Je m'excuse pas pour moi, je m'excuse pour le gars qui est en face de moi avec sa tête là. Il est incapable de rien. Il sait pas tricher. En fait, tu dis, tu t'excuses, mais pour moi, tu t'excuses. Tu te rends compte de ça?
5: Il n'y a rien de plus.
4: Désolé, Corentin.
5: Ce que je viens de faire,
4: t'as perdu.
0: Pardon, hein, vous nous écoutez peut-être pour la première fois, mais je suis un petit burn-out. Rémi est en train de lâcher la rampe, tout simplement. Il est en train de. Voilà, il en
4: bah ouais.
0: Un peu plus.
4: Bah ouais, je le dis. Oui, Corentin.
0: C'est fou, ça. Allez, on s'écoute du Aurel Swann tout de suite sur Énergie, belle après-midi.

0: Vous savez ce que j'ai? J'ai le top 3 des objets primés au concours Lépine.
1: Ouais.
0: Ah, pas mal. Ah, bah ouais, c'est bien, tous les ans, un petit concours comme ça. Concours Lépine, le top 3 des objets primés. Vous les voulez?
2: Bah oui.
0: Je crois que j'aurais pas. Mmh. J'ai pas envie de vous les donner. Vous
2: j'en
0: les
2: connais
0: pas.
2: Un. J'en connais un, je
0: crois. Ah ouais?
2: Ouais. Et ça te parle d'ailleurs, ça, c'est un truc qui pourrait te plaire. C'est les skis électriques
0: sur roue,
2: voilà.
0: Exactement, invention d'Antoine, fondateur de Squirrel, les premiers skis électriques sur roue qui ouvrent la voie à la pratique de ce sport sur tout type de terrain.
1: Mais c'est comme un vélo électrique en fait.
0: Ouais, ouais. Ski, donc c'est
1: oui,
0: pas,
1: c'est ça.
0: Ouais, bien sûr.
1: Non, mais je veux dire, ça va plus vite, la plus-value, c'est que tu fais moins d'efforts,
0: en fait,
1: ça va plus
0: voiture,
1: vite.
0: Une voiture, c'est comme un bateau qui a des roues, ouais, voilà, c'est une voiture quoi.
2: C'est électrique comme un grille-pain quoi.
3: Ouais,
1: attends. Ah, c'est sympa, non, je vais voir la photo, c'est cool.
0: Bien sûr.
2: Ça, l'été, en montagne, tu parlais des loisirs en montagne l'été, ça c'est super.
0: Ouais, bah, ça peut se faire aussi à la mer. Hein, mais... ouais. C'est des skis sur route, quoi.
2: Ouais,
0: pas de soucis. Obligé que ce soit à la montagne parce que c'est des skis. Mais t'as raison, c'est le top 3 des trucs qui ont été le plus. Comment dire, qu'on fait le plus buzzer. On a aussi eu une caméra pour boîte aux lettres.
2: Ah, c'est malin pour
0: ça. Bien sûr que c'est malin. Ils ont créé une caméra connectée qui s'installe dans la boîte aux lettres et détecte les dépôts et retraits de courrier ou de colis.
2: Très malin.
3: D'accord.
0: La gare hyper intéressant. Là, t'es, regarde, t'es ici et tu pourrais savoir si t'as reçu ton colis.
2: Et sinon, tu rentres chez toi, t'ouvres ta boîte aux lettres, non?
1: Non,
0: oui, mais quand t'es à distance.
1: Ça permet les. On a déposé le colis dans la boîte aux lettres et finalement on arrive, il y a pas de colis et donc voilà.
2: Oui, ça oui. Bien sûr.
0: Il est dur à séduire.
2: Ah ben bah attends, t'es marrant.
1: Mais c'est un dur biscuit, hein? Oh.
3: Oula, dur biscuit.
0: Et un aspirateur sous-marin.
2: Ah, je l'ai vu, c'est super ça.
0: Mais bien sûr que c'est super, les gars. Et invention du concours Lépine, Monsieur Turbino. Une invention écologique connectée citoyenne qui permet d'aspirer les déchets plastiques, les micro-déchets, sans perturber la vie marine.
1: Ah, génial.
2: Après, il va en falloir pas mal. C'est super, c'est une super initiative, mais c'est vrai que pour nettoyer la mer, il en faudra 2-3.
1: Pourquoi, c'est quoi, genre, comme un aspirateur de table?
2: Ouais, un peu plus gros, je l'ai vu, un peu plus gros, et c'est super pour ramasser les micro-plastiques, voilà, le plastique qui traîne.
1: Mais on peut le faire en tant que particulier? Est-ce que je peux aller avec le petit aspi?
0: Ah bah, je pense que c'est encore à des prix hors de prix, mais après, je pense que oui.
1: Ça doit être très satisfaisant.
0: Ah ouais, ça doit être génial.
2: Nettoyer la mer, c'est génial.
0: Oui. Alors moi j'ai des idées pour le concours Lépine, vous savez, j'ai des idées pour changer
2: le monde. Mais toi attention, c'est souvent des gros bangers.
0: La dernière fois quand même, pardon, Jeff Bezos m'a appelé pour Amazon en disant c'était pas bête. Je rappelle l'idée que j'ai eue.
1: Oui.
0: Amazon, ils arrivent avec ton colis et dans l'autre main ils ont un autre colis et ils disent bah soit t'as la litière du chat, soit t'ouvres le colis surprise, il peut y avoir un iPhone ou autre chose.
1: Alors, j'avoue c'est un peu du génie.
0: Attends, et Amazon nous écoutez, Amazon nous ont appelé.
2: Ils en sont où là?
0: Je sais pas.
2: T'as pris des royalties, t'as pris quelque chose?
0: Super. Donc, je pense qu'ils vont juste nous prendre l'idée.
2: C'est déjà bien.
0: C'est déjà bien. Vous êtes prêts?
1: Bah ouais. Oui.
0: On fait un Top Chef. Vous voyez l'émission Top Chef?
1: Bien sûr.
0: Top Chef, mais avec que des gars qui sortent de soirée à 4h du mat.
1: Ah, oh, j'adore. C'est très, très
0: bien. Je vais te faire un croque-monsieur, tu connais même pas, je sais, la béchamel avec le fromage. Que des gars bourlards sortis de boîte et qui a fait la meilleure recette.
2: Et surtout la recette qui te permet de voilà, décuver un peu, quoi. Pas mal.
0: Bonne
2: pas
0: idée
2: mal.
0: Ou pas mauvaise idée?
2: Très bonne idée.
0: On prend. Bah ouais. Vous êtes prêts?
2: Ouais.
0: À chaque escalator, deux voies. Tu prends un escalator, à gauche, très rapide, à droite, moins rapide.
1: Ah, et ça évite que quelqu'un te bloque s'il se met sur le passage de gauche et que quelqu'un te fasse.
2: Je vois pas l'intérêt. Par contre, tu traînes beaucoup ta DA, mais je vois pas l'intérêt. Moi, tu prends forcément le plus rapide.
1: Ah, bah non! Moi, j'aime bien me poser hein, sur mon escalator, c'est ma pause. C'est mon moment où je marche pas dans les couloirs, quoi.
2: Pour prendre le temps de. Voilà.
1: Ouais, c'est ma pause.
2: Pour prendre le temps.
0: Écoutez bien, petite invention de rien du tout qui pourrait tout changer. Un Tupperware, mais avec un capteur qui te dit quand la bouffe est plus bonne.
1: Mais c'est génial.
2: C'est bon.
0: Un Tupperware qui pastille rouge, se met rouge en mode là, ça fait trop.
2: Ah ouais.
0: C'est bon, là, la ratatouille vraiment.
1: Vous n'avez pas peur d'ouvrir vos Tupperware parfois? Moi, j'évite de les ouvrir pendant des jours juste de peur de voir ce que je vais retrouver. Ça
0: moi, j'ai ça, vous savez sur quoi? Ça me le fait immédiatement. C'est horrible ce que je vais vous dire. Mais l'image, elle est gravée dans ma tête à tout jamais. C'est l'image la plus dégueulasse que j'ai eue de ma vie. Un Philadelphia, là, le fromage, mais qui avait passé depuis longtemps. Et donc, quand j'ai ouvert, machin. Et donc, chaque fois que j'ouvre du Saint-Mauré ou quoi, machin, dans ma tête, je me dis, gars, mais si je l'ai ouvert la veille, chaque fois que j'ouvre, je me dis, gars, c'est ça qui va apparaître, ça qui va apparaître. Sur le fromage comme ça en barquette, j'ai peur qu'il soit
2: pas. Ah ouais,
3: moi, ça me fait du roquefort, au pire.
2: Très bon.
1: Non, mais moi, j'ai la phobie de la mousse, de la moisissure.
0: Ah, mon Dieu, moi aussi.
1: Les fruits pourris, je peux pleurer.
0: Ah, c'est horrible.
2: Ah, là, là.
0: C'est toujours le côté que tu vois pas. Tu dis, bah, elle a l'air bonne cette pêche. En fait, le côté qui est collé au plateau, tu fais,
2: Ah bon, mais moi, j'ai. Alors, moi, le problème, c'est que chez moi, il n'y a pas de pourri, pas pourri. Il n'y a pas de pourri, en fait. Tu prends le fruit, t'enlèves le pourri et tu le bouffes.
1: Non, mais.
2: Ma mère, j'ai toujours fait ça. Ouais, c'est pas pourri, enlève-le.
1: Non, mais tu es dans le.
0: On va pas s'étonner si on est tous confinés dans deux mois. À bouffer des pêches pourries. On va encore se retrouver tous avec des FFP2 enfermés pendant 6 mois à sortir que pour balader son chien. Ben continue de bouffer des brugnons pourris. Voilà, le patient zéro, tu l'as.
1: La confiture, quand il y a de la mousse au-dessus, est-ce que t'enlèves le dessus?
0: C'est faux,
1: tu continues?
0: Ça, c'est faux, faux et faux. Quand c'est à moisissure, on dit, mon père faisait ça, en mode enlève le dessus. C'est pas vrai parce que les germes sont pas tous visibles. Mmh. Et pour que les germes arrivent au-dessus, c'est que ça a pu prendre bien plus loin dans le pot de confiture.
1: Et
0: il faut arrêter de racler comme ça. C'est pas vrai, ce n'est pas vrai. Ça.
3: Mais regarde, c'est ce que Rémi l'a fait, il a perdu ses cheveux depuis.
2: Voilà, oui, il y a des conséquences, oui.
0: Une marmelade à la con.
2: Après, attends, quand il y a un peu de pourri, ça devient des probiotiques. Hein.
0: Ah ouais,
2: c'est un truc hein, pour.
0: Je les ramènerai, mais pourri. Sound of Legend, San Francisco, voilà ce qui arrive dans un instant. Nolwenn Leroy, notre invité ce soir dans quelques minutes. Bienvenue sur Énergie.
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0: Taiki était notre invité il y a quelques jours maintenant. Il a chanté en live. Et Nolwenn Leroy est notre invité ce soir, la comédienne. Yes. Elle ne chantera pas en live. Elle vient pour nous parler de sa dernière série. On en parlera avec elle dans un petit moment, même pas une petite demi-heure, un peu moins même maintenant. Avant ça, on s'écoute Sound of Legends sur énergie. Et je voudrais vous amener à Osgore dans les Landes.
2: Ah, sympa!
0: Parce que ce week-end aura lieu la nouvelle édition du championnat du monde de plancha.
2: Oh, oh, arrête-toi!
0: Ouais. La compétition est ouverte à tous, aux amateurs comme aux passionnés. Et il faut être en duo.
2: Bah attends.
0: Et tu dois réaliser la meilleure plancha.
2: Mais attends, il nous en reste 4 dans la cave là. Ouais. On y va, on monte une équipe et on fait un casse. Ouh. Ah, mais là, mais nous, on peut gagner, hein. Attention, hein.
1: Côte de bœuf.
2: Bien sûr.
1: Est-ce que tu perds vraiment avec une côte de bœuf ?
0: Ben non, mais il y en a d'autres qui vont la sortir, côte de bœuf. Ah c'est oui. Qui la prépare le mieux, ma grande ? C'est pas qui, qu'est-ce que tu non, mets non, sur la planche ?
1: Eh, du gros sel. C'est mes petites recettes.
0: Non, non, faut pas aller là-dessus.
2: C'est la Guérande.
1: C'est ma botte secrète, celle de Guérande.
2: Faut aller sur de la brochette insolite.
0: C'est là que tu chopes les gens. Quoi ?
2: Bah, je peux mélange de viande et puis surtout
0: les chorizo.
1: C'est pas mal ça.
0: Poulet chorizo,
2: c'est une belle idée. Oh, c'est une belle idée. Et qu'une petite marinade. Oh, papa. Allez, on y va.
0: On y va.
2: Allez, c'est parti.
0: Faut que je retrouve les planches à la cave. Hein. Donc j'y vais vite et je vous tiens au courant. Merci d'être là sur Énergie.

0: Bienvenue à tous, on est en direct sur Énergie. Bien sûr que c'est comme ça chaque soir, 16h, 19h. On est là 3h à vos côtés, on vous lâche pas à 18h, jusqu'à 19h. Et avec un invité en plus, une invitée canon, Nolwenn Leroy est avec nous ce soir.
1: Ouais.
0: C'est trop bien, non?
1: Je suis trop contente.
0: Ah, bien sûr que c'est super. Il y a Laurie qui est là avec nous en direct, qui a fait le 0870 42 48. Ça va, Laurie?
2: Mais comme ça va trop bien, je suis trop contente. Bonjour tout le monde, bonjour Camille, bonjour Arlène, bonjour Thibaut, bonjour Rémi.
0: Salut Laurie.

0: Pour moi, elle capote.
1: La chanson d'Oriane, elle s'est cassée la voix l'autre jour.
2: Ah ouais, j'adore.
1: Mais j'adore.
0: C'est quoi la chanson que vous connaissez par cœur? Venons, fais-tu. Quelle est la chanson que vous connaissez par cœur?
3: Ménélique, je crois, tu es la seule qui m'aille. Sans faille. Ah, vas-y, on l'envoie. Je pense, je l'ai un peu comme. Je te le dis sans faille, reste cool bébé, sinon je te dirai bye bye.
4: Tu es le seul qui m'aille, je te le dis sans faille, reste cool bébé, sinon je te dirai bye bye bye bye.
3: Bon, après il y a le refrain, tout ça, puis les couplets et tout. Non, je crois que je l'ai.
0: Bah, on va voir.
3: Bonsoir. Ok. Non. C'est bon, toutes tes affaires. Ah ouais? Tu crois que je t'ai attendu pour le faire? Toi et ta bande de serpents, je vous souhaite prendre du bon temps. C'est plus le couplet.
0: Chanson qu'on connaît par cœur. Moi, c'est I Am, l'école du micro d'argent.
3: Ah bien.
0: Ah, par cœur.
2: Ah, elle est dure, ça va vite. Hein.
3: Ouais, c'est dur.
0: C'est I Am, c'est meilleur.
3: Ah, c'est un classique. Annonce vraiment officielle, c'est un classique à écouter.
0: Ah, ça démarre samouraï. Ah, ouais. C'est l'album samouraï. C'est l'école du micro d'argent.
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0: Attention.
3: Je sais comment tu vas attaquer. Ok. 1. Tire.

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0: Bravo.
1: Très fort.
2: T'as pas loupé une syllabe.
0: Attends, je fais le deuxième couplet.
1: Il se fait un kiff.
3: Je fais 10 ans que je l'ai pas entendu.
1: J'aime trop ça.
2: Mais ce qu'on connaissait par cœur avant, ça reste toute la vie.
1: Tu peux faire les bacs?
3: Bien sûr.

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1: L'école du micro d'argent, c'est un classique.
2: Ah ouais, c'est trop fort.
3: Akhenaton, Shuriken, très fort.
1: Oriane.
4: Bah, je serais moins forte que toi. J'hésite entre les Neg Marron et Sniper. C'est quoi le plus simple? Qu'est-ce que vous préférez?
3: Peut-être les Neg Marron. Ah, Sniper, ouais. C'est pas mal. Hein.
1: Vas-y, attends.
4: Bon, allez, je tente Sniper et je m'excuse d'avoir, okay. Parce que parfois il y a un peu de yaourt. Et je l'ai pas fait depuis 10 ans. C'est gravé dans la roche. J'en connais d'autres.
3: Ah, c'est fort.
1: Gravé dans la roche.
4: Ils vont vite.
3: Et Laurie, tu vas chanter après, réfléchis bien. Hein.
5: Non, ça va aller. Savez-vous?
3: Oh là là.
1: Allez, Oriane.
3: Première note.
4: Je suis pas fait depuis le collège. Hein. C'est un peu mon histoire.
3: On rappelle, c'est des chansons qu'on connaît par cœur.

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1: C'est bien.
0: Attends, bien. Où c'est que j'en suis?
2: Dans la vraie vie.
0: Oui, c'est de ça dont je parle. Et je te dirai pas, arrête, si c'est pareil. Attends, mon crew. Les moments forts avec mon crew.

0: chic entre couilles.
1: Il reste que les phrases, c'est génial.
0: Non mais attends, il y a un petit refrain.
1: Non, mais le refrain quand même.
2: Oui.

0: un test tous ensemble. Laurie, dans un instant, tu te gardes avec moi. Je vais faire un test qui paraît qu'il marche sur 100% des gens.
1: Ah,
0: ah bon? Ça, je vais rentrer dans votre tête et à la fin, vous penserez exactement tous la même chose.
2: Waouh!
1: Okay.
0: Et je vais vous dire, vous pensez à quoi et à voix haute, vous penserez tous la même chose.
2: Comme un peu du mentalisme.
0: Je sais pas, c'est un truc qui cartonne sur Internet. Ça casse Internet, on va laisser ensemble. C'est complètement du mentalisme.
2: Ok.
0: D'accord?
1: Ça génial. Marche.
0: Bah c'est normalement, à la fin du truc, si vous êtes bien concentré, vous allez vraiment, vous penserez la même chose et vous montrerez vos nombrils. Non, pardon. Autant pour moi, c'est un peu trop. Bruno Mars avant tout ça, belle après-midi sur Énergie.

0: Bienvenue à tous, on est sur Énergie, j'espère que tout le monde va bien, l'équipe ça va toujours ?
1: Pleine forme !
0: Oui. Eh ben nous aussi on est contents, on a chanté, on s'arrête pas ce soir, on est tellement contents d'être avec vous. Nolwenn Leroy est notre invité, hein, j'espère qu'elle nous a pas entendu chanter dans le couloir.
2: Ouais, sinon,
0: ouais. Ouais, dû faire demi-tour direct, ouais, c'est tout pour moi, c'est honorable. Il y a Laurie qui est avec nous, ça va Laurie ? Elle est de retour.
3: Oui, ça va toujours, merci.
0: Laurie, alors je vais faire un test. Ça va être peut-être un énorme fail, et peut-être pas, l'équipe aussi derrière, là, qui est avec nous dans le studio. On va pouvoir jouer ensemble, et avec Laurie, vous jouez bien sûr dans la voiture, restez concentrés sur la route, mais essayez quand même de jouer. Concentrez-vous.
2: Ok.
0: Normalement, ça casse Internet, vous allez vraiment me dire si c'est ce à quoi vous pensiez à la fin.
2: Ok.
3: Allez.
0: Ou alors, je vous demande de l'écrire.
1: Ok.
0: Ok, à la fin. Non, c'est à la fin, je vous poserai une question, et je vous demanderai d'écrire. Vous restez bien concentrés, concentrez-vous. Vous jouez chez vous et en voiture. Pensez à un chiffre entre 1 et 10.
2: Ok.
1: Oui.
0: Multipliez ce nombre par 2.
1: Oui.
2: Ok.
0: Restez concentré. Ajoutez maintenant 8.
2: Attends, ok.
1: Oui.
0: Divisez par 2 le nombre que vous avez.
2: Ok. Oui.
0: Maintenant, vous reprenez le nombre que vous aviez au départ.
1: Oui.
0: Vous le retirez au nombre que vous avez actuellement. Une oui. soustraction.
2: D'accord.
1: C'est bon.
0: D'accord. Désormais, vous allez transformer votre nombre actuel en lettres. Le nombre que vous avez, par exemple, le 1, c'est le A, le 2, c'est le B, le 3, c'est le C, etc. Tu joues toujours, Laurie, hein ?
3: Oui, oui, je suis dans mes calculs mentaux.
0: Pensez à un pays qui commence par votre lettre.
1: Oui.
2: Ok.
0: Maintenant, pensez à la lettre suivante de la lettre que vous aviez. Vous avez le D, c'est au E.
1: Ouais.
0: D'accord ?
2: Ouais.
0: Oh, j'arrive plus. Pensez à n'importe quel animal, grand ou petit, qui commence par la lettre que vous avez maintenant.
1: Oui. Okay.
0: Pensez à la couleur de votre animal.
2: Oui.
1: Oui.
0: Et je vous laisse écrire. Moi, je ne regarde pas. Je vais laisser écrire ce qu'il y a sur vos ardoises.
2: Donc, on note la couleur.
0: Voilà. Ben, vous notez la couleur de votre animal.
2: OK.
0: Et le pays. Et je suis désolé de vous dire qu'il n'y a pas d'éléphant gris au Danemark.
1: Ah, trop

0: autre chose que Danemark. Il y a quoi d'autre en pays?
1: Mais ça veut dire que notre cerveau fonctionne quasiment.
2: Ça veut dire que je vous ai dans ma main.
1: Ouais, ça c'est sûr.
2: Je vous manipule.
1: Et on fonctionne de la même manière.
0: T'avais pris quoi comme chiffre au début?
1: Comment ça? Le 4 pour faire le D?
0: Non, au début j'avais le 4 aussi.
1: Ah oui? Ah non, au tout début j'avais le 9.
0: Ah, c'est drôle.
3: J'avais moi le 7.
1: Bah ouais. J'avais le 9. Et à la fin, j'ai fini en 4 ABCD.
2: Bienvenue dans mon univers.
1: Mais tu m'étonnes que ça casse Internet, c'est impressionnant.
2: Impressionnant, hein?
0: On refait? Y'a pas autre chose?
2: Non, j'ai que ça. Tant pour moi. C'est la fin de mon spectacle. Je vais passer au chapeau maintenant et me faire rémunérer. C'est vraiment la fin du spectacle. C'était un seul truc.
1: Allez, 5 balles, je te défile.
2: Bah, vas-y. Allez, on s'écoute. Gim, Soleil, Laurie, je t'embrasse fort. J'espère que ça a marché avec vous à la voiture. Il est 18h pile dans un instant de Nolwenn Leroy, notre invité.
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0: Merci de nous choisir pour terminer vos après-midi comme Nolwenn Leroy le fait, parce qu'elle va être avec nous, elle sera obligée de nous écouter. Hein.
1: Mais elle ne va pas se boucher les oreilles, c'est très vexant.
0: Elle sera là avec nous dans le studio, elle sera bien obligée. Hein. L'équipe, ça va?
2: Ouais, trop. Super, et toi?
0: Ouais, ça va super, merci, et toi?
2: Bah, ça va pas mal.
0: Ouais, c'est super, moi aussi, ça va trop bien, c'est super. Y a Joanne qui est avec nous, ça va, Joanne?
3: Ça va, et toi?
0: Ça va très bien, très très bien.
3: Salut Camille, salut l'équipe.
1: Salut Joanne.
0: Joanne, sois le bienvenu, je vais t'offrir des AirPods maintenant grâce aux 60 secondes cadeau, génial.
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0: Le 60 secondes cadeau, le voici les amis. 60 secondes pour résoudre une énigme.
2: Oh, comment il va le père Foura?
0: Mais non, mais j'ai une info, il va falloir la résoudre, trouver la réponse en 60 secondes. Sinon, c'est mort.
2: Ok, let's go.
0: C'est mort.
3: Je compte sur vous l'équipe, hein.
2: Pas de soucis.
1: T'inquiète. Rémi est excellent.
2: Pas faux.
0: Je vous amène en Grèce. Un vacancier allemand a porté plainte contre l'hôtel où il a passé des vacances.
2: Mmh.
0: L'hôtel a été condamné à lui verser 1000 euros de dommages et intérêts. Pourquoi est-ce qu'il a porté plainte?
2: Est-ce qu'on est sur une intoxication alimentaire un peu particulière?
0: Non. Est-ce on n'est pas sur un antivirus, non.
1: Un animal dans sa chambre?
0: Non.
2: Est-ce qu'on lui a promis des choses dans cet hôtel qu'il n'y avait pas?
0: Non.
1: Est-ce que c'est alimentaire?
0: Ah oui, c'est un peu ça.
2: Des activités, par exemple, un truc?
0: C'est un peu ça, un truc. C'est un peu ça, un choc.
1: Un truc alimentaire?
0: Non, arrêtez avec l'alimentaire.
2: Non. La chambre, dans la chambre, il manquait un toilette.
0: Non.
2: C'est toujours compliqué. Hein.
1: Est-ce qu'il n'y avait pas de plongée? Il voulait faire de la plongée?
0: Non, c'est pas une activité. Hein. C'est une activité.
2: Est-ce que ça se passe dans la chambre?
0: C'est quelque chose qu'il n'a pas réussi à avoir dans l'hôtel.
1: De l'eau?
0: Non.
2: Il n'a pas réussi à avoir un coffre dans lequel il voulait mettre sa montre.
1: Du savon?
0: Non.
2: Est-ce que ça se passe dans sa chambre?
0: Regarde, elle répond comme si j'étais très loin. Du savon? Ah. Du savon? C'est vrai qu'elle est à l'autre bout de l'amphithéâtre.
2: Il n'a pas réussi à avoir son petit déjeuner?
0: Non.
1: C'est pas alimentaire. Ah non,
0: il a porté plainte, hein. il a gagné. Hein.
1: Mais est-ce qu'il a souffert vraiment?
0: Ah, parce pour lui, il a souffert.
2: Un sèche-cheveux, il pouvait pas se faire le broche.
0: Non.
1: Un truc cosmétique? Cosmétique?
0: Non.
2: Un bidet pour se laver un peu?
0: Non, un truc dans les parties communes.
1: C'est tout.
3: Il n'y avait pas de toilette?
2: Non. Une rampe pour pouvoir machin. Un truc pour lever
1: ascenseur,
2: les fauteuils?
1: Ascenseur.
2: Non. C'est une personne en situation de handicap.
0: Non.

0: T'es perdu. C'est perdu. Il était en vacances avec sa famille, cet Allemand, dans un hôtel sur l'île de Kos.
1: Oh, c'est bon.
2: Tu nous as pas dit qu'il était Allemand.
1: Si.
2: Si. Ah ouais.
0: Mais sachez qu'il a porté plainte puisque tous les jours, il allait à la piscine et tous les jours, tous les transats étaient pris. Il n'y avait pas assez de transats pour le nombre de personnes présentes dans l'hôtel. Tout le monde mettait des serviettes et des livres sur le transat dès 6h du matin. Mon Jürgen, ça n'est pas passé. Jürgen avait réservé pour sa famille un séjour, formule tout compris, dans un hôtel. Mais les transats, Jürgen s'est senti trompé parce qu'il n'avait jamais de transat. Il a porté plainte. Et la justice a donné raison. Et ça, je dois le dire, parce qu'il m'est arrivé dans les hôtels de voir les transats pris dès 6h du matin. Ouais. C'est impoli. Et surtout, c'est interdit. Sachez que vous pouvez, donc, jurisprudence, être en partie remboursé de votre séjour.
2: Ouais, c'est,
0: et donc,
2: c'est...
0: sur les 5000 euros que lui a coûté la semaine, 1000 euros de dommages et intérêts.
2: Bravo. Et c'est vrai qu'on aurait pu quand même le trouver, ça. Je suis un peu déçu.
0: Il n'y a pas eu les transats, je suis désolé.
3: Moi aussi.
0: Ouais, je comprends. Hein.
2: Ah là là, on aurait pu.
3: Tant pis, c'est pas grave.
1: Oui. C'est vrai que c'est frustrant de ne pas avoir de transat.
0: Qu'est-ce qui vous énerve le plus en vacances?
2: La musique que les gens mettent à côté de toi à la plage. On n'est pas chez ta mère, donc tu baisses le son. Voilà. Avec l'amour et tout le respect.
0: Globalement, la musique.
2: Ouais.
0: Quand c'est trop fort par rapport aux autres. Ouais, je suis d'accord.
2: C'est du respect, quoi.
0: Ouais. J'ai ça, pardon, moi, pour les motards qui nous écoutent. Les gars en moto, la moto, tu l'entends à trois rues. Pour que ton plaisir à toi gonfle trois rues, je comprends pas, moi.
2: Ouais, c'est clair.
0: C'est-à-dire, une ville entière est gonflée par le son qui fait que toi, je comprends pas.
2: Du respect, toujours pareil.
1: Moi, c'est un peu niche, c'est les cornets de glace. Je suis dans ma famille, on n'a pas le droit de manger la glace sous forme de cornet, on la mange que sous forme de pot. Ça coule, il y en a partout, ça se mélange avec la serviette, c'est dégueulasse. Faut
0: c'est
1: lécher.
0: Marrant. C'est marrant, tu sais, c'est vraiment, il y a deux sociétés. Et depuis récemment, je suis devenu pot.
1: Mais bien sûr.
0: J'étais cornet, ça y est, je suis pot.
1: Mais tu sais pourquoi? On ne profite même pas de la glace quand on prend le cornet. On est là à juste essayer de sauver les meubles, à lécher autour, et je n'en peux plus.
0: Et puis moi, tout le monde se moque de moi parce qu'il y a ceux qui croquent dans la glace en cornet, et moi, je la lape.
4: Ah, t'as la peur. Oui. La peur.
1: Mais alors attends, tu lapes ta glace en pot?
0: Ah bah non, je suis pas non plus. Hein. Je suis pas attardé. Hein.
2: J'accouille quoi.
4: J'appartais.
5: Merci, mon génie.
0: Qu'est-ce que tu me racontes?
5: C'est de la pistache, j'adore.
1: J'ai la vision. Dans ma famille, personne n'a le droit de manger de la glace en cornet. Mes enfants sont au courant, donc voilà. Ils ont le droit avec d'autres gens que moi. Mais avec moi, ils n'ont
0: pas
1: le droit.
0: Avec toi.
1: Non, okay, voilà.
0: Bon, bah, en tout cas, vous avez bien fait perdre Johan. Hein.
1: Bah, oui, désolé, mais...
3: Merci l'équipe.
1: Désolé.
0: Merci l'équipe.
2: On se le prend derrière la nuque, là.
0: Ouais, bien sûr. Johan, désolé, mon pote. Vita, ça fait mal qui arrive dans un instant. Et surtout, Nolwenn Leroy, notre invité ce soir.
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1: Alors, les œufs c'est au fond du magasin, les bouteilles d'eau c'est à gauche et le Camille Combal, attendez, bon avec la situation actuelle c'est un peu compliqué mais... 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
3: Ah non, il en restait un en réserve, hein, bah c'est vraiment pas...
4: Bah attends, tu rigoles, c'est vachement bien, ça part fort, les Camille Combal.
3: Plutôt qu'ils ont pas fait de réassort, quoi.
4: Oui, tu peux le voir comme ça aussi, c'est vrai.
5: Ça marchera jamais, on commande pas.
4: Calme-toi, gars. Dans un instant, je suis là, j'entends, en fait, j'ai un casque et tout. Et mon cœur saigne.
5: Pardon.
4: Vita, ça fait mal. Bah voilà, bah comme voilà, une remarque de Oriane.
3: comme l'humour d'Oriane.
5: Simplement. Hey, je suis piquante, hein.
3: À toi, t'es arabiata.
4: Vita, ça fait mal. Et Nolwenn Leroy dans le studio avec nous dans un instant. Pas de moi.

0: On est en direct sur Énergie, il est 18h16. Regardez qui est avec nous dans le studio. Vous pouvez me faire plus plaisir. Nolwenn Leroy est avec nous. Ah, Nolwenn Leroy. Longtemps que t'étais pas venue sur Énergie, Nolwenn.
1: Ça fait un bout de temps. Mais c'est normal. Parce que là, ça fait un bout de temps que j'ai pas chanté aussi. Ah, là, j'ai fait que tourner.
0: On va dire qu'on va te cuisiner. On va essayer d'en savoir un petit peu plus. Voir si t'es toujours à l'octave. Rien dire. Je suis doublement content puisque Nolwenn est là. Nolwenn dans le studio, ça me fait plaisir. Tu sais à quel point je t'aime. Et en plus, ça veut dire que c'est le retour des sagas de l'été de TF1, puisque c'est ça dont on va parler ce soir.
1: Ouais. Pré-estival. Avant, c'était vraiment au cœur de l'été. Là, on est un peu avant l'été, mais c'est l'été 36.
0: C'est printemps-été, quoi.
1: Oui, c'est printemps.
0: Ça commence à être au printemps, ça va arriver dans quelques jours. La série s'appelle L'été 36, 6 épisodes de 52 minutes. Donc, c'est 3 soirées, j'imagine, 6 soirées.
1: C'est 3 soirées, 2 épisodes par soirée.
0: Ça partir de lundi.
1: De lundi, 18 mai, ouais.
0: Ah ouais, lundi là.
1: Lundi là.
0: Ah ouais, c'est pas l'été, ouais.
2: C'est mi-saison, ouais.
0: Ça t'amène à l'été, ouais, mais il faut garder une petite laine.
1: Ah,
0: je le dis.
1: Et vaut mieux.
0: Donc c'est à partir de lundi, pendant 3 lundis, avec un casting de Marboule, Julie Debona, Sophia Essaïdi, Constance Gay, Miu Miu, FX de Maison, Pascal LB, Sam Carman, et toi, Nolwenn, et plein d'autres, bien sûr.
1: Plein d'autres, ouais. C'est vraiment un film choral. Il y a beaucoup d'acteurs. C'est ce qu'on appelle un murder mystery. C'est vraiment une enquête à la Cluedo dans le Nice de 1936, dans un hôtel, le Riviera.
0: Tout le monde est un peu suspect.
1: D'Azur. Tout le monde est suspect. C'est qui
0: c'est du un peu du
1: colonel
0: Agatha Christie,
1: Moutarde avec le chandelier.
0: Hein, et Hercule Poirot.
1: Absolument.
0: Et Agatha Christie. Bref,
1: moi, totalement.
0: Que des rêves que j'adore.
1: Tout le monde peut être coupable.
0: C'est ça. Et donc, ça s'appelle L'été 36. Ça se passe à Nice. Toi, tu joues Julia. Est-ce que tu peux nous la pitcher, la série, le mieux?
1: La série, c'est ça, c'est les premiers congés payés. Donc il y a tous les ouvriers qui débarquent à Nice
0: pour la première fois,
1: premières vacances, et ils rencontrent les bourgeois qui eux sont en villégiature à Nice comme chaque année. Et donc il y a cet affrontement un peu compliqué, c'est un peu la lutte des classes. Et puis donc c'est un vrai fond social, historique, et puis ce meurtre à un moment donné dans l'hôtel, et 4 destins de femmes qui sont liés autour de ce meurtre, et puis 4 personnages forts, faits féminins, de caractère, la fille de la famille bourgeoise, la fille et sa sœur qui est tombée amoureuse d'un ouvrier et qui a tourné le dos à sa famille. Et puis il y a deux arches, je dirais, dans la série, cette arche-là. Et puis moi, avec Constance Gay qui est ma demi-sœur. Moi, je suis la gouvernante en chef de l'hôtel. Et puis Constance mène l'enquête, voilà.
0: Et alors là, tu avais joué évidemment dans Brocéliande, il n'y a pas si longtemps sur TF1. Et là, série d'époque, c'est comment d'être dans les costumes et tout, là, d'aller voir tout le monde, d'être dans cette ambiance de dingue?
1: C'est un retour vers le futur. En fait, c'est fou d'arriver le matin au radar, au petit matin, parce que ça demandait beaucoup de préparation, les films historiques, de coiffure, de transformation un peu, plus de temps de préparation, et après pour se retrouver projeté dans cette époque-là, en fait.
0: Il y a plein avec de figurants, c'est vraiment une série,
1: plein de figurants,
0: c'est vraiment une série à gros budget, c'est une grosse série.
1: Absolument, de grande envergure,
0: c'est dingue.
1: Totalement, avec des décors magnifiques, des costumes sur mesure, magnifiques. Tout le monde est canon. Tout le monde est beau, en fait, parce qu'à cette époque, c'était tout le monde est élégant, tout le monde est chic. C'est un peu Gatsby, quoi. Il y a un petit côté.
0: Ah, j'adore. Ah là là, tout le monde est trop beau. Et pour ceux qui avaient vu la série de l'époque, c'est un peu dans l'esprit bazar de la charité, c'est-à-dire vraiment,
1: totalement.
0: T'es plongé, tu dis, mais gars, c'est un film, c'est dingue. Les moyens qui ont été mis, t'es plongé dans l'époque.
1: Ouais, c'est une vraie fresque, comme était le bazar de la charité. Les combattantes, qui sont c'est le troisième de la collection. On est à un moment différent de l'histoire, mais toujours, on suit toujours le destin de 4 femmes à un moment différent de l'histoire.
0: Et c'est les femmes qui tiennent tous les rôles, enfin les rôles principaux, donc c'est génial dans cette série, mais voyez. Regardez Nolwenn, moi je suis là à dire, ouais, t'es une histoire qui est bien 36. Une fresque.
2: Bah oui, voilà.
1: C'est magnifique.
0: Le mot, c'est celui-là.
1: Bah, une fresque historique.
0: Ouais, tout simplement, hein, bien sûr. Et ça tournait où alors? Ça tournait à Nice?
1: Ça tournait à Nice.
0: Ah là, moi, je comprends ce qu'il n'y a plus dans le scénar, celle-là.
1: Toujours
0: à Nice, bah, j'en suis.
1: On était pas mal à Nice, et puis on était aussi un peu en studio aussi à Paris, parce qu'il y a beaucoup de décors aussi, notamment tous les intérieurs. Il y a une partie qu'on a pu tourner dans des décors historiques, comme le bar du Negresco, notamment, qui est resté dans son jus, mais toutes les chambres et les intérieurs, c'était pas le cas, donc on a dû les recréer en studio. Donc moi, je suis restée jusqu'à juillet à Bray-sur-Marne, dans les studios.
0: Ah bah bien sûr, après il faut faire les intérieurs, bien sûr. Mais oui. Donc tu l'as dit, c'est quand même pour les gens qui habitent cette région-là et qui connaissent, moi j'ai étudié un an à Nice, le Negresco, c'est un hôtel très connu.
1: Tout à fait, sur la promenade des Anglais.
0: Ouais, je confonds.
1: Et qui est un hôtel historique, mythique, magnifique, et qu'on a renommé dans la série le Riviera. Voilà, mais on a tourné aussi un peu à Grasse, on a tourné dans l'arrière-pays niçois. C'est somptueux, c'est une région que je connaissais peu. Que j'ai adoré découvrir à travers
0: c'est pas la Bretagne,
1: le tournage. On est loin de la Bretagne. On est dans un autre débat.
0: Bien sûr. Je vais te parler d'un hôtel, moi, qui a créé quelque chose de dingue. Vous essayez de deviner l'équipe Enol Wen, cette info, et vous tous qui m'écoutez en voiture. En 1960, en pleine tournée, Jacques Brel s'arrête dans un hôtel, la Bonne Auberge. Un hôtel parmi tous les hôtels qu'il a dans sa tournée. Et il a tellement apprécié la gouvernante, l'accueil de tout le monde dans cet hôtel, Jacques Brel, qu'à la suite de son séjour, il a fait un truc dingue. Qu'est-ce qu'il a fait ? Un des plus grands paroliers de la chanson française, Brel. Qu'est-ce qu'il a fait à la suite de ce séjour dans l'hôtel, tellement il a aimé le séjour ?
2: Il a écrit une chanson en l'hommage de l'hôtel.
0: Une chanson très connue. De Jacques Brel, du répertoire de Jacques Brel.
2: Tu voulais voir, tu voulais voir ton truc là,
3: on a vu Vierzon, on a ta sœur, on a vu ta mère, un truc comme ça.
0: Non, c'est pas ça.
3: On a vu Vierzon. C'est ça là ?
2: Ah
3: bon, c'est celle-là ?
0: La chanson Vesoul de Jacques Brel, parce que l'hôtel était à Vesoul.
1: L'hôtel était à Vesoul.
0: Exactement.
1: D'accord.
0: Et en partant, il a dit au gérant, le gérant a dit, bah, monsieur Brel, ça a été un honneur de vous recevoir. Il dit, non, c'est moi qui suis honoré. Et il dit, un jour, je ferai une chanson sur mon séjour, parce qu'il a passé quelques jours, dans cet hôtel. Et quelques années après, Vesoul est sorti.
1: C'est génial. Les paroles.
0: C'est génial.
2: Mais moi, petite, j'ai compris l'existence de Vesoul en écoutant Brel. Je ne savais pas que Vesoul existait sans Brel.
0: Ah là là, c'est beau quand même.
3: C'est beau, c'est beau.
0: Et puis là, vous me voyez arriver, on parle de chansons françaises, on parle de Jacques Brel.
1: Ouais.
0: Quand est-ce qu'arrive le prochain album
2: Sans transition.
0: Vous voyez arriver avec mes gros sabots ou pas là,
1: Non, mais en plus, là, à force de le dire en ce moment, je dis je vais revenir en 2027, donc là, j'ai plus le choix, là, parce que sinon, vraiment, je vais traiter de mytho et ce sera fini. Non, je suis obligée. Mais oui, c'est vrai que ça commence à faire un peu de temps, mais c'était une. Je me devais de prendre le temps pour me préparer à tourner, pour me remettre au théâtre, pour reprendre. C'est vrai que j'enchaînais les albums, les tournées. Donc j'ai fait un vrai break, mais le break est un peu long.
0: Et ça te manque ? T'as envie ?
1: Ça me manque. C'est ouais, la scène me manque. Ça, c'est vraiment quelque chose pour le coup qui est le contact avec le public en fait qu'on n'a pas quand on tourne. Enfin, c'est physiologique, j'ai besoin de chanter, j'ai besoin, donc je chante chez moi, hein, bien sûr, mais j'ai besoin de chanter pour de partager ça, c'est toute ma vie.
0: Donc ça va arriver, c'est en prépa
1: déjà ? Bien
0: sûr,
1: ouais. Ça commence à se dessiner, mais c'était une période un peu aussi transitoire pour moi, parce que je terminais 25 ans de mon contrat chez Universal, enfin je vais pas rentrer dans les détails, mais j'arrivais un peu à la croisée des chemins en fait. C'est la fin d'une période, d'une ère, comme dirait Taylor Swift.
0: Exactement.
1: C'est le début de la prochaine ère.
0: C'est le début de la prochaine ère.
1: Donc c'est pour ça. Voilà. Et comme j'ai toujours travaillé aussi toute seule, que j'ai pas de manager, que je suis aussi la reine de la procrastination. Voilà. Effectivement, ça ne joue pas en ma faveur.
0: T'as pris le temps, mais là donc on peut le dire 2027.
1: Ouais, je me réorganise et puis après j'ai jamais cessé d'écrire et j'ai jamais ça c'est là, mais il faut voilà que je.
0: Maintenant, il faut faire sur l'album, il faut arrêter de repousser,
1: il faut y aller là.
0: Alors, on va y aller là.
1: Oui. Y aller.
0: Je peux vous le dire. Les autres des rouleaux, il est allé, regardez. What to want me? Voilà ce qu'on écoute tout de suite sur NRJ. Nolwenn Leroy reste notre invité. On continue de parler de l'été 36 et sa nouvelle série. On va continuer d'avoir plein d'infos sur l'album, rassurez-vous. À tout de suite.

0: Faire de vos lundis, ça tombe bien, vos prochains lundis vont être occupés, vous allez regarder Nolwenn Leroy dans l'été 36, ça arrive sur TF1 à partir du lundi 18 mai, trois lundis d'affilée.
1: Ah, ça va, tu sais, c'est ce genre de série, quand tu la chopes, tu la regardes, t'es là, ça s'arrête, t'es comme un dingue.
0: Ah bah, tu peux pas.
1: Tu sais, t'attends une semaine, tu l'as, bien tu sais plus quoi faire.
0: Après, ce genre de série, tu sais ce que c'est, hein, une fresque. Hein.
1: Ah bah ça, attends.
0: Pardon de mettre les bons mots sur les thèmes.
2: Ah bah, c'est une fresque
0: historique. Hein.
1: Historique, exact. Bah,
0: quand on sait pas, on non. parle pas. Moi, je sais dire fresque. Voilà, je sais ce qu'est une fresque. Pardon. Pas Calasco, hein. Il y a aussi des séries. Il y a Julie Debona à l'intérieur, bien sûr, vous la voyez.
1: L'intérieur de la fresque.
0: Mais non.
1: Ah pardon.
0: Bah oui, dans la fresque, justement.
1: Oui, bien sûr.
0: Sophia et Saïdi, ces comédiennes que vous avez adorées sur TF1, ouais. Et qui jouent aux côtés de Nolwenn. Constance Gay aussi.
2: Ouais. Qui était récemment
0: dans Flashback.
2: Avec Mihaïn dans Flashback, exact.
0: T'as pas dit bien Mickaël
2: Youn.
0: Tu as voulu le dire vite. Mickaël, qu'on embrasse fort d'ailleurs. Ouais, Miu Miu, FX de Maison, Pascal LB, Sam Carman.
2: Sam Carman.
0: Le projectionniste dans la Cité de la Peur.
2: Ah, oui.
0: Sam Carman.
2: Culte.
0: On le disait, tournage de dingue. 2000 costumes d'époque. 2000. Wow. 1700 figurants. Mais comment vous les avez trouvés? C'est dingue. T'as gardé des trucs du tournage, t'as piqué des trucs.
2: J'ai piqué.
0: Elle a même pas fait semblant de non.
2: Ah non, direct. J'ai piqué sur Brocéliande, j'avais piqué. Je garde toujours un petit. Quelque chose qui a un sens. Sur Brocéliande, c'était le costume du. Je sais plus ce que j'avais pris. Tu sais, c'était un
0: lingot,
2: marqué sur du garde-chasse de la forêt de Brocéliande. Et puis là, c'est mon costume de gouvernante, en fait. Parce qu'en fait, je l'avais en double. Il était sur mesure, effectivement. Et moi, j'ai un uniforme. Je me suis très peu changée dans la série.
0: Ah ouais,
2: je suis celle qui se change le moins, puisque je suis au taf.
0: Bien sûr,
2: hein. Ouais. Donc, j'ai gardé un de mes deux costumes.
0: T'avais le droit ?
2: Ouais, j'avais le droit.
0: Pas demandé, quoi.
2: C'est pour les archives.
0: Ouais. T'es pas une vraie voleuse, je comprends. C'est quoi ? Est-ce que t'as des rêves de saga de l'été ? On le disait, c'est pas vraiment une saga de l'été, mais c'est un peu le retour de ces grandes fresques sur TF1. Ouais. C'est quoi celles qui t'ont marqué,
2: Je sais pas si ça va dire grand-chose, parce que là, ça y est, ça commence à faire. Mais moi, j'ai regardé petite, quand j'étais chez ma grand-mère et tout, j'adorais les sagas. Déjà jeune, hein, quand j'avais, je sais pas, 10 ans.
0: Les yeux d'Hélène.
2: J'avais Les yeux d'Hélène, Le château des Oliviers, Orage d'été. Qu'est-ce qu'il y avait Terre Indigo. C'était monstrueux, Terre Indigo. Dolmen.
0: C'était Bruno Madinier, là.
2: C'était Francis Huster et Christiana Reali.
0: Oui,
1: ah ouais.
0: Ça, c'était dingue. Ah ouais, c'est les primes, là.
2: Il y avait des trucs, mais c'était. Ouais, c'était les...
1: C'est des trucs que tu peux pas décrocher, quoi. Une fois que ça t'a attrapé, c'est terminé.
0: Est-ce qu'il y a des séries que tu kiffes hors saga d'été? Je veux dire, c'est quoi tes séries que t'aimes beaucoup?
2: Ah, les séries que j'aime beaucoup, on parlait de White Lotus tout à l'heure, j'adore.
0: On adore.
2: White Lotus, bien sûr, qui n'aime pas White Lotus. C'est ça. Et puis toutes les séries, moi je suis dingue d'Heroic Fantasy, donc tout ce qui est un peu fantastique.
0: Je sais pas ce que c'est Heroic Fantasy.
2: Bah, tout ce qui est fantastique, quoi. Tout ce qui est Game of Thrones, Witcher, tous ces trucs-là, un peu. Tous les trucs. Moi je suis une.
0: Bah, tu tombes
2: bien.
0: Je
2: suis une nef du Seigneur des Anneaux, tu sais.
0: Ah
2: moi
0: ouais
2: je suis. Ah, moi, oh là là.
0: Ah, mais moi pas.
2: Bah, je suis pas bretonne pour rien.
0: Ah, bah oui, ça te parle. Hein.
2: Comment te dire?
0: Ben, je vais te parler de Game of Thrones, tiens, j'ai une info. Après la diffusion de la série, il y a quelque chose qui a explosé dans le monde entier, surtout en Angleterre. Quoi? Après Game of Thrones.
1: Les peaux de bête? Petites peaux de bête?
0: Ah bah non, pas les peaux de bête. Non. Grâce à la série, ça a explosé dans le monde entier.
3: Avoir un truc sur l'épaule tout le temps quand tu te balades, ouais, les mini dragons là.
1: Un ragondin, non,
2: pas ça.
0: Penser au personnage.
2: D'avoir une décoloration très blond, très clair comme Daenerys, non?
0: Non, pas ça.
1: Jamais vu, moi, Game of Thrones.
0: Mais peu importe, ça pourrait marcher pour n'importe quelle série qui a du succès. Je mène que pour Friends aussi, il y a eu ça après Friends. Toutes les séries qui ont du succès.
1: Les prénoms,
2: Sansa, mais oui.
0: Dans les maternités du monde entier, des centaines de bébés ont été nommés en hommage à la série. En Grande-Bretagne, le prénom Arya est rentré direct dans le top 5 des prénoms les plus donnés. En 2019, après la diffusion de Game of Thrones, il y a eu 1000 bébés ont reçu un prénom provenant de la série.
2: Et ouais.
0: Et vous,
2: bah? Bah c'est fou.
1: Ah ouais, mais moi c'est pour ça que je m'appelle Rémi. Ça vient de Rémi sans famille.
2: C'est vrai?
1: Ouais.
2: Bah attends, c'est pas
1: j'ai une famille, hein.
2: Mais le message est ignoble.
0: Mais non, s'ils aimaient Thierry Lafonte, t'appellerais Thierry.
1: Je m'appellerais Thierry. Ah oui,
3: non, voilà. Mais si, ils aimaient. Après, il y a eu plein de Dylan et de Brandon à l'époque de Beverly Hills en France.
0: Même après Loft, on a connu Nolwenn. Il y a eu des Loana, il y a eu plein de Loana qui sont nés après Loft.
1: Mais Nolwenn.
2: Je crois qu'il y a eu plein de Nolwenn. Il y a eu une vague de Nolwenn.
0: Mais je te crois. Est-ce que tu as déjà dans ta vie rencontré quelqu'un qui t'a dit la petite s'appelle Nolwenn parce que tu t'appelles Nolwenn?
2: Ouais. Oui, oui, plein. Ouais, ouais.
0: C'est fou.
2: Et oui, il y en avait pas mal en Bretagne, mais au-delà des frontières de la Bretagne, il y en a eu plein. Voilà, plein c'est ça.
0: Mais tu sais que même le roi Merlin, c'était que Merlin avant. On dit, les gars, on l'aime trop. On l'aime trop.
1: C'est ça, le roi obligatoire. Ouais, hein.
0: C'est incroyable, mais en vrai, ça doit être touchant de dingue.
2: Bah oui, c'est touchant, oui. Puis de prendre des petites Nolwenn dans ses bras, et des bébés aussi. Bah oui, c'est toujours ça. Et puis les tatouages aussi. Ça, les tatouages, tu sais, quand on.
0: Attends. Il y a des gens qui sont faits. Ton visage ou ton nom ?
2: Mon visage, mon nom et des dessins. Et alors je sais pas très bien dessiner. Et pareil, c'est une grosse responsabilité que de dessiner quelque chose quelqu'un va se faire tatouer.
0: Après un concert, on t'a déjà
2: demandé.
0: À chaque
2: fois, je me mets une pression.
0: Mais je peux. À chaque fois, on t'a dit, fais-moi un dessin. Ouais, et ce dessin
2: sûr,
0: va devenir.
2: Bien sûr. Ouais.
0: T'as vu ce qu'a fait Rihanna la semaine dernière ? Même pas cette semaine.
2: J'ai pas vu qu'est-ce qu'elle a fait Rihanna.
0: Elle s'est fait tatouer un gribouillis de son enfant de 3 ans.
2: Ah oui, le gribouillis de son enfant. Ouais, j'ai vu. Ouais, ça c'est mignon. Ouais,
0: c'est mignon.
2: Ouais. Ouais, ça c'est très mignon.
0: Donc il y a des gens qui ont tatoué un dessin de toi. Bah, c'est fou.
2: Et même ma face. Quoi.
1: Ça c'est dingue quand même. Sur l'avant-bras, il y a des visages de Nolwenn.
0: Bah, bien sûr, mais ça doit mettre un coup quand même.
3: Ça te ressemblait bien ?
2: Tu sais, je suis en train de penser. T'as déjà vu mon site préféré, c'est le site des tatouages ratés. T'as déjà vu ça ? Parfois, t'as la tête, je sais pas, de Michel Sardou, en dessous, t'as marqué Johnny, ou tu sais, des mecs qui se trompent, ou des fautes d'orthographe et tout. Et du coup, je réfléchissais à ça, je me disais, c'est marrant avec ma tête marquée Jennifer. Ou vice versa, tu vois. Mais je me dis, il doit y avoir des trucs. J'imaginais le truc, tu sais.
1: Jennifer. Oui, bah, je me suis trompé, voilà.
0: Lendemain ça, c'est Olivier Ruiz, tu me racontes.
2: Écoute.
0: De Nolwenn que j'adore, moi. Dans l'urgence.
2: Non, mais c'est une responsabilité, quoi. C'est chaud.
0: K-pop Demon Hunters, ils t'ont fait regarder, tes enfants, t'as regardé sur Netflix ?
2: Non, mon fils, il boycotte K-pop Demon Hunters.
0: Il boycotte carrément ?
2: Ouais, c'est pas son délire.
0: Ah bah nous, ça va être le nôtre dans un instant. Non, mais attention, bah, énormément.
2: Mais la chanson est dingue. Mais c'est vrai qu'on n'est pas encore là-dessus. Non, il est plus sur les
0: où il est déjà passé.
2: Et Delph et de trucs comme moi, je suis pas dans mon délire.
0: Comme sa mère,
2: c'est ça.
0: Ah bah ouais, bien sûr. Comme sa maman.
2: Des elfes et des hobbits.
0: Ah bien sûr, on va revenir dans un instant. C'est K-pop Demon Hunters et on va faire deux vérités, un mytho.
1: Ah cool.
0: Et oui, elle va essayer de nous mythonner, Nolwenn Leroy, dans un instant sur Énergie. Bougez pas pour gagner un cadeau. 0870 42 48 pour nous joindre.
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0: Merci à Nikos qui était notre invité il y a quelques semaines. Ah, maintenant, ce soir, c'est Nolwenn Leroy qui est avec nous. On va parler de l'été 36, bien sûr. C'est la nouvelle série qui arrive, pas lundi là, non, on est déjà mardi, mercredi.
2: Lundi, lundi qui arrive, lundi prochain.
0: Prochain lundi.
1: Lundi en 8.
2: Lundi en 8. Ah ouais.
0: Ça te stresse en vrai?
2: Ben un petit peu, parce que je c'est vrai que c'est, on l'a tourné il y a un an. L'attente elle est folle, même nous, de découvrir les images pour la première fois. Et
0: tu l'as vu, non?
2: Je l'ai vu juste avant Sérimania. On a vu les 6 épisodes.
0: C'est un festival à Lille.
2: Exactement, qui était il y a peu de temps là, fin mars. Donc oui, c'est, puis le impatient d'avoir les retours du public.
0: Et c'est toujours dur de se voir, c'est toujours stressant. Hein.
2: Ah ouais, non mais ça c'est bizarre.
0: Tu vas te regarder, ça c'est vraiment... Est-ce qu'à un moment donné, tu vas te mettre devant TF1 avec la famille, tu vas te regarder?
2: Je sais pas si je vais les laisser regarder, puis moi je regarderai peut-être le replay.
0: Ouais, au loin, derrière. Ah, dans la cuisine. Fait. Elle est passée, ouais, la scène, on joue, ouais, la
2: mais exactement, mais exactement. Mais c'est exactement ça.
0: T'es obligé.
2: Elle est passée, nous j'embrasse le mec, avec mon, quand même mon mec. Je lui laisse regarder tout seul, je me casse à ce moment-là. C'est bon, j'entends de loin. Non, c'est
0: pour
2: pas
0: voir s'il a réagi.
2: Ouais,
0: quoi.
2: Ouais, exactement.
0: Il y a un casting de dingue, tu joues de plus en plus la comédie, ça te plaît énormément, non?
2: J'adore ça, mais c'est pas si lointain de mon métier de base, sure, en fait, parce que c'est d'être connecté à ses émotions, d'incarner un personnage, de raconter une histoire en chanson, comme dans une fresque. ça fait appel à... Enfin, je le ressens comme ça, donc c'est vrai que j'adore être dans cette... j'adore ça, en fait.
0: Est-ce qu'il y a une comédienne ou un comédien qui t'adorerait jouer? On rêve, hein.
2: Avec qui j'aimerais jouer?
0: Ah ouais, vraiment, c'est pour toi, quand tu vois dans une série ou dans un film, hein, tu dis, oh là là, mais c'est...
2: J'adorerais
0: c'est
2: jouer avec Adjani, parce que j'ai une passion pour Isabelle Adjani. Et puis, j'adorerais jouer j'adore Virginie Fira, voilà, déjà, c'est pas mal.
0: Ouais, c'est déjà bien. Ouais, Virginie Fira, déjà, c'est pas mal du tout. C'est vrai que quand t'étais petit, tu faisais des spectacles dans ta chambre et tes parents, ils devaient payer pour voir le spectacle?
2: Ouais, je faisais des...
0: Ah, elle dort pas, hein.
2: Ouais,
0: il y avait déjà une billetterie, hein.
1: Ouais. Ouais, c'est clair.
2: Ça a commencé par les spectacles de marionnettes et tout, puis après, de fil en aiguille, c'était... des spectacles, j'avais mon manche-disque, tu sais, puis je mettais mes petits disques que j'avais achetés au marché, et là je faisais la mise en scène dingue, je faisais venir les copines et tout, et puis il y avait...
0: Tu chantais quoi à l'époque?
2: La copine au guichet, et puis je chantais, alors c'était souvent des génériques de dessins animés, donc de Douchka, tu sais, des trucs comme ça, de Dorothée, tous les dessins animés du club Dorothée, folie, Dorothée.
0: Et avec la copine au guichet?
2: Ah ouais, bien sûr.
0: Ah bien sûr. Bah,
1: c'était déjà une grosse prod, hein.
0: Grosse prod, bien sûr, un tourneur.
2: Je sortais
0: et
2: tous les trucs à paillettes du dressing de ma maman et puis c'est parti quoi.
0: Bien sûr. On va s'écouter comme prévu K-pop Demon Hunters dans un instant. Deux vérités, un mytho. 0870 42 48. Vous appelez, c'est gratuit. Vous passez sur l'antenne, vous repartez avec Switch 2.
1: Ouais.
0: Génial. Restez avec nous, ça arrive dans un instant avec Nolwenn Leroy, notre invité. 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

0: On est en direct sur Énergie avec Nolwenn Leroy, figurez-vous. Nolwenn Leroy arrête. Qui est là. Mais ouais. La série, c'est quoi? Été 39? Pas du tout, l'été 36, les gars.
1: Ah, tu vois, c'est mieux. Je préfère, moi, perso, le 36.
2: Ça fait plus fresque. Tout de suite.
0: Fresque historique. Je l'ai dit, vous savez combien de figurants? Vous allez tomber. Vous allez tomber de la micra, là. 1700 figurants, 2000 costumes d'époque. Ça a plus de costumes que de figurants.
2: Ouais.
3: C'est dingue.
0: Après, alors, elle a piqué la moitié. Donc, forcément, il en faut. Avec Nolwenn, pareil.
2: C'est avec les doubles.
0: Avec les 2000, elle a chouré 1003. Donc, il peut faire. Et on va jouer à deux vérités, un mytho dans un instant avec Damien qui est avec nous. 0870 42 48. Salut Damien.
4: Bonjour. Salut. Vous allez bien? Bonjour ouais, Nolwenn, bonjour Camille, bonjour à tous.
0: Alors Nolwenn, t'as pas entendu, elle avait pas son casque, mais il t'a
2: ça
0: dit
2: y
0: bonjour
2: je t'entends,
0: Damien.
2: Je t'entends. Voilà. Salut Damien. Bonjour.
0: Damien, c'est peut-être Nolwenn qui va te faire gagner ou perdre dans un instant, on verra ça. Avant ça, quand même, j'ai
4: J'espère quand même faire gagner.
2: Ouais, j'ai choisi des trucs durs.
0: On va voir, on va
2: J'espère
0: voir.
2: J'espère que tu as gagné.
0: On va voir. Toi, tu le fais normal, de toute façon, il rejouera, t'inquiète.
2: Ah ouais, mais c'est chaud.
0: Bah avant, quand même, vous vous rendez pas compte, là, on a Nolwenn Leroy, vous êtes détente en mode, on reçoit Nolwenn Leroy, c'est trop cool, elle est très sympa, comédienne, chanteuse, bien sûr, qui revient en 2027, mais on n'avait jamais reçu quelqu'un qui a un astéroïde à son nom.
2: Ah.
0: Non, mais attends, c'est vrai?
2: Et je crois que oui, c'est vrai.
0: Non, mais attends, tu crois, mais c'est fou. Comment ça?
2: Si, on m'a envoyé le. Mais je crois que c'est pas si compliqué. Tu peux faire offrir ça à quelqu'un, en fait.
0: Un astéroïde?
2: Ouais.
0: Et qui l'a fait pour toi?
2: Eh bien, c'est le public, c'est des gens qui me suivent, des fans, quoi, qui m'ont offert un. Ouais. Totalement.
3: Entre les tatouages et les astéroïdes, il y a une ambiance.
0: Là, t'as des fans. Hein.
5: Je savais pour l'étoile qu'on pouvait avoir des étoiles, mais des astéroïdes, je savais pas.
2: Bah alors là, c'est ça le problème, c'est ouais l'astéroïde. Bon bah si c'est celle qui comme dans Armageddon qui nous tombe sur la gueule, n'est pas bien.
3: J'ai pris une Nolwenn là, bam, pleine tête.
2: Je suis pas bien d'un coup là. Mais une constellation c'est mieux, une constellation c'est plus
0: bien
2: plus
0: sûr.
2: Poétique déjà.
0: Bien sûr. Je te fais une petite interview. Tu me dis si t'as déjà ou t'as pas déjà.
2: D'accord. Ok.
0: Est-ce que t'as déjà rêvé de collaborer musicalement avec un artiste ou une artiste? Peut-être tu peux me dire qui.
2: Je l'ai déjà fait passé. Hein. Avec Laurent Voulzy, avec Benjamin Biolay.
0: Laurent Voulzy, non.
2: Et oui.
0: J'adore.
2: Et puis avec plein d'autres au fil des albums. Mais avec qui je rêverais, j'adorerais. Peut-être des inters, j'adorerais bosser avec Ed Sheeran parce que je lui en avais parlé une fois d'ailleurs. Sur notre passion pour la musique celte.
0: Vous avez parlé à Ed Sheeran?
2: Eh oui. Et qui est passionné par la musique celte, c'est ses racines aussi. Donc forcément, on a des racines un peu communes. Et j'aimerais bien.
0: Il a l'air tellement sympa. Tu sais qu'il a pas de portable, lui.
2: Non, il a non. Que des mails. Que des mails.
0: Ah oui.
2: Mais j'adorerais un jour, ça serait. Et puis avec d'autres artistes qui ont les mêmes racines, mais des artistes pop comme moi, mais qui ont des racines celtes en fait.
0: Je comprends. Si vous voulez lui écrire d'ailleurs, Ed Sheeran, c'est sexyeddy@caramel.com. Allez-y.
2: Avec Florence Welch aussi, j'adorerais.
0: Ah ouais.
2: Avec voilà, je peux en parler pendant
0: et des heures. Promis, je te demande pas qui. Est-ce que tu as déjà refusé un duo?
2: Refusé un duo? Non. Non, j'ai jamais refusé duo. D'ailleurs, j'ai fait peu de duos, j'ai fait très peu de duos. C'est pour ça que j'aimerais bien le faire un jour. J'en ai chanté beaucoup, beaucoup à la télé, à l'époque de Starac, mais j'ai eu la chance de pouvoir en chanter plein d'artistes merveilleux, internationaux et tout, mais jamais enregistré, pas tant que ça. Donc, c'est ce qui me reste à faire, ça serait bien.
0: Ah ouais? Est-ce que tu as déjà été viré de cours à l'époque?
2: Viré de cours?
0: Non, je te vois pas, toi.
2: Ouais, non.
0: Je te vois pas faire des dingueries en cours. Tu devais être bonne élève.
2: Bah si, quand même.
0: Ah ouais?
2: Ouais, non.
0: Ouais, mais gentil, ça papotait, quoi.
2: Ouais, ça papote.
0: Ah, gentil.
2: Papote, mais non, j'étais maligne. Non, je me faisais pas virer de cours.
0: Est-ce que t'as déjà mytho ton enfant?
2: Mytho? Ah, ouais, mais il est dur, mytho, lui.
0: Ah ouais?
2: Ouais, il est dur. Ouais, j'ai du mal.
0: Mais tu tentes?
2: Je tente. Lui, il tente aussi. Ouais. Il commence à tenter maintenant.
0: Je m'étonne.
2: Il commence à tenter. Mais non, mais c'est pour son bien quand on tente. C'est pour son bien.
0: Moi, j'ai fait le meilleur mytho du monde pour qu'il enlève la couche.
3: Quoi?
0: Ben, je suis arrivé à la douane et le douanier m'a parlé. Et lui, il est derrière. Et tu sais, en fait, il demande aux enfants, il a que 4 ans, fils, donc il regarde comme ça. Il dit, est-ce que je peux voir sa tête? Juste alors que le passeport a plus rien du tout à voir avec sa ganache. Mais tu sais, il regarde pour vérifier, machin. Et du coup, juste après, j'arrive, je dis, c'est parce que je fais le douanier, je lui parle, je dis, allez, vous voulez qu'il enlève la couche? Je fais, ben, je vais voir avec lui. apparemment dans ce pays il faut vraiment que t'enlèves la couche, il y a pas le choix.
6: Je peux compter sur toi.
0: Et donc il me dit ouais ben bah, enfin quoi, il me dit bah là, une fois arrivé à la maison et tout, je dis bon super. Ouais il va le faire à la maison, il y a pas de souci, tout le monde dit ouais il faut vraiment. Et là tu aussi apparemment.
6: Et le gars t'as tellement flippé du douanier qu'il a dit bah let's go.
0: Je vous jure que tout est vrai, le soir même tu te couches plus rien.
6: Douanier, le douanier ça oui ça tu prends des décisions derrière hein, c'est
2: je
6: sûr.
2: Prends, genre,
0: ah mais bien sûr.
2: Je prends des notes là. Énorme. C'est pas mal.
0: On va passer aux deux vérités un mytho.
6: Allez,
0: deux vérités un mytho, trois infos faites par Nolwenn. Au milieu des trois, il y a un mytho, il faut retrouver quel est le mytho. On va essayer de t'aider du mieux qu'on peut Damien en la cuisinant, en posant des questions, tu peux aussi bien sûr. Et si on trouve la bonne le vrai mytho, celle qui est fausse, tu gagneras une Switch 2.
4: Oh.
0: Ah. Pas mal hein.
4: Ouais, pas mal.
0: Sinon, une nuit au Negresco. Non, c'est pas vrai. C'est la haute journée de la série, mais pas du tout. On passe pas, on n'a pas les moyens. C'est parti. Première anecdote de Nolwenn.
2: Alors, c'est toi qui dis ou c'est moi qui dis?
0: Ah,
2: c'est moi qui dis.
0: Toi, tu dis. Après, nous, à la fin, on dit okay, celle okay, qu'on okay. pense qui est fausse.
2: Alors, la première anecdote.
0: Faux, ça prend les pieds dans le tapis direct.
2: Mais non.
0: Ça part sur un mytho.
2: Attends, mais non, je m'étais pas préparée à les raconter. Je crois que je devais juste acquiescer ou dire voilà.
0: Non, je les ai même pas.
2: Alors, attends, je ne les ai pas. Dans ma tête. Attends, je. Alors, la première, c'est que je. J'ai raccroché au nez d'Alain Delon.
0: T'as raccroché au nez d'Alain Delon. Ok, ça serait fou.
4: Ouais,
0: Alain okay. Delon t'a appelé. C'est, donc, on peut poser une petite question. T'as appelé sur ton portable?
2: Il m'a appelé sur mon portable.
0: T'as décroché, il dit Alain Delon.
2: Et je lui ai raccroché au nez.
0: Parce que t'as cru que c'était pas vrai. Que c'était pas le vrai.
2: Je dois dire maintenant si c'est vrai.
0: Non, tu dis pas maintenant.
2: Ah, je dis pas maintenant. Alors, voilà, donc ça, c'est...
0: La première anecdote.
2: La deuxième. Alors, la deuxième, c'est qu'on m'a proposé d'aller faire un concert privé en Corée du Sud pour Kim Jong-un.
0: Du Nord, alors.
2: Je vous ai dit quoi? Du Sud. Ah non, la Corée du Nord, pardon. Ouais. Ah, en Corée du Nord, oui. J'étais un...
0: Corée du Nord.
2: Est-ce que ça va jouer contre moi?
6: Oui, peut-être, oui.
0: Non, je pense que vous avez beau ça.
6: Ah, ça c'est possible. Ouais.
4: Ah. Ok.
2: Et pour finir, ma petite sœur est montée sur scène avec Michael Jackson.
0: Waouh. Déjà c'est fou parce que ça veut dire qu'entre Kim Jong-un et Michael Jackson, un des deux est vrai.
6: Ouais.
4: Et elle a quel âge ta sœur?
2: Ma petite sœur, maintenant elle est de 1990. Elle a 36 ans.
4: Ok.
0: Donc il était sur scène il y a v'là longtemps quand même hein, maintenant.
6: Ouais mais non c'est jouable ça, sans problème. Il est mort en 2009.
4: Ouais, je vais poser quand même la question.
0: Bon, en 2009, c'est jouable. Mais il a joué où en France? Est-ce qu'il a joué vers la Bretagne tout ça?
6: Non mais Parc des Princes. Il a joué je crois à Paris.
0: Oui mais Nolwenn petite t'étais mais pas de pro.
5: Peut-être
0: pas
5: qu'ils se sont déplacés du point A au point B.
0: Non mais vous avez toujours des réflexes de gens de région parisienne. Mais je vous assure que monter à Paris et tout c'était pas simple hein. Vous avez peut-être raison, attention. Et moi, je suis toujours un peu dans ma tête de tout était dur.
6: Mais non, mais on peut avoir un détail peut-être de d'où ça s'est passé avec Michael.
2: Ça s'est passé. Ah non, je peux vous dire, ça s'est passé au Parc des Princes, ah, tu vois. Ouais, lors de sa dernière tournée, qui était pour l'album History.
5: Oh, ah, là, l'album. Moi, je pense que la Corée, c'est chelou. C'est bizarre que on fasse appeler depuis la Corée du Nord des chanteurs français pour qu'ils viennent.
0: Non, ça m'étonne pas du tout. Vous connaissez une anecdote sur Kim Jong-un?
6: Non.
0: Il était fan d'une comédienne, absolument fan, d'une coréenne du Sud. On parle un peu comme ça, hein. Il était fan d'elle, d'accord? Et il lui a dit, il y a un festival de cinéma en Corée du Nord. C'était complètement faux. Elle est venue avec son mari réalisateur. Il les a kidnappés.
5: Bah oui,
0: une fois
5: ça.
0: Là-bas, il a dit, mais il n'y a pas de festival. Il les a obligés à faire des films en Corée du Nord pendant des années. Et donc ils étaient très bien, très bien traités, mais quand même kidnappés en Corée du Nord, parce qu'il était fan d'elle pour voir des films.
5: Mais là est le nœud de l'histoire. Nolwenn aurait dit j'ai été kidnappé.
0: Elle a dit on lui a proposé. Elle a pas dit qu'elle l'avait fait. Elle a dit on m'a proposé.
5: Oui, mais il a l'air de pas vraiment laisser le choix aux gens d'habitude. Là, on laisse entendre qu'il a totalement laissé le choix à Nolwenn de venir chanter.
6: Et Alain Delon, on s'en fout.
5: Mais j'y crois totalement.
6: Alain Delon, tu sais moi Alain, ça devait appeler comme ça.
5: Puis on a cru que c'était un démarcheur. Nolwenn a saisi ses nidis et puis elle a raccroché.
4: Moi, je pense que la première, c'est vrai.
5: Moi aussi, je pense.
0: Ou peut-être c'est Alain Delon, à un moment donné, un petit creux dans sa carrière, il appelait en disant bonjour, c'est Alain Delon, vous en êtes de votre compte professionnel de formation.
6: On est en train d'un petit peu chercher, voir ce que vous pouvez en faire. On a un petit peu en galère en ce moment.
0: Oui, oui.
6: Vous êtes comment sur le photovoltaïque, vous?
0: Quand Eric Rack,
6: on a des solutions, super. Hein. Je tourne pas en ce moment, donc bon, faire un petit billet.
2: Pas simple, hein?
6: Écoutez, moi je dis faux, Michael, mais je vois que l'équipe est Kim Jong-un, Corée du Nord. Damien, c'est à toi de choisir.
4: Oh là là.
6: Moi je sais pas, hein, vraiment, ne te laisse pas influencer, on t'a donné notre avis. Rémi, t'es d'accord avec ça, hein?
7: Ouais, moi je dirais. Moi je pourrais changer en disant Michael comme toi, parce qu'History, je crois qu'il a pas fait de tournée. En tout cas, pas chez nous.
4: Ouais, j'ai un doute.
6: Ouais, je veux pas qu'on t'influence parce que là vraiment c'est du hasard.
2: Vous voulez que je donne un autre indice, non?
6: Sans toi. Non, pop.
4: Mais il est. Oh, oui, oui.
6: Non. On s'arrête là.
4: Je pense que c'est Kim Jong-un ou c'est faux.
6: Je vais te poser une question déjà. Tout le monde a l'air de s'accorder sur le fait que Alain Delon t'est donc appelé, que tu lui as raccroché au nez. Est-ce que c'est vrai ou faux?
2: Eh bien, c'est vrai. Ah ouais. Alain Delon, et oui, parce qu'en fait, c'était mon anniversaire. Et je pense qu'il avait écouté à la radio, le jour même que c'était mon anniversaire. En fait, il a réussi à obtenir mon numéro de téléphone. Et de bon matin, mon portable sonne en privé, et je décroche. Et on dit, c'était, en plus, c'est une époque où on faisait pas mal de canulars. Et là, on me dit, bonjour, c'est Alain Delon. Et là, j'ai raccroché au nez, quoi. Et après, je m'en suis voulu tellement. Je me dis, Alain Delon.
6: Il a jamais rappelé, toi, et t'as su que c'était le vrai?
2: Bah oui, j'ai su que c'était le vrai, parce qu'après, il a re-rappelé. J'ai dit, ça se suit quand même. Hein. Et il a laissé un message, et là, j'étais mortifiée. Alain Delon. Donner n'importe quoi. Alain Delon, quand même. Alain Delon.
6: Voilà.
2: Il n'y a pas beaucoup de filles.
6: Non. Voilà, c'est pris un vu, moi, Alain.
7: Ouais. Même au meilleur. Hein.
2: Mais que j'ai eu l'occasion de rencontrer par ailleurs.
6: Tu l'as raconté?
2: Non, je l'avais rencontré déjà en personne et tout. Donc, mais c'est vrai qu'on ne s'appelait pas, donc je ne m'attendais pas à ce qu'il m'appelle.
5: C'est toujours suspect, les numéros privés. C'est insupportable, les numéros privés.
2: Ouais. J'ai eu l'occasion de m'excuser, heureusement. Mais voilà, c'était une anecdote un peu.
6: Bah, numéro privé, une fois sur deux, c'est Nicolas Canteloup. Hein. Donc méfiez-vous aussi.
4: Oui, la pub actuellement.
6: Ah, bien sûr.
2: C'est ça.
6: On a pris Kim Jong-un, donc je vais te poser une question simple. Alors, est-ce que il est vrai que ta sœur est montée sur scène avec Michael Jackson? Est-ce que c'est vrai, est-ce que c'est faux?
2: Alors, ce n'est pas n'importe quelle anecdote, puisque si j'ai pu monter à Paris alors que j'habitais chez ma grand-mère à l'époque en Auvergne, c'est grâce à Énergie. Puisqu'à l'époque, je passais l'aspirateur dans ma chambre, je m'en rappelle, je faisais le ménage. Et là, j'écoute que Énergie, en fait, faisait gagner des enfants pour monter sur scène avec Michael Jackson.
6: Oula.
2: Eh ouais, chaud.

0: a appelé ma maman un soir. Je suis rentrée du collège et ma maman me dit, écoute, tu devineras jamais. Ils ont retenu la photo de Kate, ma petite sœur, pour monter sur scène avec Michael sur Heal the World et Earth Song. Et donc, me voilà dans le train, dans les locaux d'énergie. Ça, ça me fait toujours beaucoup d'émotions quand j'arrive dans les locaux ici, parce que je me revois quand j'avais 12 ans, on a 7 ans d'écart avec ma sœur, mais ado, dans les locaux avec ma petite sœur de 7 ans. Et grâce à Énergie, on est passé la journée au Parc des Princes, dans les coulisses, pour apprendre aux enfants ce qu'ils devaient faire sur scène.
1: Génial.
0: Et c'est un truc de dingue.
2: Incroyable.
0: Et d'ailleurs, J'en profite pour passer un message à la direction d'Énergie. S'ils ont des images ou des photos, des archives de ce concert-là, parce qu'à l'époque, on ne prenait pas autant de photos, je n'ai absolument aucune photo de ce moment-là. Donc, si vous avez la photo d'une petite fille blonde avec plein de bouclettes, cheveux carrés et une robe verte, c'était ma petite sœur, c'était le premier soir, parce qu'il y a eu deux soirs.
1: Ah, c'est génial.
0: Le 27 juin et le 28, je crois. Donc, je crois que c'était le premier soir qu'elle y était. Et tout ça pour dire que merci Énergie et que cette anecdote, elle est vraie.
1: Elle est vraie, c'est génial. Bah, Énergie, si vous retrouvez la photo, puis si vous avez place pour Bad Bunny, évidemment, n'hésitez pas. C'est la direction, écoute, on ne sait jamais. Hein.
3: Ah bah oui, attends.
0: Et donc, je n'ai jamais mis les pieds en Corée du Nord, je n'ai jamais.
1: Bah, autant un jour, tu as eu bonjour, c'est Kim Jong-un, et tu as raccroché. Tu n'as pas découché, oui, là. Tu dit, bon, on va arrêter Laurent Gérard, là. Et autant, c'était le vrai avec sa coupe au bol. Damien, ça veut dire que c'est gagné pour toi, la Twitcher. Grâce à Nolwenn.
0: Et bravo, parce que c'était tricky quand même.
1: C'était tricky.
0: La dernière.
1: Mais tu t'es pris un peu les pieds Corée du Sud, Corée du Nord. Je pense que c'est pour l'équipe. Et moi,
0: mais je sais pas pourquoi je suis partie sur les remarques. Tu me diras, bon, c'était pas.
1: Je me suis fait avoir. En tous les cas, tu prends qu'un engagement, Damien. Sinon, on te retire la Switch. Tu regardes Nolwenn à partir de lundi prochain sur TF1, 21h10, dans l'été 36.
0: Ah oui.
2: Je préfère Nintendo, mais je regarderai les deux.
0: Damien.
1: On t'envoie la Switch si tu regardes sur TF1, t'es d'accord?
2: Ouais, je suis d'accord.
1: Tu prends l'engagement, cool. On te fait confiance. Il y a Julie Debona, Sophia Issaidi, Constance Gay, Miu Miu, tu te rends compte?
0: Bah ouais, Miu Miu, c'est culte. Okay.
2: Et c'est sur TF1 à quelle heure?
0: Iconique.
1: Ah bah, il prend vraiment le rendez-vous.
0: TF1, 21h10.
1: Il faudra que tu nous envoies pendant 3 semaines la vidéo témoin, comme quoi tu es devant.
0: Exactement.
1: Et une fois qu'on a reçu ça, on t'enverra la Switch.
0: Ouais, sur TF1. Et puis après,
2: j'envoie la photo et tout, j'envoie tout.
1: Bah, ça nous fait plaisir. Bah, y a le patron d'Énergie qui m'écrit la direction écoute.
0: Oh, mais merci. Oh là là. Bah, là, c'était le moment ou jamais pour cette petite bouteille à la mer.
1: Eh bah, écoute, il va essayer de retrouver les archives.
0: Oh,
1: en tout cas,
0: Énergie.
1: Direction écoute, mais pas de Bad Bunny hein, pour le moment. Direction écoute, et ça s'arrête là, l'échange. Damien, on t'embrasse dans l'ON. Merci d'être venu
0: nous
1: voir.
0: Merci à vous, merci beaucoup.
1: Ça a été un bonheur de t'avoir. Bisous,
0: merci,
1: Damien.
0: Merci, merci. Ouais, c'était trop bien. Je suis trop contente d'être de retour chez vous et merci pour l'accueil.
1: Avec grand plaisir.
0: Et pour la rigolade, on est bien chez vous.
1: Bah, c'est gentil, c'est comme cool. Tout, Nolwenn. Steve Mandanda, que j'adore, joueur de l'Olympique de Marseille, il sera avec nous demain soir. Ancien joueur de l'Olympique de Marseille. On va parler de plein de choses. C'est passionnant parce que, évidemment, j'ai la passion de l'OM, mais surtout sur les reconversions. Il dit beaucoup que c'est très dur d'arrêter le foot. On pourra parler de ça l'après. Mmh. Je sais que ça va parler à plein de gens qui ont envie peut-être de changer de profession, de gens qui nous écoutent. Je suis sûr que ça sera très inspirant. On en parlera tous ensemble demain et on est avec vous toute la semaine. Il n'y a pas d'ascension. Lundi, mardi, mercredi, jeudi et vendredi. Oui. On vous accompagnera aussi dans la voiture. Belle soirée, tout le monde sur Énergie. À demain. Ciao.
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5: Oh, ça va!

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1: Bravo. Si vous avez bien bossé aujourd'hui, vous l'avez bien mérité. Le classement des 40 plus gros hits à connaître. Nouvelle Hitlist Énergie qui va démarrer. C'est Charlie comme tous les soirs. On rate aucune pépite. 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Et juste avant, le top 5 hier avec Sound of

0: Mardi soir, bon retour à la maison, c'est Charlie comme d'hab, Lightless Energy. Eh, hey, déjà bientôt la fin de la semaine alors. Mais pas mal. Pour ceux qui ont la chance de faire le pont, évidemment, et du coup ça régale, une petite semaine de 3 jours. Fait plaisir ce mois de mai, ça fait du bien. Et si vous, ben, vous bossez, ne vous inquiétez pas, les superstars aussi, elles sont au boulot et elles sont là tous les jours sur Energy pour vous accompagner à la maison, pour vous motiver. Si là, ben, vous partez juste au taf et vous en avez pour toute la nuit, vous avez bien fait de mettre Energy. On va démarrer une nouvelle hit list, un nouveau classement des 40 meilleures pépites du moment, un classement plus humain ce soir. Et ça démarre juste après Tame Impala et Jenny sur Energy, c'était numéro 1 hier.
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0: fait pour terminer la journée. Vous sortez du boulot, vous arrivez pile au bon moment sur Énergie, c'est Charlie.
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0: Allez, juste avant d'entrer à la maison, juste avant de dîner, on se fait les 40 plus gros hits à connaître. Nouvelle hit list Énergie qui démarre maintenant et qui démarre très bien avec Gims et la Bosley.

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0: 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Numéro 39.
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0: Mardi soir, on finit bien la journée, c'est Charlie, c'est Lightless Energy. Harry Styles arrive, ce beau gosse là. Hey! Il est de retour Harry Styles, vous savez, si vous êtes fan d'Harry Styles, si vous êtes fan des One Direction à l'époque, il est de retour, nouvel album, et il est un petit peu en train de devenir influenceur running Harry Styles. Il a fait encore la couve d'un magazine de footing. Voilà, il court beaucoup, il enchaîne les marathons et il enchaîne aussi les hits sur son nouvel album qu'on continue de découvrir sur Energy. Alors il fait des titres assez longs, puisque presque 4 minutes, puisqu'il y a du cardio, maintenant il fait que courir. Et c'est trop cool de le retrouver ce soir sur Energy, parfait pour terminer la journée tout en douceur. Harry Styles est là juste après Gims dans une toute petite minute.
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Ça, c'est le mardi soir que vous méritez. En sortant du boulot, que des superstars ici sur Énergie, comme d'hab, jusqu'à 22h, c'est Charlie, les 40 plus gros hits du moment. Il y a de quoi chanter, il y a de quoi s'ambiancer, et ça fait plaisir, vous connaissez par cœur, 34e ce soir. Voici Shakira sur Énergie.

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J'adore, vous avez bien fait de mettre énergie ce soir, c'est Charlie. Et on se fait plaisir, il y a de quoi chanter, il y a de quoi s'ambiancer pour terminer la journée. C'est les 40 plus gros hits à connaître, la hitlist énergie avec Julien Lib qui arrive. Peut-être que vous allez le voir en concert bientôt, Ju. Il y a toutes ses dates sur son Insta, il est 29ème ce soir de la hitlist. Julien Lib, juste après Ray.

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0: Que des superstars comme d'hab sur Énergie, c'est Charlie avec Bad Bunny qui arrive. Benito. Trop cool, Bad Bunny, on va pouvoir chanter avec lui, on va pouvoir s'ambiancer ce soir. Et d'ailleurs, j'ai une pensée pour ceux qui ont acheté des places qui ont été mises en vente pour son concert. Des dernières places qui ont été mises en vente vendredi, qui sont en fait derrière la scène. Des nouvelles places pour voir Bad Bunny, mais en fait, vous n'allez pas le voir. Alors, c'est assez particulier, hein. Il y en a qui ont acheté. Je pense à vous, amusez-vous bien, profitez bien quand même de concert. Et puis, quoi qu'il arrive, il est toujours ici sur Energy, ça, il n'y a pas de doute. 27e, Bad Bunny arrive juste après Taylor Swift.
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Et bon courage à ceux qui bossent encore pour qui le mardi n'est pas encore terminé. Bienvenue sur Energy avec un petit peu de motif. Tiens, vous pouvez chanter, vous pouvez vous détendre. C'est les 40 plus bruits à connaître. Comme d'hab, Latelist Energy, histoire de remplir toutes vos playlists. Il y a le week-end de 4 jours qui arrive là. Il faut savoir quoi écouter hein, si vous partez en famille, en amoureux. Et celui-là, vous me le rajoutez, 23e. Voici Miles Smith sur Energy.

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y a de quoi s'ambiancer ce soir, on est sur Énergie, c'est Charlie, comme d'hab, les 40 plus gros hits à connaître, surtout que c'est déjà peut-être bientôt le week-end pour vous, si vous avez un grand week-end de 4 jours qui arrive, c'est parfait. Dominique Fike est calé pour vous, 14e, juste après Dr Yaro.

0: Et bon retour à la maison, c'est mardi soir, c'est Charlie, c'est Lightless Energy entouré de stars comme d'hab. Avant l'entendu Super Show Energy à partir de 22h, on va chanter, on va s'ambiancer avec Naïka que vous découvrez sur Energy. Naïka, j'aime beaucoup. Moi non plus, je la connaissais pas il y a un petit mois. Et eh bien écoutez, elle est super, elle est même venue chez Camille Combal, elle a fait un live incroyable, trop bien. Dès que je l'entends, ça me fout les frissons, les poils. Vous avez ça sur l'appli Energy, sur tous les applis de podcast. Naïka qui arrive, on va chanter avec elle, c'est trop cool pour terminer la journée. Elle est 11e ce soir, juste après PLK.
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évidemment qu'on vous laisse pas tomber ce soir, même les semaines où il y a peut-être que 3 jours à travailler pour vous. On est là, 22h minuit, retour du Super Show Energy. On sera là demain, on sera là jeudi soir aussi. Il y a pas de souci, si vous bossez, on est là. Il y a soir entre potes, Super Show Energy avec Louis et Marie qui vont arriver en studio. Évidemment, comme tous les soirs, on va se marrer. Juste avant, on va quand même se mettre un petit bout de petite ambiance avec Taïk, 7ème de Lightly, juste après Teddy Swims.

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bon, on est là, on arrive dans un quart d'heure tout pile. Retour du Super Show Énergie, nouvelle soirée entre potes qui démarre. Si là, vous voulez vous marrer pendant deux heures, c'est bon, vous n'avez rien à faire, vous restez sur Énergie. Louis et Marie vont arriver dans le studio, Super Show, on va se marrer toute la soirée, toute la nuit. Et juste avant, voici Vita 5ème.

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0: Ouais, c'est mérité, Alex Warren, hein, numéro 1 ce soir de la Hitlist Energy. Mon loulou, on peut pas dire mieux. Voilà. Le gag, quand t'as la voix, le flow. Et tout ce qui va avec. Forcément, ça finit par payer. Quoi.
1: Et les abonnés YouTube, parce qu'Alex Warren, avant de faire de la musique, c'était un très gros YouTuber américain.
0: Il a pas un nom de star de ouf.
1: Alex Warren.
0: Alex Warren, déjà. Vraiment un nom de star.
1: J'essaye en faisant Nikos. Ce soir avec nous, Energy Music Awards, Alex Warren est avec nous.
2: Ouais, c'est trop bien.
3: Ça marche bien.
0: Tu vois,
3: ça
0: claque, c'est énorme.
1: Ça marche très, très bien.
0: Marie Lafolas, excuse-moi.
3: Un peu moins.
1: J'essaye.
3: On s'en souvient.
1: Artiste féminine francophone de l'année ce soir, les nommés Marie Lafolas. Ce soir. Ça marche pas bien.
3: Ouais.
1: Bon, on y va pour l'émission. À demain pour un nouveau classement, 19h.
0: Oui, au revoir, mes amours.
1: Bah, tu restes avec nous.
0: Oui, je suis là.
1: Bonjour tout le monde.
0: Bonsoir.

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3: On est là.

0: dans l'Allier.
1: Ah oui, je connais bien.
2: Ouais,
0: c'est...
2: On a envie de venir vers chez toi.
0: Ah, mais c'est mignon, c'est petit, mais c'est mignon.
2: Ouais, bon, non, mais vraiment, on a envie. On sent que c'est mignon. Alexandra, je te présente Marie.
1: Salut, Alex.
2: Je te présente Charlie.
3: Ouais.
2: Je te présente Pampan. Voilà, toute l'équipe.
0: Moi, je suis un peu quand même déçue parce que sur le jingle, j'étais pas mentionnée. Bah, je fais partie de la soirée avec vous.
3: Ah, tu voulais chanter?
1: Ah, vous voulez son nom dans le générique.
0: Alex.
2: Ah oui.
3: Donc, là, tu vois, on peut foutre Marie à la porte. Il y a pas de
2: soucis, Alex. Tu veux remplacer Marie?
1: Remplacer, vas-y.
2: Parce qu'elle est en fin de contrat fin juin, donc si tu veux remplacer Marie, tu dis. Hein.
0: Ah, ça fait un peu loin, Verneuil en Bourbonnais.
3: Juste, Alex, est-ce que t'as des diplômes?
0: Des diplômes, oui.
3: Ah, mais non, tu peux pas passer en radio.
2: Malheureusement, c'est
1: con. Ouais.
2: C'est
0: dommage. Bah après, c'est pas des diplômes qui valent très haut. Hein,
3: mais... Ouais, mais quand même, c'est signé par un directeur, n'importe quoi, ça bloque.
2: Même un BTS et tout, ça marche pas, malheureusement. On est trop content de t'avoir, Alex. Tu vas commencer l'émission avec nous. Avant de nous parler de ton taf, je sais pas si t'as vu, il y a la liste des nouveaux mots qui vont rentrer dans le Petit Robert en 2027 qui est sorti. Et comme chaque année, tu sais, c'est un peu le test pour savoir si t'es hype, si tu connais les nouveaux mots.
0: Oh purée, alors bon, je préviens, moi je suis de Tahiti et on a toujours un train de retard par rapport à la France.
2: Alors Alexandra, écoute, c'est Louis qui te parle, aucun problème, ouais. Toi tu as une bonne excuse, par contre on va voir si Marie maintenant, qui ne vient pas de Tahiti mais de Châteauroux.
1: Pourquoi on me teste moi? Parce que je suis la plus vieille, c'est ça?
2: T'approches des 40 ans Marie, il faut voir si t'es toujours dans le coup.
1: Ok.
2: Donc t'es prête Marie?
1: Ouais, vas-y.
2: Je te donne donc la liste des nouveaux mots, c'est les vrais trucs qui rentrent dans le Petit Robert 2027 et tu me dis vraiment, mais très honnêtement s'il te plaît, si tu connais ou pas.
1: Ok.
2: Allez, on y va pour le premier. Nom masculin singulier.
1: Ouais.
2: Un charreau.
1: Ah bah facile.
0: Ah oui, celui-là oui.
1: Ouais, c'est un mec qui va vers toutes les meufs, qui veut choper, comme on dit.
0: Un lourdeau quoi.
1: Ah oui, bien sûr.
2: Lourdeau.
1: Bah ouais, c'est le nouveau mot pour lourdeau, c'est vrai.
2: Mais tu sais que du coup, il y a une vraie définition officielle, hein, vu que c'est dans le Petit Robert.
1: Ouais, c'est quoi? C'est homme qui tente de chasser toutes les femmes.
2: Pas chasser, au sens un charreau officiellement qui définit un homme à la recherche de multiples aventures amoureuses.
1: Ah là, bah oui, on connaît, t'inquiète, on est dans le coup.
0: C'est bien dit.
2: Prochain mot qui rentre dans le Petit Robert 2027, nom masculin singulier. Un miskin.
1: Non.
2: Je vous jure, c'est vrai.
1: C'est quelqu'un qui fait de la peine.
2: Oui, Alexandra, qu'est-ce que tu pourrais dire, toi?
0: Je sais même pas comment on pourrait traduire ce mot.
1: Ça vient de l'arabe à la base, miskin.
2: Exactement.
1: Me semble-t-il, hein.
2: Et ben c'est qui inspire la pitié.
1: Ouais, voilà, c'est ça, quelqu'un qui te fait de la peine.
3: C'est énorme.
2: Voilà, c'est
3: okay.
2: Ça.
3: Je pense que je vais l'acheter, Pierre Robert.
2: Je pense aussi, ouais.
3: Ça
2: a l'air très sympa. Et enfin, dernier mot qui est rentré, un pain.
3: Ah oui. Sûr.
1: Un pain dans la boulangerie.
2: Ah, exactement.
1: Voilà, ça veut dire que
0: un
1: c'est.
0: Un pain, c'est pas un beau gosse?
1: Si, c'est ça.
2: Ah là, Alexandra, elle a pas perdu le monde, je te dis.
3: T'es de Tahiti, tu connais bien quand même, Alex.
1: T'inquiète que ça
0: j'ai
1: allié.
0: J'ai vu une
1: vidéo
0: Instagram passer sur ça.
2: Ouais, c'est vrai que tous les beaux gosses sont des pains.
1: Ouais.
2: Et d'ailleurs, quand
0: et
2: on.
0: Les belles gosses.
2: Et les belles gosses. Et quand vous arrivez dans une soirée où vous trouvez que les gens sont jolis, vous pouvez dire que la boulangerie est ouverte.
1: Voilà. Ou que toi, tu viens dans ma boulangerie, par exemple, tu vois.
2: Ah, je savais pas qu'on pouvait dire ça.
1: Ah, si. Lui, je le mets dans ma boulangerie. Elle aussi. Ouais.
2: Ah ouais?
1: On les expose, quoi.
2: Et toi, on t'appelle Marie Blachère, donc c'est quand
1: même... Oui, voilà, moi j'ai une grosse boulangerie, là.
2: C'est un gros réseau de boulangerie. Tu fais quoi dans la vie, Alexandra?
0: Je suis en reconversion, je suis prof pilate, maths, coach sportive. Et c'est déjà pas mal.
1: Ouais, c'est déjà bien, ouais.
2: Monter un food truck de lasagne aussi. Tu nous racontes dans 3 minutes, Alex, ok?
0: Ouais, ça marche.
2: A tout de suite dans le Super Show Énergie. Vous aussi, vous êtes au boulot. Appelez-nous, il y a un numéro, c'est le 0870 42 48. Derrière, c'est aussi la super chanson. Et là, voici Doctor Yaro, bienvenue.

0: normal, quoi.
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2: Et on vous met en avant si vous êtes au boulot. Il y a un numéro pour nous appeler, c'est le 0870 42 48. Alexandra est avec nous. Salut Alex, recoucou.
3: Salut, salut.
2: Bon, Alex, on va s'arrêter sur quel taf? T'es prof de pilates, futur prof de pilates, c'est ça en gros?
3: Ouais, c'est ça. En fait, on a notre studio qui ouvre, qui doit ouvrir. Les travaux ont eu un peu de retard.
2: Ouais.
3: Mais c'est pour bientôt.
4: Trop bien.
3: Mais alors, non, franchement, c'est cool.
4: J'ai testé le pilates. Je trouve ça hyper dur.
3: Ouais, et puis là, sur reformer ou au sol?
4: Au sol, mais sur reformer, je pense que tu meurs vraiment sur cette machine.
2: Attends, on peut faire une pause avant de continuer. Oui. Excusez-moi, Alexandra, c'est Louis. J'entends pilates reformer partout depuis un mois. C'est quoi, en fait?
3: En fait, c'est une machine. De base, c'est Joseph Pilate. C'est celui qui a créé le
4: Arrête. Attends, tu viens de m'apprendre un vrai truc. Ça vient d'un nom d'un mec.
3: Ouais, le gars s'appelle Joseph Pilate. Et en fait, c'était pendant la guerre. Et c'est lui qui a réhabilité en fait les soldats.
2: Okay.
3: Et il a fait ça, il a fait des reformers avec son lit.
4: Ok.
3: En fait, avec son lit, il a bidouillé des trucs. Et il en a fait une machine pour la réhabilitation des soldats.
4: Attends, mais je savais pas du tout, c'est hyper intéressant.
5: Mais moi, je trouve que le Pilate, c'est un peu un mélange entre le yoga et...
3: Non, pas du tout. En fait, le pilates, ça va être une discipline qui va venir renforcer les muscles profonds du corps.
5: Ouais.
3: Donc tout ce qui va être stabilisateur, muscles posturaux, abdos.
4: Et c'est bien parce que c'est moins violent que la course, par exemple, que le... Comment on appelle ça?
3: Que plein de sports.
4: Que les trucs où tu sautes et tout ça. Voilà, c'est ça, le crossfit.
3: Mais c'est moins violent, mais qu'est-ce que t'en chies?
4: Mais par contre, t'en chies, mais c'est moins violent pour les articulations. Par contre,
3: totalement, ouais.
4: Vraiment, tu fais une heure de pilates, 45 minutes de pilates, mais derrière, t'es rincé et surtout, t'as tellement de courbatures parce que ça travaille vraiment, en fait. C'est vraiment que des trucs de respiration, il faut contracter de partout. C'est trop bien, le pilates.
2: Oui, mais, et là, Joseph Pilate, là, et Monsieur Reformer, qu'est-ce qu'il a apporté de plus
5: François
2: Reformer.
4: Ouais. Il a apporté sa machine.
2: Mais non, mais là, elle nous a parlé
3: de Joseph. Il a créé la machine.
2: Mais pourquoi on parle que maintenant de pilates reformer et qu'avant on parlait que de pilates?
3: Parce que c'est la mode.
4: Mais oui.
2: Mais qu'est-ce qui change?
4: Alors le pilates, c'est au sol. Et le pilates reformer, c'est une machine en fait. C'est une machine qui bouge.
2: Comme un rameur là un peu.
4: Comme un rameur, voilà.
3: Mais tu peux faire plein d'exercices. Le pilates au sol, c'est juste avec un tapis, un peu comme du yoga. Le pilates reformer, on va avoir un.
5: J'ai dit yoga, mais il n'y a rien à voir. Attends. Oui, mais je crois que c'est plus dur. Le pilates reformer, c'est un des durs parce que t'as beaucoup de gainage et tout.
3: Bah, c'est ça, et t'as de la résistance.
5: Ok.
3: Tu peux ajouter de la résistance, plus ou moins dure. Ouais. C'est très dur.
5: Pour moi, c'est pas, c'est pas méchant ce que je veux dire, mais en fait, c'est un sport qui va avec un autre sport. C'est-à-dire que.
4: Non.
5: Mais si, en fait, pour moi, ça va très bien pour les hommes ou femmes qui font de la muscu. Et du coup, en plus, tu rajoutes du pilates pour raffermir encore plus le corps, pour avoir encore plus de muscles. Je vois pas comment tu peux faire que du pilates en sport principal.
3: Parce que le pilates, ça va pas venir. Tu vas pas avoir un muscle galbé avec du pilates.
5: Mais tu transpires pas. Tu fais du pilates, tu transpires pas.
4: Vraiment. Regardez, il y a des vidéos de gars, genre des gros muscu, des mecs qui font beaucoup de muscu, qui font du pilates reformer. Et genre vraiment, ils en chient comme pas possible. C'est vraiment très dur. Hein. Tu sors, t'es trempé. Oui.
5: Ouais, mais moi déjà la muscu, je considère pas ça comme un sport. Donc l'haltérophilie, mais la muscu, non.
3: Là, ce qui est complémentaire, c'est avec du cardio, parce que
5: cardio. C'est ce que je te dis. C'est que avec une fille qui court beaucoup, si elle fait du pilates en plus, c'est très bien. Ça lui protège les genoux, ça lui protège les abdos et tout. Là, je suis d'accord, mais je vois pas comment tu fais que du pilates. Tu te fais pas du pilates 7 fois par semaine et voilà, tu vois.
3: Bah après, le pilates, tu viens pas travailler ton cardio.
5: Voilà, c'est ça. Si tu transpires pas de ouf, tu finis pas comme après un footing. Mais c'est dur. Après, je veux bien croire que c'est très dur. Hein.
2: Toujours pas compris ce que c'était.
4: Louis,
5: c'est un peu comme du yoga.
2: Ouais, bah non.
4: Mais non, non.
3: Non, mais il faudra que tu ailles essayer.
2: Ouais, je vais faire ça, je vais essayer avec Marie, visiblement, qui est experte en pilates reformer.
4: Évidemment, moi, tout ce qui est très à la mode, tu sais, je suis dedans.
2: C'est ça.
4: Moi, j'ai fait un cours, quoi.
2: Mais... On ira dans un coffee shop après prendre un.
4: Exactement, un matcha.
2: Un matcha.
5: Tu l'as direct dans les clubs de pilates reformer, t'as un matcha à la sortie.
2: Ah, c'est vrai?
5: Oui. Tout est inclus, t'inquiète pas, ils sont pas fous. Ouais.
2: Ah, mais moi, je veux un truc cher, hein, un truc hype. Hein.
5: Et si t'oublies tes chaussettes antidérapantes, c'est 12 euros. Tu peux en acheter sur place.
2: C'est vraiment gentil de dépanner comme ça.
5: Ils sont super.
2: Bon, bah, super. Alexandre,
3: on
2: te fait un gros bisou, merci beaucoup.
5: Je connais des pratiquantes.
3: De rien.
2: Et on te souhaite plein de bonnes choses, plein de bonheur pour ton aventure.
3: Merci beaucoup. Bonne
4: bisous,
3: soirée.
4: Alex.
2: Tu repasses, bisous. Tu nous tiens au jus quand c'est ouvert, ok?
3: Ouais, très bien.
2: Et gros bisous.
3: Salut.
2: Voici Kalala Jobson sur Energy.
5: Ah ouais.
2: Le classique de début d'émission.
5: Ça faisait longtemps.
2: Il y aura un classique de fin d'émission aussi tout à l'heure. On revient dans 3 minutes avec la super chanson. On prend tous les messages que vous nous envoyez, on en fait une chanson inédite.

0: T'as vu, je fais super bien le signe du téléphone.
1: Ouais, c'est vrai.
0: Il y a peut-être une trend à faire, un challenge.
2: Ah oui, c'est sûr, ce titre, c'est sûr.
0: En tous, on est dans l'entreprise et on danse, on se suit avec une caméra.
1: Ah, c'est pas mal.
0: Qu'est-ce que vous en pensez?
1: C'est très innovateur.
0: Vous préférez le mannequin challenge, peut-être?
2: Ah, c'est pas mal ça. Non, on va faire
1: c'est
2: un ice bucket challenge.
1: C'est quoi le mannequin challenge?
0: Bah, tu sais, c'était sur un streamer, truc où il fallait pas bouger.
2: Ah, c'est vieux.
0: Attends, je vais te dire.
1: Mais qu'il fasse maintenant.
2: C'était. Non.
1: Eh oui, je l'ai.
2: Ah ouais, je me rappelle ça.
0: Vous vous souvenez de ça?
1: Bien sûr.
2: Attends, sinon, on fait un Harlem Shake. Hein.
1: Oh, waouh.
0: C'est pas chier. L'ancienne. Ok, je l'ai pas, ils l'ont retiré du logiciel d'énergie.
1: Oh,
0: je
2: cherche un Harlem Shake.
0: Ah, si, c'est bon, je l'ai.
2: Harlem Shake, tu l'as, c'est sûr.
0: Mannequin Challenge. Allez, bah, je fais les messages de la super chanson là-dessus. Maintenant, on vous fait écouter une chanson avec que des messages qu'on a reçus sur le compte du Super Show. On fait un coucou à Dorian qui a une pensée pour Marie et ses deux orgelets. Lucie qui est bientôt en week-end. Et on commence par Léandre, 13 ans, qui vient de se faire quitter, le pauvre. Mais courage, mon pote, tu vas t'en remettre. Voici la super chanson, voici tous vos messages.
3: Salut, c'est...

0: Jamais. C'était la chanson d'hier, mais parce qu'en fait, on était dans le McCann Challenge. A tout de suite dans le Super Show.
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0: Bienvenue sur Énergie, 22h25, on est en direct chaque soir, c'est le super show, c'est votre bande de potes, il y a Charlie qui est là, il y a Pampan, moi je m'appelle Louis, il y a cette star. Notre Mirage 2000 comme on l'appelle, notre F-16.
1: Qui ça?
0: Notre Rafale. Marie.
1: Salut tout le monde.
0: Avion de chasse qui a les... le hublot, enfin le cockpit teinté là.
1: Ouais, bien teinté, ouais. Un peu cabossé aussi, mais bon.
0: Parce que t'as des. En fait, hier, Marie, elle avait un or gelé.
1: Ouais.
0: Et ce matin, quand elle est arrivée, on s'est dit, bah cool, ça va aller mieux. Non.
1: Non.
0: Elle en a deux.
1: Deux. Ouais.
2: Ouais, la pauvre.
1: Ouais, ouais, on passe tous un très très bon moment là.
0: Mais ça va mieux là, non?
1: Ah non, ça s'empire.
0: Je sais pas, là, t'as l'air d'aller bien.
1: Bah, je vais bien parce que je suis avec vous, mais en vrai de vrai, j'ai très mal aux yeux, quoi.
0: Ah ouais,
3: okay. Et c'est horrible la life qu'elle a parce que du coup, elle est obligée de porter les lunettes de soleil et dès qu'elle croise quelqu'un, elle fait mais je porte des lunettes de soleil, c'est pas pour me la péter.
1: Ah oui, hein, je précise à tout le monde.
3: Ah, mais j'ai entendu dire 15 fois. Ah, pardon, je mets des lunettes de soleil, mais c'est pas parce que
1: je fais pas la star. Hein, ouais.
0: Le seul dans le bâtiment que tu peux croiser qui kiffe, c'est Gims.
1: Ouais, ah ouais, mais quand
0: il est pas... Tu l'es, les lunettes, c'est
3: sur mon terrain.
1: Il était pas là aujourd'hui.
0: Ah, c'est vrai qu'il est pas là. Ouais. Bon, Marie, en tout cas, voilà, on pense à toi. Sache que
1: merci.
0: Si tu veux qu'on coupe un peu les lumières, ce qu'on a fait hier en fin d'émission, c'est un peu chiant pour vous qui nous regardez sur Twitch parce que vous voyez plus rien.
3: Eh oui, mais bon, c'est pour Marie.
0: Mais ça peut être cool.
3: Et ça se trouve, Gims, ça fait très longtemps qu'il est un orgelé aussi, il part pas. Hein.
1: Ah, c'est peut-être ça, ouais.
0: En vrai, c'est sûr.
3: Ça se tient.
1: Putain,
3: hein.
1: Ah ouais, c'est ça. Il a pas les bons médicaments.
0: Et par contre, tu sais que je me suis demandé un jour, c'est une vraie question que je me suis posée en voyant Gims.
3: Ah ouais.
0: Est-ce que ça lui a pas un peu flingué sa vue? De voir avec des lunettes de soleil H24.
3: Bah, ah, je pense que ça lui a reposé les yeux.
0: Tu penses?
3: Ouais. Oh oui, je pense.
1: Puis c'est que quand il fait des apparitions à la télé et tout ça,
0: il
1: sinon il est incognito.
3: Et puis de toute façon, qu'il voit bien ou mal, je pense que pour l'instant il a d'autres emmerdes.
0: C'est-à-dire?
3: Ah oui. Je pense comment que c'est pas un souci de vue pour l'instant.
0: C'est-à-dire?
3: Il y a peut-être d'autres problèmes.
0: Monsieur Storytime.
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0: On scrolle à votre place, on va sur les réseaux, on regarde les vidéos qui nous font kiffer, on les écoute ensemble. Ce soir dans la Storytime, on en parle après au standard 0870 42 48. Clémence qui nous parle de son dilemme.
1: Mmh.
0: Clémence, elle aime bien être célib, elle aime bien être solo.
1: Ouais.
0: Mais elle aime bien aussi avoir un mec.
1: Ouais.
0: Mais pas trop dans la semaine. Bon, écoutez, on en parle après.
5: Vous savez ce que c'est le plus grand dilemme de ma vie? C'est que j'adore être célibataire, j'adore être libre, j'adore être indépendante et j'adore faire ma vie, vraiment sortir quand je veux, aller voir mes copines, rentrer à l'heure que je veux, ne pas dépendre de l'emploi du temps d'une autre personne, vraiment faire ma vie et il n'y a que moi. Vous voyez ce que je veux dire? Je suis libre. Mais j'avoue que parfois, je me dis... ça serait sympa, là, d'avoir un peu d'attention, un peu d'affection. Un mec avec qui partager tous ces moments, faire des petites vacances un peu romantiques, ou faire des week-ends, ou faire, je sais pas, genre des petits dates. Pardon, ça, je peux en faire si j'ai pas de mec, mais vous voyez ce que je veux dire.
0: Je pense qu'elle représente beaucoup de monde.
1: Je suis tellement d'accord avec elle.
0: Bah oui.
1: Mais tellement.
3: Ça fait du bien de... Pardon du terme, de jouir de temps en temps, ça fait du bien, ouais. C'est peut-être ce qui lui manque à Clémence, quoi.
1: Waouh, c'est terrible.
3: Bah non, mais c'est vrai.
1: Elle parle pas que de ça, elle parle de partir en vacances.
0: Elle parle de
1: ça.
0: Elle parle de partager quelque chose avec l'autre.
3: Mais oui, sans faire de compromis, de j'ai un peu moins de ma life perso, parce que tu dois sacrifier un peu de temps pour une autre personne.
1: Oui, elle veut tout. Être en couple sans tout partager.
3: Tu peux pas avoir tous les bons côtés.
0: Là, elle veut le beurre, l'argent du beurre.
3: Et voilà, c'est ça, elle veut tout.
0: Très bien, je peux te dire qu'elle est passée.
1: Oh, wow.
0: Moi, en fait, ça me pose une question. Vous allez me dire dans l'équipe, est-ce que pour vous, on est obligé de tout partager quand on est en couple?
1: Non.
0: Et je peux. Non, mais en fait, pourquoi je dis ça? C'est. Ça veut peut-être dire ne pas habiter ensemble. Ça veut peut-être dire dormir dans des chambres séparées.
1: Ouais.
0: Tu vois, ce genre de truc. Et j'aimerais avoir au standard des gens qui vivent comme ça. Genre, vous dormez dans deux chambres séparées, vous habitez pas forcément avec votre chérie.
3: Tu fais pas les mêmes courses.
0: Tu fais pas les. Ouais, vous mangez chacun des trucs différents.
3: Ouais.
0: Appelez-nous au standard 0870 40 48. On est en direct dans toute la France. On a la chance d'avoir des milliers de personnes avec des couples complètement différents. On va peut-être trouver des nouvelles manières de fonctionner. T'en penses quoi, toi, Marie?
1: Moi, je pense. Alors, j'ai un peu changé d'avis depuis que j'ai atteint l'âge de la maturité. Non, je trouve que pour les couples, ça doit vachement aider, en fait, de pas toujours dormir ensemble, de pas forcément habiter ensemble. Après, si t'as des enfants, c'est différent. Mais tu vois, d'avoir ton espace à toi où tu peux te retrouver seul, je pense que c'est hyper important pour la pérennité de ton couple, en fait.
0: Charlie, je ne te sens point d'accord avec ce que tu es en train de dire en face de toi.
3: Ouais, je sais pas, moi, quand tu vis quand même avec ta copine ou avec ton copain, ça met un truc de très officiel, très là c'est bon, on partage tout, tout le monde le sait, tout le monde est au courant qu'on a la même adresse, on partage notre vie, quoi. Après, est-ce qu'il y a un truc, je sais pas, Peut-être est-ce que les relations où quand tu vis ensemble elles sont plus stables que les relations où tu te dis j'ai encore mon petit chez moi. On est un peu chez l'un chez l'autre, mais je sais que si on s'embrouille, ben, j'ai mon chez moi et je suis tranquille, je sais pas.
1: Je pense que ça peut aider le truc de ok, je peux me retrouver seul. Si je vais être avec toi tous les soirs, tous les jours et kiffer avec toi tous les soirs, tous les jours, je peux le faire. Mais si j'ai besoin de me retrouver seul, je peux le faire aussi.
3: Ouais, et mais du coup, ça fait moins officiel, je sais pas. Il y a moins de, on partage peut-être moins notre vie.
1: Ça change rien à l'engagement que tu as pour les gens, pour ton partenaire. Ça ne change rien à cet engagement-là. Juste. C'est ce truc de se dire je reste un humain à part entière et parfois j'ai besoin de faire mes trucs seul. Mais ça change rien à mon amour.
3: Ouais,
1: ça change
3: rien. Il faut avoir l'oseille aussi hein, d'avoir deux domiciles différents.
0: Alors oui, ça pour le coup, bien sûr. Mais c'est un luxe de ouf. Marie avec nous au standard 0870 42 48. Salut Marie.
2: Salut.
1: Salut.
0: Marie, je te présente Marie.
1: Salut Marie.
2: Enchantée. On s'était déjà rencontrés sur une fois sur le pendule.
1: Ah, ma Marie, oui.
0: En même temps.
2: Donc réenchantée.
0: La France entière est passée au pendule. Même l'antavirus hier, elle est passée au pendule. C'est bien. Marie, tu vois souvent ton chéri ou pas toi?
2: Il est juste à côté de moi.
6: Je suis juste à côté.
0: Ah bonjour, tu t'appelles comment, chéri de Marie?
6: Chéri de Marie s'appelle John.
0: Salut John. Salut. Alors, John. Comment vous fonctionnez en couple, vous?
2: Bah nous, on a chacun des enfants de notre côté, on a chacun notre maison, okay. Et on se voit quand on a envie de se voir.
0: Ouais, tu vois, bah ça me déplaît pas.
1: Oui, mais c'est encore différent. Moi, je suis archi d'accord avec votre vision du couple et tout, mais c'est encore différent quand tu as déjà construit
0: ta déjà
1: vie,
0: des enfants.
1: Et là, c'est un deuxième couple, tu vois.
2: En tout cas, au premier date, on s'est dit, on veut pas vivre ensemble, on veut pas se marier, on veut pas faire d'enfants ensemble. Et ça simplifie vachement les choses.
1: Est-ce après, que ça les aurait envies changé... peuvent changer. Oui, est-ce que ça aurait changé quelque chose si vous n'aviez pas déjà vécu ça avant?
2: Ah, je sais pas, mais moi, ça fait très longtemps que je suis convaincue que la vie commune, c'est compliqué pour le couple.
1: Moi, je suis un peu d'accord avec Marie.
0: Moi, j'ai une vraie question sur la chambre séparée, par exemple. Je me dis, est-ce que dans le long terme, tu vis pas mieux et plus sainement avec ton partenaire si tu dors séparément? Ou du moins, s'il y a des moments... où t'as envie de dormir seul, bah tu dors seul.
1: Oui, si t'as la possibilité de le faire sans que ce soit un drame de oh là là, ouais. Pourquoi tu quittes le lit conjugal, bien sûr.
0: Et pas dormir sur un clic-clac dans la chambre d'amis, genre un vrai lit, genre il y a deux chambres.
3: Ah, vous avez deux chambres.
0: Tu
3: ouais.
0: vois, et le jour où t'es un peu fatigué, où t'as envie de faire une vraie nuit, où tu dors bien, bah tu fais tes bails.
3: Et ça se fait encore ça? Moi j'ai l'impression que c'est nos grands-parents qui faisaient ça.
1: Ah non.
0: Ah bah non, moi j'ai l'impression que justement c'est l'inverse. Nos grands-parents, c'était pas possible, ils dormaient tout le temps ensemble. Et que la nouvelle génération, en tout cas sur TikTok, je vois plein de gens le faire ce truc-là.
1: J'ai une copine, elle avait un appart sur le même palier que l'appart de son mec.
0: Oh le banger.
1: Et en fait, ils passaient une semaine chez l'un, une semaine chez l'autre. Et si à un moment donné, ils avaient envie de pas se voir pendant deux jours parce qu'ils avaient envie de dormir seuls, de je sais pas, regarder tel film plutôt que celui-ci, et ben ils le faisaient, tu vois. Et c'était trop bien. Et ça, ils sont toujours ensemble d'ailleurs. Ça dure, tu vois.
0: Après, c'est comme dit Charlie, c'est deux fois plus de charge.
1: C'est deux fois plus de charge. Ah, oui, après, bon.
3: Ouais, je sais pas, je trouve ça un peu bizarre, moi, de faire ça. En fait, c'est surtout quand t'habites juste à côté, je trouve ça un petit peu chelou.
0: Vous habitez loin, Marie et John, ou pas?
6: On est pas très loin, là. On est à 15 minutes en vélo.
2: 25.
3: Ouais, mais John, il vient de voir, il est très pressé, c'est pour ça qu'il n'y avait que 15 minutes. Il pédale vite.
0: Mais genre, en voiture, vous êtes à combien de temps?
2: On prend pas les voitures.
0: Ah, mais vous habitez où?
2: On habite à Nantes, tous les deux.
0: Ah oui, ok, bon, c'est une grande ville, donc c'est facile. Ok, d'accord. Ah mais c'est intéressant d'avoir suivi.
1: La question c'est est-ce que vous voyez vraiment tout le temps ou est-ce que vous profitez de ce côté il y a un soir où je reste chez moi ou alors vous êtes tous les soirs chez l'un ou chez l'autre?
2: Ah non, pas du tout.
6: Bon, sincèrement en fait on se voit un peu mais on se voit pas tous les jours et en vrai le fait de pas se voir tout le temps du coup les moments où on se voit on profite et puis on a les moments aussi en solo quoi.
3: Et vous écrivez tous les jours quand même?
2: Ah oui.
3: Ouais. Ouais, bah écoute, après vous êtes vraiment en couple, quoi, du coup, pour le coup, mais vous, c'est votre manière de fonctionner, c'est cool. Hein.
0: On fera un débat parallèle sur se parler toute la journée ou pas forcément se parler par texto ou s'appeler, et juste se raconter quand on se voit. Débat parallèle.
1: C'est un très bon débat.
0: Ouais.
1: Ouais.
0: Il y a deux teams.
1: Ah ouais.
0: Faudra qu'on en parle.
1: Oui.
0: Bon, merci Marie, merci John, on vous fait un bisou.
2: Bisous.
0: A tout de suite sur NRJ, si vous voulez vous aussi passer avec nous, il y a un numéro, c'est le 0870 42 48. Est-ce qu'on est obligé de tout partager quand on est en couple? Est-ce qu'il y en a qui vivent un peu différemment? Appelez-nous, on en parle encore 5 minutes et après on joue, il y a une télé à gagner dans le Super Show NRJ.

0: 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Hein. 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Voilà, bonne soirée, bisous.
1: Ciao, bisous. Bienvenue sur Énergie, c'est la story time. On est en train de parler de couple. Et on se demande si on est obligé de tout partager quand on est en couple. On fait encore 5 minutes dessus, il y a eu pas mal de réactions. Et au standard Énergie, vous passez avec nous. 0870 42 48. On avait notamment Marie et John qui ont chacun leur life, chacun leur maison, chacun leurs enfants. Ils sont en couple, mais ils habitent pas ensemble.
2: Habitent à 15 minutes de vélo.
1: 25, ça dépend qui t'écoute dans le couple. Marie, ça réagit sur Twitch?
3: Ouais, ça réagit pas mal. Et alors, il y en a beaucoup, dont Mimi Italienne, Matt aussi, qui disent qu'eux, ils veulent vraiment la vie de famille, dans une maison familiale, de ne pas se séparer, quoi. Alors, je comprends.
2: Mais tu peux avoir chacun ta chambre, après, dans une grande maison.
3: Ouais, c'est ce que j'ai demandé. Et Mimi Italienne dit qu'elle veut une chambre conjugale, et non pas deux chambres séparées.
1: Et tu sais que j'ai eu un message de Clara à Montpellier, autre débat parallèle, mais très intéressant, qui refuse catégoriquement de partager sa loc H24 avec son chéri. Parce que son chéri, il veut partager la loc. Et elle a dit, je suis en couple, pas en liberté conditionnelle.
3: Elle a tellement raison.
1: Tu sais quoi, j'ai des potes, et ce week-end, j'ai un pote, il m'a mis la pression parce que je partageais pas ma loc.
2: T'as quoi à cacher, mec?
1: Non, mais c'est vrai, on a un groupe de potes, et quasiment 80% de la bande de potes a sa loc de partager.
2: Ok.
1: Et donc, moi, j'ai un pote, ça l'amuse de voir qui est où, et d'ailleurs, c'est plus facile pour se rejoindre s'il y a besoin.
3: C'est pas en couple, c'est dans toute votre bande de potes.
1: Dans la bande de potes. Et moi, je trouve ça un peu limite, tu vois. Je suis en mode, c'est bon, j'ai le droit de faire ce que je veux. Pas forcément besoin de savoir où je suis, si je suis chez moi, si je suis à la radio, tu vois.
2: Moi, je suis avec toi, 100%.
3: Moi, ma meilleure amie, elle a ma loc.
1: Ouais, voilà, toi, tu vois pas le mal.
3: J'ai sa loc.
2: Mais vous, il y a un truc de sécurité aussi, peut-être, non?
3: Bah non, pas que, j'ai la loc de sa mère, de son frère, ma mère a ma loc H24. En fait, je m'en fous, j'ai rien à cacher. Tu veux savoir où je suis, tu regardes.
1: Moi non plus, j'ai rien à cacher, c'est pas ce problème-là.
3: Et toi, vraiment, t'as toujours des réactions un peu bizarres. Pardon, hein,
1: tu viens de dire que t'étais d'accord avec moi.
2: Non, je suis plus d'accord, je suis d'accord avec Marie, moi.
3: T'as toujours des réactions un peu bizarres dès qu'on parle même de cacher son téléphone et tout.
1: Non, mais c'est pas ça. On est samedi après-midi. Enfin, en prévision de la soirée samedi soir.
2: T'as bien fait d'ouvrir ta gueule, toi.
1: Prends pour mon grade. J'ai un anniversaire samedi soir. Finalement, j'ai plus envie d'y aller.
3: Oui.
1: Je peux, comme beaucoup de gens, inventer une technique à la con ou dire je me sens pas bien, machin et tout. Finalement, ils me localisent au cinéma. Il se passe quoi?
2: Ah ouais.
1: Drame dans la bande de potes. Bah, peut-être juste, j'avais pas envie d'être socialement avec des gens.
3: Donc, t'as un truc à cacher. Au lieu de excusez-moi.
1: Je suis allé à Atlantic Ciné au lieu d'aller en soirée, si tu me fais chier.
3: Sois honnête avec tes potes.
1: Oui, mais des fois, c'est compliqué.
3: Mais
1: si tu t'es engagé, des fois, c'est compliqué, tu vois. T'es en couple et l'autre, elle veut plus y aller finalement, tu vois, des trucs comme ça, quoi. Des histoires à la con.
2: Oui, non, puis c'est toujours bizarre de partager sa loc à 100%. Enfin, tu fais confiance.
1: Bah, quoi, Charlie, t'as des trucs à cacher ou quoi?
3: Bah ouais, c'est bizarre, Charlie.
1: C'est bizarre.
3: Vous êtes vraiment très étranges tous les deux, hein, pardon.
1: On dirait Louis qui parle, en fait.
2: Arrêtez. Non, c'est bizarre, mais il y en a plein qui le font sur Snap. Il y a ceux qui partagent leur loc.
1: Autre exemple sur Snap.
2: Moi, je peux localiser des gens avec qui j'étais au lycée. J'aurais pas parlé depuis 10 ans presque.
3: Ça, je trouve ça dangereux.
2: Et je sais exactement où ils sont en permanence. C'est terrible.
3: Ça, c'est dangereux.
1: Et Snap, il y a la vue satellite, donc tu peux même voir si c'est une maison ou un appart.
3: Oui.
1: Tu peux fouiller. Tu sais qu'il y a des fois, je me fais chier à 2h du mat, j'arrive pas à dormir après l'émission. Je vais sur la carte Snap et je regarde.
3: Non, mais faut pas partager sa loc à n'importe qui, mais à ses potes proches ou à sa famille, je vois pas le problème.
2: Ouais, mais t'oublies. Si tu partages à plein de gens, au bout d'un moment, t'as peut-être oublié à qui tu vas partager.
1: Moi, je suis sûr que sur Snap, il y en a plein. Moi, j'en ai, je suis sûr, dans mes contacts, qui ne savent pas que j'ai leur loc.
2: Ah oui, c'est sûr.
3: Bah non, c'est qu'il laisse en... Parce que sur la carte Snap, tu peux laisser en fait ouvert à tout le monde.
1: Oui, bah, du coup, tu peux savoir où ils sont en temps réel, tu vois. Ah ouais, non, mais c'est bizarre.
2: Ah, c'est bizarre, vaut mieux cacher. Encore, tu partages avec des gens de ta famille ou ta meilleure amie, ça va, mais partager à beaucoup de monde, je sais pas, je trouve ça bizarre.
3: C'est vraiment ce que je viens de dire.
2: Non, mais c'est d'accord.
3: Oui, mais si tu partages à tout le monde.
1: Non, mais moi, Marie, je pense que Charlie a des choses à cacher.
3: Non, mais c'est fou.
1: Ouais, je pense.
3: Qu'est-ce que t'as à cacher, Charlie? C'est chiant.
1: C'est
3: vas-y, explique-toi.
1: Bizarre.
2: J'ai tellement de choses à cacher.
1: Moi, je suis d'accord avec Marie.
3: Merci. Ouais.
2: Quel salopard.
3: Comme par hasard.
1: 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Et à 23h, on a une invitée qui passe nous faire un coucou dans l'émission. On a Pimprenelle qui a fait Secret Story qui passe nous faire un coucou ce soir dans le Super Show. Elle sera là à 23h.

0: Bienvenue sur Énergie, c'est le super show que vous écoutez. Chaque soir, on est là en direct et ça bouge pas. 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Moi, je m'appelle Louis. Et Damien, surtout, vous attend au Standard Énergie. 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Il y a une télé à gagner, c'est à vous de jouer.
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0: À vous de jouer, vous allez peut-être jouer d'ailleurs avec Pampan qui pourra vous faire gagner la télé.
2: Sacré Pamps.
0: Et juste après le jeu, le À qui on pense, on va recevoir Pamprenel.
3: Ouais.
0: Pamprenel qui a participé. C'était quand? C'était l'année dernière?
3: C'était cette année là. Enfin, c'était l'été dernier.
0: L'été
3: ouais.
0: dernier. Participer à Secret Story. Alors, je vous cache pas que dans cette équipe, il y en a qui sont un peu plus sur les potins Secret Story que d'autres.
3: Mais qui ça?
0: On peut citer au hasard Marie.
3: Au hasard, vraiment, j'ai adoré cette saison de Secret.
0: Et toi, t'es au taquet, Île de la Tentation, Secret Story et tout, on aime bien.
3: Mais moi, tu me mets n'importe quelle télé-réalité, je suis devant, regarde.
2: Elle a même regardé la Skibidi sans ta fruit.
3: Ouais.
0: Et alors, c'est où assidu. Ce truc-là d'ailleurs?
3: Et bah, ça y est, il y a eu l'épisode final.
0: Putain, le mec,
3: et tout le monde est un peu déçu.
2: 50 000 balles, ils ont gagné. C'est deux gars à l'école de commerce. Ouais.
3: Ils sont forts. Hein.
2: C'est ceux qui ont fait une fausse émission Île de la Tentation avec l'intelligence artificielle et avec des fruits. Ils ont fait ça sur TikTok, ils ont fait 50, entre 50 et 60 000 balles.
3: Bon, y a Pomito et Pomita qui sont repartis ensemble, c'était super.
0: Et pourquoi ils n'ont pas fait un deal avec Oasis?
2: Ouais, je pense qu'Oasis n'a pas voulu. Hein. Non, mais c'est hardcore ce qu'ils disent en ta fruit. Ouais, ils disent beaucoup de gros.
3: Non, mais ils ont fait beaucoup de partenariats. En revanche, oui. dans les épisodes, il y avait des trucs avec genre Master Poulet ou un truc comme ça.
0: Un sujet sensible en ce moment.
3: Testicrosti, ouais, c'est ça.
0: Bon, vu que Pamprenel passe nous faire un coucou ce soir, on va faire un Secret Story dans l'émission.
3: Ah oui. On va devoir balancer nos secrets.
0: Alors, on a chacun. J'ai fait le tour de cette équipe. Donnez un secret.
3: Ouais.
0: Et vous qui nous écoutez, vous allez devoir, vous allez jouer du coup avec nous, essayer un peu de trouver à qui appartient chaque secret. Je peux vous dire, franchement, j'ai lu, là, j'ai toute la liste devant moi de tout le monde regroupé. En vrai de vrai,
3: on fait
0: une mini-saison de TF1.
3: Ah, tu crois?
0: Ah ouais, c'est vrai. Genre, d'ailleurs, je pensais pas que dans cette équipe, il y avait autant de dingueries.
3: Mais tu nous enfermes dans une maison, en plus, on pète un câble, nous.
0: C'est... Bah, regarde, le mobilhome a bénodé au camping.
3: Ah ouais.
0: Ça a duré 2 heures.
3: Le jacuzzi s'en souvient.
0: C'est-à-dire Marie?
3: Bah il est pété, non? Vous avez fait n'importe quoi dans le jacuzzi. Donc
0: non, on l'a pas cassé, on l'a vidé en eau.
2: Ouais, le jacuzzi, on l'a vidangé.
3: Est-ce que c'est pas le principe d'un jacuzzi d'avoir de l'eau finalement?
0: Oui, mais il est pas cassé non plus. Il est pas cassé.
3: Ouais, pour remettre de l'eau quoi.
0: Si vous nous écoutez, que vous allez au camping Homer de Bénodet, Mobilhome 427, peut-être que cet été en effet, il y aura marqué un petit post-it sur le jacuzzi HS.
2: Il n'y a plus d'eau.
0: Mais c'est pas non plus notre faute.
2: Oui, bon, ça va. C'est pas méchant.
0: Comme la voiturette de golf, elle s'est pris une haie.
3: Ah oui, pas méchant. J'ai oublié la voiturette.
0: Elle va bien, ça va. Tiens. Bon. Non, les embrasses en plus, ils ont été adorables. Cool. Et je suis encore abonné au compte. Donc des fois, je me réveille le matin. Et je me prends un cours d'aquagym dans la gueule.
2: Ah bah oui, bien sûr.
0: C'est bizarre.
3: J'ai encore une animatrice qui m'écrit souvent.
0: Ah ouais?
3: Julie, je lui fais un bisou, ouais.
0: Okay.
3: Et bon, peut-être qu'on va se revoir cet été, quoi. Elle était très gentille.
0: Et de toute façon, tu cherches pour cet été, donc...
2: Tu vas bosser, l'animatrice Marie.
0: Marie,
3: et
0: Julie.
3: Bah, retrouvez-moi à Bénodet, les amis, tout l'été.
0: Tu le ferais ou pas? En vrai, on me promet de grand, on me propose une saison en camping, plutôt bien payée. On dit là, juillet, août, tu dois faire les cours aquagym, les soirées et tout. Tu le fais ou pas?
3: Franchement, j'ai déjà hésité à faire ce métier avant de faire de la radio. Je trouvais... ouais. Bah, en vrai, ça se rejoint. Tu vois, tu dois être joyeux, tu dois faire rire les gens. Après, le sport, bon, c'est pas trop mon truc. Je suis en train de m'y remettre, mais ouais. C'est un peu compliqué. Mais moi, pour être happiness manager d'un camping, ouais, carrément.
0: Tu sais que je commence à jouer, là.
3: Comment ça?
0: C'est peut-être ton secret, côté animatrice de camping.
3: Peut-être.
0: Et ouais.
3: C'est bien, récolte des infos.
0: Moi, je perds pas le nord, Marie. Allez, à tout de suite. Pamprenel est notre invité dans le Super Show et on joue dans 3 minutes au À qui on pense. 0870 42 48. Avant ça, oh là là, on s'écoute le numéro 1 de la hitlist énergie.
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0: 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Voici Alex Warren sur Énergie.

0: Bienvenue sur Énergie, on est en direct avec vous comme chaque soir entre 22h et minuit, ça s'appelle le Super Show et on va jouer maintenant. Pour vous offrir une télé LED 32 pouces pour la Coupe du Monde qui va bientôt arriver, vous allez vous mettre très très bien. Appelez-nous maintenant au standard Énergie, on joue. Vous avez 45 secondes pour trouver la personnalité réelle ou fictive à laquelle on pense, c'est parti.
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0: Qui est avec nous au standard au 0870 42 48, allô?
3: Salut, c'est Marie.
0: Salut Marie.
4: Salut Marie.
0: Marie, je te présente Marie.
3: Enchantée.
4: Coucou, meilleur prénom.
0: Je te présente Marie.
4: Ouais. Marie, t'es exceptionnelle, je le sens déjà.
3: Merci, c'est Marie.
0: T'es d'où Marie?
4: Merci Marie.
3: Moi, je suis de Combourg, en Bretagne.
0: Okay, c'est loin. Donc, de Bénodet.
3: De Bédé?
0: De Bénodet.
3: Bénodet, non, je connais pas. Je suis en Ille-et-Vilaine, moi.
0: Ah bah c'est loin alors.
5: C'est dans le sud de la Bretagne.
3: Ah oui, non, je connais pas trop.
0: D'accord.
4: Bah, je serai peut-être là-bas cet été, donc on verra Marie.
0: Je te faisais une passe-dé.
3: Je vais là-bas, Bénodet.
4: Allez.
0: Marie, bonne chance, on y va pour les 45 secondes. Si jamais tu trouves le personnage auquel on pense, tu gagnes la télé. Si jamais tu perds, on reprend direct quelqu'un au standard Énergie au 0870 42 48. Tu veux jouer avec Charlie, avec Marie ou avec Pampan?
3: Ok, nickel.
0: Tu veux jouer avec qui?
3: Avec Marie.
4: Allez Marie.
0: Attention, top, c'est parti, bonne chance.
3: Du coup, c'est un gars?
4: Non, c'est pas un gars.
3: Il est fictif?
4: C'est pas fictif.
3: Du coup, il est connu, il a été président?
4: Pas président.
3: Il a été dans la politique?
4: Pas politique.
3: Humoriste?
4: Pas humoriste.
3: Il est passé en télé?
4: Pas en télé.
3: Est-ce qu'il est acteur, enfin, chanteur?
4: Acteur, mais du coup, je t'ai dit, c'est pas un gars.
3: Ah oui, pardon, elle est chanteuse?
4: Non, pas chanteuse, actrice.
3: Actrice, pardon. Du coup, actrice, elle est passée dans des films connus en France, du coup?
4: Oui.
3: Récent?
4: Oui, il y en a des récents et il y en a un qui va être récent.
3: Sophie Marceau, non?
4: C'est pas Sophie Marceau.
3: Pas qui va être récent? Je sais pas.
4: Ah, Marie, t'as tellement bien joué.
0: Ouais, Marie, t'as vachement bien avancé.
4: Je pensais que t'allais l'avoir direct.
3: Ah ouais, j'ai essayé.
4: T'es très forte. Quand t'es une Marie en même temps.
0: La même Pampan le dit, tu vois. Juste si la fin, il y a peut-être une carotte juste.
5: Ouais,
4: ah, Pampan.
5: Il me reste qu'un poireau.
0: Bon, vas-y, donne.
5: Ouais, je vais. Ah.
4: Ouais, c'est bon, il va mieux.
5: Arrête.
0: Non.
5: Non.
0: Attends, excuse-nous, Marie. Excuse-nous, hein, parce qu'on a.
5: Tu arrêtes.
0: Notre cheval de compagnie qui fait un peu des siennes.
5: Voilà.
0: Excuse-nous.
5: C'est bon, il a mangé.
0: Bon, bah, Marie, c'est perdu, mais tu repasses quand tu veux.
3: Ah ok, dommage, bon bah merci beaucoup.
4: Bisous Marie,
0: on te fait un gros bisou.
3: Ça marche, tu me rappelles Marie?
4: Ouais, on se rappelle. Bah, on se dit à cet été de toute façon.
3: C'est ça.
4: Oh, on pourrait grave organiser un
0: syndicat des maris.
4: Mais non, mais un grand rassemblement de maris. Voir combien de maris on peut réunir.
5: Ah oui, ça va être super, ouais, le buzz.
0: Est-ce qu'on peut compiler,
4: bah, oui, mec,
0: un rassemblement de maris avec un rassemblement de Fiat Multipla?
4: Oh mon rêve.
0: Sur un parking d'un Leclerc.
4: Allez. Ah ouais. À Bénodet, mec.
0: Ah, let's go.
4: Let's go.
0: Non, à côté de Bénodet, il y a le Leclerc de. Comment ça s'appelle? Le Leclerc qui fait le buzz, là.
5: Ah, le. Pour laver.
0: Pour laver.
5: Ouais.
0: C'est juste à côté de Bénodet.
5: Ouais, c'est vrai qu'on a fait une passée.
4: Bah, let's go.
0: Ah, ouais, grave. Oh, on a un crossover de fou. appelez-nous 0870 42 48. Tant que la personnalité réelle ou fictive n'est pas trouvée, on continue le jeu. La personnage réelle, pour le coup. 0870 42 48. Il y a une télé à gagner. Allô, qui est là?
6: Aurélie.
0: Salut Aurélie, ça va?
6: Salut, ça va.
0: Aurélie?
6: Oui.
0: Mannequin challenge.
6: Du coup,
0: t'as bougé, malheureusement. C'est dommage.
4: T'es perdu.
0: C'est le principe du mannequin challenge, faut pas bouger.
6: Quoi?
0: Eh ouais.
4: Non, il t'embête.
6: Ah ouais, non, mais c'est pas drôle.
0: Aurélie, t'es prête pour jouer avec nous?
5: Calme-toi.
6: Oui, bah du coup, j'étais à fond.
0: On y va, 45 secondes après le récap de Charlie, bonne chance.
5: Ouais, mais Aurélie. Alors, on cherche une actrice. Aurélie?
0: Mais vas-y, embraye.
5: Aurélie?
6: Oui, vous m'entendez? Tu m'entends?
5: Ouais, je t'entendais pas, pardon. On cherche une actrice française et on sait juste que c'est pas Sophie Marceau, ok?
6: Ok.
5: T'en connais d'autres?
6: Ouais. Oui.
5: Eh bien, c'est parti.
6: Du coup, c'est un film récent?
4: Oui, il y en a eu des récents et il y en a un qui va sortir prochainement.
6: Qui va sortir prochainement. Restons.
4: Pose des questions.
5: Ça va, les bébés. Calme-toi, Greg.
6: Non, mais je suis vraiment pas douée en actrice française, là. C'est pas cool.
4: Essaye de poser des questions. Tout ce qui se passe par ta tête, ça peut t'aider. Elle a plus de 30 ans.
6: Elle a plus de 30 ans. Blonde, brune.
4: Ouais, ça dépend des films. Châtain.
7: Brune.
6: Brune.
4: Allez, châtain.
0: Aurélie.
6: Oui.
0: Elle s'est perdue.
4: Ah non, elle n'annonce pas bâtard. Comme ça.
6: Ah ouais, non, mais.
0: Olé.
4: Non, oh bah Aurèle, hein. C'est pas grave, tu peux rappeler pour retenter.
6: Oui, c'est ça, je refais.
4: Bah oui.
0: C'est pas grave, mais pour le coup, oui, tu pourras retenter ta chance quand tu veux. Et on a quand même réussi à te trouver, comme d'habitude, un petit cadeau. On écoute.
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5: 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C'est Lidl, ça marche.
0: Super, c'est un super cadeau. Aurélie, des bisous.
6: Ouais, merci.
0: Bisous. Et tu repasses quand tu veux. Les amis, là, dites-vous que vous avez un boulevard pour gagner la télé. À partir de maintenant, je lance une musique qui dure 3 minutes. Appelez-moi ce standard énergie. Appelez-moi, il est gratuit. 0800 70 42 48. Récap de tous les indices qu'on a pour l'instant.
7: C'est moi qui dois le faire.
0: Tu vois.
7: On cherche une actrice. Il y a un film qui va bientôt sortir. Elle a plus de 30 ans. Et on sait juste que c'est pas Sophie Marceau. Et qu'elle n'a pas été présidente.
0: Et les cheveux, là, la couleur des cheveux aussi.
7: Oui, brune.
4: Ouais, c'est châtain.
7: Ouais.
0: Qu'est-ce qu'on peut donner comme indice?
4: Indice, elle a aussi tourné dans une série très connue.
7: Voilà, c'est ça. En fait, plus série que film.
4: Ouais, elle a fait plein de films.
7: Je crois que j'ai jamais vu un film avec elle.
4: Si, même des films à l'étranger.
0: Si, tu rigoles.
7: Même, si puis je me permets.
0: Elle est égérie.
7: Pub.
0: Elle est égérie de pub.
7: Pub.
0: Eh ouais, alors ça,
7: ah bah oui,
0: c'est niche, non, faut avoir la ref, c'est
4: non,
0: un peu
4: niche. Non, faut avoir la ref. Partez plus sur, ouais, elle a tourné dans une très grosse série française.
7: Elle a tourné dans une énorme
4: série française.
0: Très grosse série française qui a cartonné France, à l'étranger, partout, qui a été diffusée sur France 2. Allez, hop.
4: Ah ouais, dis le nom de la série.
0: Non,
4: ça,
0: mais je me permets un petit peu d'aider les gens. Excuse-moi, Marie, en fait, moi j'ai envie
4: de. Non, mais vas-y.
0: On a vécu des gens qui profitent du cadeau.
4: Eh ben allez-y, va profiter, appelez, c'est gratuit, voilà.
0: Je vois que tu veux
4: une télé pour vous. Bon.
0: Voilà, appelez-nous 0800 70 42 48.

0: minutes avant de continuer le jeu. Est-ce que tu peux dire à tout le monde ce soir?
1: Ouais.
0: Ton repas de ce soir. Alors, fais un jeu.
2: Allez, vas-y.
1: Manger des haricots verts.
2: Ah, quel mytho.
0: Et on fait un jeu et on fait c'est plus ou c'est moins.
1: Ok, de quoi? En nombre de calories?
0: Ouais.
1: C'est plus. Là, j'ai mangé tout McDo, gars.
0: Non, mais ils ont pris
1: tout McDo.
0: On va expliquer, vous avez pris McDo tous les deux avec Marie.
2: Pourquoi tu me mets dans la sauce? Tu vas en parler de Charlie.
0: Mais non, mais parce qu'il faut raconter la vie de l'équipe, c'est vrai. Vous avez commandé McDo, sauf que Charlie a pris en effet toute la carte.
1: Ouais.
0: Genre, vous êtes au drive, là, l'écran à gauche, le
1: c'est
0: grand
1: la,
0: écran.
1: C'est la première fois que j'ai payé 30 euros que pour moi.
2: Non, en revanche, on est un peu malade depuis qu'on a mangé.
0: Mais lui, il a bouffé la carte, c'est normal qu'il soit malade.
2: Et ouais, bah
0: le
2: ouais.
0: Seul truc qu'il a pas mangé, c'est le McCafé.
1: C'est le sac.
0: Et ouais, c'est logique.
1: Ouais, non, on avait beaucoup mangé, mais bon, voilà, c'est très bon.
0: Bonne digestion à toi, Charles.
1: Ouais, merci. La nuit va être longue.
0: Appelez-nous 0870 42 48. Allô, qui est là?
3: Allô?
1: Oh!
0: C'est qui?
2: Allô?
3: Allô?
1: Ouais.
0: C'est qui?
3: Benjamin.
0: Bonjour, Benjamin.
1: Salut, Ben. Allez.
3: Salut à tous, ça va?
0: Ça va et toi, Benjamin? T'es d'où en France?
3: Ouais, ça va. Je suis de Ferney-Voltaire, à la frontière de Genève, dans l'Ain.
0: D'accord, et bien sûr, tu travailles en France?
3: Je suis entraîneur de foot en Suisse, justement.
0: Eh oui, quelle surprise. Oui. Sois le bienvenu sur NRJ, Benjamin. T'es prêt pour jouer avec nous?
3: Évidemment.
0: Allez, bonne chance. 45 secondes, si tu trouves, tu gagnes la télé. Appelez-nous 0870 42 48. On y va après le récap de Charlie.
4: Bon Ben, on cherche une actrice qui a tourné dans un film qui va bientôt sortir. Elle a plus de 30 ans et surtout elle a tourné dans une série qui est très connue. Donc tu la connais, c'est sûr, et on sait juste que c'est pas Sophie Marceau.
3: Ok, ça
4: okay,
3: marche.
4: Ben, allez, on y va, bonne
3: chance. Plaisir. Est-ce qu'elle a entre 30 et 40 ans?
2: Plus de 40 ans.
3: Entre 40 et 50?
2: Oui.
1: Ouais.
3: Est-ce que c'est Virginie Ledoyen?
2: Non, c'est pas Virginie Ledoyen.
3: Est-ce que c'est Mélanie Doutet?
2: Non.
1: Ouais, il est tellement sur Internet.
2: Sur Google, toi, ouais.
0: Mais c'est qui ces gens?
3: Donc entre 40 et 50 ans, France 2, est-ce que c'est Sous le Soleil?
2: Non, c'est pas Sous le Soleil.
1: Elle a pas joué.
3: Est-ce que c'est,
2: la série était aussi sur Netflix, allez, je t'aide.
1: Ah, ouais. Oh, vas-y.
2: Ça y est, c'est bon. Il l'a dit sur France 2.
3: Ah, ouais, vous avez dit France 2, c'est pour
2: France
3: ça.
2: France 2 et Netflix.
0: Il a pas le temps de tout taper, Ben, là.
3: Est-ce que c'est dans Arsène Lupin?
2: Non, pas Arsène Lupin.
3: France 2. Je me fais des séries en tête de France 2, mais Netflix, je regarde pas trop.
1: Deux têtes? Attends, t'as vraiment dit deux têtes, Ben? Tu prends pour des cons, quoi?
3: J'ai regardé un peu. Non, quand vous avez dit avant que je sois à l'antenne, j'ai regardé un peu, mais j'ai pas de.
1: Alors, avec tout le respect pour sa carrière, mais excuse-moi, Virginie Ledoyen. Pardon, excuse-moi, Ben.
2: Bah, pardon, c'est, quand
1: non,
2: même.
1: C'est peut-être pas la première qui sort. Non, mais je veux bien. Écoutez, en plus, elle est.
3: Une que je connais le plus, en plus.
0: Déjà, elle a 49 ans, Virginie Ledoyen.
1: Énorme.
2: Bon. Non mais quand même,
1: elle fait pas du tout.
0: En tout cas, c'est pas l'actrice qu'on cherche. On te fait un gros bisou, Benjamin, merci d'être passé avec nous.
3: Bisous à vous, merci beaucoup. Bisous. En tout cas.
0: Allez, appelez-nous 0870 42 48. Allô, qui est là?
5: Stéphane.
0: Salut Stéphane,
5: salut.
0: Ça va?
5: Salut, ouais. J'appelle de Colmar.
0: Ouais, je peux t'appeler Steph?
1: Colmar.
5: Ouais, bien sûr, évidemment.
0: Bon, ça va mon Steph, tu fais quoi ce soir?
5: Je reviens du bowling avec ma femme et mon fils et j'étais en train de vous écouter comme d'hab et je me suis dit vas-y, fais péter.
0: Eh, le mardi c'est bowling.
2: Ah ouais.
5: Le mardi c'est bowling à Colmar, le et meilleur ouais. Bowling de Colmar.
0: Mais ouais, demain trampoline park, quelle semaine.
5: Exactement.
0: Eh ouais, bien sûr.
2: Samedi c'est karting.
0: Bah ouais.
2: Ouais.
0: Et vendredi, c'est férié.
1: Bon, ça coûte cher la semaine. Là. Ça sort tous les soirs.
5: Hein. Ouais, mais moi, je bosse demain parce que je suis dans la restauration. Donc voilà.
2: Ah, oh,
1: très bien.
2: Bon courage.
0: Steph, t'es prêt pour jouer avec nous?
5: Je suis prêt pour jouer avec vous.
0: Bonne chance, 45 secondes. Top, c'est parti. Il y a une télé en jeu.
5: Alors, moi, je pensais à Camille Cotin.
2: Steph, félicitations, c'est la bonne réponse. Ouais. Bravo. Bravo Steph.
0: Steph, en plus d'avoir fait deux spares ce soir au bowling. Et d'avoir.
5: Alors j'ai de l'auto, il y a ma famille en quiz là, je viens d'arriver à la maison.
0: Bah voilà, t'as régalé tout le monde ce soir, tu gagnes une télé LED 32 pouces qui part chez toi à la maison à Colmar, bravo.
1: Oh, c'est une gueule de dans la voiture, c'est énorme.
0: J'adore. On te fait un gros bisou Steph.
5: Gros bisous, merci.
2: Bisous à la famille.
5: À bientôt, vous êtes les meilleurs.
0: Merci beaucoup, des bisous. Et gros bisous à Camille Cotin, parce qu'en fait, il y a 10% qui sort au ciné bientôt.
2: Ouais, en film, là, en 2026. Tiré de la série, donc 10%, alors que l'agence avait fermé. Et bah, bam, ça revient. Pour ceux qui ne connaissent pas, 10%, c'est des agents de stars.
0: Faut absolument aller voir cette série.
2: Ouais, très marrante, sur Netflix.
0: Agents de stars qui est avec les vrais stars qui jouent leur propre rôle.
2: Oui.
0: Vraiment, c'est chambé.
2: Bon, des stars peut-être un peu comme...

0: celles maintenant, mais
1: Il y en a qui sont décédées. Ouais. Après voilà.
0: C'est... Ah, okay. Ou qui sont mortes. Bon.
1: Voilà, non, bah écoutez, c'est le jeu. Voilà.
2: Il y en a qui sont cancel depuis.
1: Ouais, il y en a
0: un peu, certain
1: ouais.
0: Patrick, il me semble, qui est dans cette série, non?
1: Allez, Pelka. Voici Pelka maintenant sur Énergie. Faut qu'on tasse.
3: Allez.
1: On revient dans 3 minutes. Pimpronel est notre invité ce soir dans le Super Show Énergie. On est en direct, 22h minuit. C'est comme ça bouge pas. Moi, je suis Louis. Pampon

0: Bienvenue sur Énergie, la chanson officielle de Marie, hein, qui travaille avec nous, bien sûr. Oulala, l'avion de chasse, comme on dit.
1: Ouais, merci. Maintenant, je veux qu'on me présente que comme ça. Allez me rendre.
0: Est-ce que je te présente autrement?
1: Non, toi non, mais je veux dire dans la rue, ma famille. Maintenant, je veux qu'on m'appelle que comme ça.
0: Mais t'es mal barré quand même.
1: Tu vas me rendre précieuse, tu vois.
0: Faut que tu rencontres Belka.
1: Ouais. Et pourquoi pas?
0: Bah ouais. Alors, tu connais Belka? La sécu d'énergie.
1: Rien à voir.
0: Et là, il faut rencontrer Belka bientôt. J'aimerais qu'on accueille ce soir dans le studio, s'il vous plaît. Elle est avec nous et on est trop content de la recevoir. C'est Pimprenel qui est notre invité ce soir. Bonjour Pimprenel.
2: Bonsoir.
0: Comment ça va?
2: Bah écoute, je suis excitée d'être là. Je suis très contente.
0: Mais nous aussi, ça nous fait trop plaisir. Alors pour ceux qui ne connaissent pas Pimprenel, l'année dernière, en gros, c'était l'été dernier. C'est ça, je dis pas de bêtises, Marie?
1: Oui, c'est ça, l'été dernier.
0: T'as participé à Secret Story, la dernière saison de Secret Story.
2: Ouais.
0: On est trop contents de te recevoir ce soir dans l'émission. Qu'est-ce que tu fais maintenant?
2: Bah écoute, l'émission a changé ma vie. Ça a été un peu un tremplin inattendu, je vais pas mentir. Et aujourd'hui, non mais le jingle toujours dans les oreilles. Et aujourd'hui, je suis créatrice de contenu, youtubeuse, tout ce que vous voulez, et aussi représentante d'association.
0: C'est trop bien.
1: Ça, c'est bien.
0: Moi, ça m'a un peu énervé parce que je suis allé sur ton Insta et je t'ai vu à Bali.
2: Ouais.
0: Un peu trop à mon goût, vu que nous, il faisait pas beau. Voilà, c'est tout.
1: Ouais, et t'es souvent ailleurs, ouais.
0: Et je me suis dit, est-ce que je ferais pas le casting?
2: Tu veux les contacts des casteurs?
0: Je veux bien, si chaud. Ah, en fait, pour Marie, surtout, on voudrait l'inscrire à Secret Story.
2: Ah ouais. Je trouve qu'elle a le profil.
0: C'est vrai?
1: C'est vrai.
2: C'est un compliment.
1: Ouais, c'est un super compliment.
2: Tu mets tes lunettes toute la journée.
1: C'est la première chose que j'ai dit à Pimprenel. J'ai des lunettes, non pas parce que je fais ma star, mais parce que j'ai un or gelé. Vraiment, je l'ai dit trop de fois aujourd'hui, c'est horrible.
3: C'est quoi les critères pour faire de la télé-réalité, pour être embauché par les casteurs?
2: Alors écoute, franchement, on était 14 personnalités complètement différentes. Donc, je pense que c'est d'être un peu singulier, tu vois. Et d'être généreux dans sa personnalité.
3: Ne pas un peu avoir... grande gueule?
2: Non, pas tant. Okay. Mais ne pas mentir.
1: De montrer qui tu es vraiment.
2: Franchement, moi, j'ai pas trop réfléchi, j'ai pas trop intellectualisé, j'y étais comme ça. Je pense que j'ai dropper ma vie entière en casting sans me rendre compte que je la racontais. J'ai reconnu des choses à voix haute que j'avais jamais vraiment assumées.
0: Ah, c'était ton psy en fait, le casting, c'était une séance de psychologie.
2: J'ai fait le casting, ça a duré 1h30, j'étais épuisée pendant 3 jours.
1: Mais c'est un peu ce que tu fais sur tes réseaux aussi, on a l'impression d'être dans ta story privée tout le temps.
2: Pardon.
1: C'est trop bien.
2: Pardon.
1: On a toujours l'impression d'être dans ta story privée tout le temps, c'est trop bien sur les réseaux.
2: On est assez proches. Voilà, avec mes gentils abonnés.
1: Tu racontes toujours. Moi, je sais que je t'ai suivi à des moments où tu racontais ta vie privée avec des garçons. J'ai rencontré un tel, il s'est passé ci, il s'est passé ça.
2: Je suis gourmande.
1: C'est trop cool. Mais c'est trop bien. On a l'impression de te connaître, du coup, tu vois.
2: Ouais, je pense qu'aujourd'hui, sur les réseaux sociaux, on a tendance à force lisser. Et je pense que c'est chouette de revenir, d'être un peu authentique. En fait, je me pose pas trop de questions. Je partage et au pire, quoi.
0: Alors, est-ce qu'il y a des trucs que tu montres pas sur les réseaux?
2: Franchement,
0: il y a aucun moment où tu te dis bon vas-y ça j'hésite, je le mets pas et tout, genre ta vie privée tu la mets, tu t'en fous?
2: Bon, j'ai caché ma nouvelle relation pendant 4 mois, ça va.
1: Et puis les gens ont vite deviné.
2: Il est un peu grand, il fait 2m8, on le voyait.
3: il est dur à cacher.
2: Non mais oui, il y a forcément des choses que je partage pas. J'essaye de venir avec du positif et en même temps de partager mes doutes, etc. Mais je pense que je suis quand même assez sans filtre, mais en restant chic. Je suis Pimprenel, je suis bourgeoise.
0: Mais excusez-nous, comme Marie, voilà.
1: Ouais, tout pareil.
2: Tu vois?
1: Moi, je suis vraiment la beauf originelle. Je suis pas du tout comme Pimprenel.
2: Ah bah attends, je suis belge quand même.
1: Oui.
2: On est un peu
1: beauf. C'est un peu beauf. Je veux dire.
2: Voilà.
0: Pimprenel, nous, on a qu'une envie, c'est de faire Secret Story aussi. Bon, sauf que personne n'a les couilles de faire le casting dans cette équipe, mais on s'est dit que ce soir, on allait pouvoir faire un Secret Story dans le Super Show Énergie. Et que tu allais pouvoir deviner nos secrets.
2: J'adore. Donc, je suis très forte. Hein.
0: Je
2: sais pas si vous avez regardé, je pense pas, mais j'étais très très forte sur les secrets.
1: Marie, moi j'ai regardé toute la saison. Donc oui, tu étais très forte.
2: Merci.
3: Pardon, t'as gagné combien d'argent avec Secret Story? Je sais, il y a que le gagnant qui gagne ou en fait je sais plus. Ou c'est ceux qui prennent les cagnottes à l'époque, ceux qui devinent les secrets et tout.
2: Tu vas être très déçu.
0: Ta cagnotte, même si t'as découvert des secrets et que tu pars, tu dois redonner ta cagnotte, non?
3: Eh ouais, c'est ça.
2: Tu pars avant la finale, tu gagnes un petit salaire, quoi.
3: Oui, non, mais t'es payé en tant que candidat, oui, c'est d'accord.
2: En tant que candidat.
3: Mais le jeu, t'as rien gagné, genre t'as pas gagné. Ouais, voilà, c'est ça. Je me disais, c'est un peu une douille, Secret.
0: Ouais, mais non, mais c'est comme quand tu joues au jeu.
2: J'ai gagné le bonheur.
3: Ouais, voilà, après t'as gagné une
1: après,
3: communauté
1: tu
3: et tout,
1: suite,
3: des fans.
1: C'est ça.
0: Mais tu fais monnaie drop.
3: Ouais.
0: Et tu vas jusqu'à la demi-finale, tu perds tout, ça tombe dans le truc et t'as plus d'azeille, hein, tu vois, c'est pareil.
3: Ouais, mais Money Drop, à la limite, ça t'a pris 2 heures, tu vois. Secret Story, t'as quand même passé 3 semaines enfermé.
0: Vu comme ça, c'est vrai. Bon, Pimprenel, je vais te donner la super tasse du Super Show Énergie.
2: Waouh, je suis gâtée.
0: Dedans, Alors, elle est pas très bien nettoyée, il y a du café encore.
1: Vraiment, j'ai tout tenté pour la nettoyer, ça partait pas.
2: On est cracra au super chaud.
0: Dedans, il y a des secrets.
2: Ok.
0: Tu vas les lire à haute voix, en direct, pour que tous ceux qui nous écoutent à la radio puissent les entendre. Et ça va être à toi de deviner, à ton avis, dans l'équipe, qui a le secret.
3: Ah ouais.
2: Ok.
0: Voilà, je te passe la super tasse du super show.
2: Tout le monde a été honnête, c'est des vrais secrets.
1: C'est des vrais secrets. Des vrais...
3: Alors, il y a nous trois, il y a Damien Standardis, là, ce petit beau gosse, là. Et il y a Pesquet qui fait les caméras.
2: Ok.
3: Voilà.
2: Pesquet.
3: Ouais, Lucas, il s'appelle.
2: Ah, pas.
0: On l'appelle Pesquet parce qu'il est tout le temps dans la lune.
3: Ah. Non, il y a
2: pas. Comme son nom, c'est Thomas.
3: On a retiré le secret de Pesquet.
1: On a retiré Pesquet.
0: Bon, alors, donc, il y a Damien du Standard qui est là, qui par décroche. Route. Et il y a Charlie, Marie et moi, Louis.
2: Ok. Damien au Standard ?
0: Ouais, il joue aussi.
2: Ok, parce que je pense que j'ai son secret entre les mains.
0: Alors, c'est quoi le premier secret que tu lis ? Vas-y.
2: Enfin, je vois que quelqu'un qui est au Standard qui peut avoir fait ça. T'es là, enfermé dans ta boîte, on ne te voit pas, on ne t'entend pas. Excuse-moi, est-ce que tu aurais déjà braqué quelqu'un avec une arme à feu?
0: Ah bah, on lit, tu sais quoi, lis tous les secrets et après tu vas attribuer. Donc ça, c'est ça le premier secret que t'as lu?
2: Ouais, c'est j'ai fou. Déjà braqué quelqu'un avec une arme à feu.
3: Ok, ça pourrait être n'importe qui.
1: Oui.
2: T'as l'air bien trop gentil, si je peux me permettre.
0: Peut-être tampon.
2: J'ai été une star de télé pendant 15 secondes.
1: Oh.
3: Ah, pas mal.
0: Ok.
2: Dans le genre, vous avez fait une séquence virale ou quelque chose comme ça?
1: Potentiellement.
0: Pendant que tu déplies l'autre papier, je fais la voix off.
4: Ils ont tous un secret. Ce soir.
3: Putain, elle a plus cher la voix là.
4: Wow. Oui, pardon, j'ai eu un petit rhume.
3: Je suis son fils.
2: En fin de carrière.
4: Pimprenel est dans le super show énergie.
2: Ma sœur ou mon frère a brisé ma carrière d'acteur ou d'actrice. Ah bah merde.
1: Ah, c'est dur.
0: Ok, et dernier secret?
2: Je sens de la douleur en face de moi. Ça a l'air un peu compliqué.
1: T'as dit ça sur le secret d'avant aussi. Tu pensais que c'était pour moi aussi.
2: C'était quoi? Star de télé, mais tu sais, c'est ton aura. Je ne comprends pas ce que tu fais derrière un micro. Pourquoi tu n'es pas face caméra? J'ai déjà piloté en avion.
1: Oh.
0: Ok, est-ce que tu peux relire les 4 secrets d'un coup? Et comme ça, tu vas devoir deviner à qui appartient le secret en direct, soit à Damien, Charlie, Marie ou moi, Louis.
2: Ok. Attends, je cite le secret et je dis le prénom?
0: Non, tu cites juste les 4 secrets.
2: Ok. J'ai déjà braqué quelqu'un avec une arme à feu.
0: Ouais.
2: J'ai été une star de télé pendant 15 ans. J'ai déjà piloté un avion. Et ma sœur, mon frère a brisé ma carrière d'acteur ou d'actrice.
1: 15 secondes la télé.
3: Ouais, 15 secondes.
1: Parce que 15 ans, on serait pas là.
2: Ah ouais, pardon. Navré. Il y a 15 ans, on était à l'école.
0: Paprenel va devoir deviner à qui appartiennent ses secrets. Tu sais ce qu'il y a aussi dans Secret Story?
2: Dis-moi.
0: De la pub, on revient tout de suite.
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4: Nous, on est là en direct sur Énergie. Il est 23h25, merci d'être avec nous. Bon courage à tous ceux qui sont au boulot ce soir et ceux qui sont notamment en restauration, parce que là on n'arrête pas de parler du week-end de 4 jours qui va arriver. Il y en a, ils vont bosser non-stop. On pense à vous et on vous lâche pas. Dans un instant, le 1-2-3 arrive. Il y en a qui bossent aussi, si vous êtes au boulot, appelez-nous 0870-42-48. Toute l'équipe est là en pleine forme, je suis Louis, il y a Marie.
5: Oui, salut tout le monde.
4: Il y a Charlie.
6: Oui, bonsoir mes amours.
4: Et il y a Pimprenel qui est avec nous ce soir. Elle est notre invitée dans le Super Show Énergie. Pimprenel qui a fait Secret Story l'année dernière et qui depuis voyage à travers le monde. Et
5: elle fait plaisir.
4: Ouais, t'as tellement raison de te faire plaisir. Pimprenel, on t'a dit, nous on kiffe tellement Secret Story, on aimerait tellement le faire, mais personne veut s'inscrire au casting. On en a fait un dans l'émission ce soir. On t'a donné chacun nos secrets, c'est à toi de déterminer à qui appartiennent les secrets. Devant toi, tu as 4 secrets. Le premier, j'ai déjà braqué quelqu'un avec une arme à feu. Le deuxième, j'ai été une star de télé pendant 15 secondes. Le troisième secret, mon frère ou ma sœur a brisé ma carrière d'acteur ou d'actrice. Et enfin, le dernier secret, j'ai déjà piloté un avion. Et je vais terminer ce teasing de Secret Story avec Nikos, parce qu'on n'a jamais vu Nikos présenter Secret Story.
5: Ah, ah non, c'est vrai.
7: Pas pour l'émission qu'il n'a pas fait.
4: Peut-être que tu peux nous dire, à ton avis, quel secret appartient à quel candidat.
7: C'est pas validé.
5: Oh là,
7: c'est pas validé, là.
5: Tu vas pas aller dans la vidéo d'Amixem 50 imitateurs. Ah, c'est pas pour toi.
4: Bah si, mais je serai un mauvais imitateur.
5: Au bout de la liste.
4: Alors, qu'est-ce que t'en penses, à ton avis, à qui appartiennent ces secrets, Pimprenel?
5: On peut me refaire un petit tour des prénoms. Louis,
8: Marie, Charlie et Damien là-bas.
5: Ok. Bon, évidemment, c'est basé un peu sur des a priori. Je suis navrée d'avance pour les étiquettes que je vais vous coller. Mais le standardiste est appelé pour aller en prison. car il a déjà braqué une arme à feu. Quelqu'un avec une arme à feu, pardon.
7: Ah, Damien.
8: Damien, est-ce que c'est ton secret?
7: Damien, parle.
9: Vous m'entendez là?
7: Oui, on t'entend.
5: C'est l'heure de la révélation.
9: Pimprenel, méfie-toi de Marie.
8: Ça va pas ou quoi?
5: Il pense qu'on est dans Loup-Garou, il se défend.
4: Je suis villageois.
9: Est-ce que tu es sûr que ce soit moi?
5: Certaine.
9: Oui, c'est moi.
4: Ouais, voilà. Pas trop de doute, quoi.
5: C'est sûr, il a des grands tatouages dans le dos. Ouais. Oh, c'est un gangster.
4: Pas sûr, quand même. Non, Damien, peut-être, est-ce que tu peux expliquer ton passif?
9: Oui, bien sûr.
4: Passif.
9: Il faut contextualiser. Je suis un ancien policier.
5: Ah oh.
9: Voilà.
7: Ah oui, c'est le gentil.
9: Et j'avais été braqué dans la rue et pour me mettre en défense et sécuriser la population, j'ai braqué cette personne et tout est bien qui finit bien.
8: Oui, vraiment, t'avais pas envie de l'utiliser, ton arme.
9: Voilà.
7: Il a comme qui dirait éliminer la menace.
8: Voilà.
5: écoute, je donne ton contact à mon casteur.
7: Oh. Ah ouais, c'est bien.
5: Enfin bon, le secret est révélé, ceci étant dit.
7: Oui. Ah, en vrai, c'est un bon secret, pour Secret Story, j'ai déjà braqué quelqu'un.
4: Après, un peu gore, quand même.
7: Un peu glauque.
5: Bon, ouais. Si ils aiment bien quand c'est dramatique, quand même.
4: Bon, ça va, alors. Pimprenel, il te reste 3 secrets.
5: Ouais.
4: J'ai été une star de télé pendant 15 secondes, mon frère ou ma sœur a brisé ma carrière d'acteur ou d'actrice, ou j'ai déjà piloté un avion.
5: Je vais repartir sur des petits a priori. Charlie, tu as un peu une coupe, tu sais, très 16e arrondissement, très bleu marine, très
7: riche.
5: Bourgeois.
7: Bleu marine, c'est-à-dire
5: voilà. On peut pas citer de marque, je pense. Si
7: vas-y.
8: Tu peux.
5: Très bleu marine, Uniqlo. Enfin,
7: ah oui, d'accord, on met Uniqlo derrière, parce que le bleu marine
8: on a compris autre chose, ouais.
5: Donc, je pense que tu as déjà piloté un avion avec ton papa le week-end.
7: Avec mon papa.
5: En Normandie.
4: Avant,
7: c'est fou.
4: Avant toute chose, peut-on peut-être rappeler d'où vient Charlie? C'est important que tu le saches, Pimprenel.
7: Ah oui, bah après, t'es belge, je suis pas sûr que tu connaisses Mont de Marsan.
5: Ah bah non.
7: Ah ouais, c'est dans le sud-ouest de la France. Moi, je suis plutôt côté plage et tout.
5: Bah, si je peux me permettre, ça colle quand même. On les connaît, hein, les hommes d'Osgore.
7: Ouais. Mais ouais, non. Je pense que non, ma coupe est mort. C'est pas moi qui ai conduit les avions.
5: Ah bon?
7: Alors vraiment, si je peux me permettre, il y a un truc qui peut t'aiguiller sur l'avion dans ce studio. Vraiment, c'est un cliché.
5: C'est un avion de chasse?
7: Non. Il y a un truc qui peut te mettre sur la voie pour trouver qui a déjà conduit un avion.
4: Ah, j'ai compris, d'accord.
7: Bah ouais, oui, attends, ouais, quand même.
5: Bah, elle a des lunettes d'aviateur, enfin ce genre?
7: Non, ah mais je pensais pas à ça.
5: C'est facile un peu.
8: Ouais, moi je capte pas ce que tu veux dire.
7: Il y a quand même un qui a un blouson, mec, on dirait Tom Cruise dans Top Gun.
5: Excuse-moi. Oui, mais tu sais, il aime bien faire des imitations, tout ça.
4: Il est un peu bizarre.
5: Voilà, au fond de la classe.
4: Ah, c'est parce que j'ai mis un bomber aujourd'hui.
7: Ah bah ouais, attends, vraiment, on dirait Top Gun là.
5: T'as déjà piloté un avion ?
4: C'est mon secret, en effet.
5: Waouh !
4: J'ai quelqu'un de ma famille. Bon, du coup, je viens pas du 16e arrondissement. Je viens de Charente-Maritime, c'est au-dessus de Mont-de-Marsan. Mais j'ai quelqu'un dans ma famille qui pilote des petits avions comme ça pour le plaisir. Et c'est vrai qu'un jour. En fait, je peux pas dire vraiment qui c'est parce que c'est illégal. Ouais. Mais j'ai déjà piloté un avion, en effet.
7: Ça, c'est fou.
4: Pas trop loin.
7: Quoi, un ULM ?
4: Un peu plus qu'un ULM, un petit avion. C'est considéré comme un avion quand
8: même. Tu l'as fait atterrir ou pas ? Parce que tu sais, il y a une traîne de. Les hommes, ils peuvent faire atterrir ou non des avions.
4: Non, mais...
5: Ah, j'ai pas.
8: T'as pas cette traîne ? C'est vraiment les mecs qui disaient moi, si un jour je suis dans un avion et qu'il y a un problème, je suis sûr de pouvoir le faire atterrir. Et il y a un nombre incalculable de mecs qui sont persuadés de
5: bien
8: pouvoir
5: sûr,
8: faire atterrir un avion.
5: Bien sûr, les garçons, vous êtes voilà. Tellement forts.
8: Louis en fait partie.
4: Non, mais alors. Premier degré, je pense que l'avion, il est un peu cassé, mais ça va.
7: Ouais, mais tu vois, mais c'est légal la traîne, c'est pareil.
4: C'est pas la traîne, moi vraiment, j'ai appris, tu vois.
5: Celui qui finira cassé, c'est toi.
4: Oui, en plus. Non, mais tu sais, parce qu'en fait, je volais vraiment beaucoup avec la personne de ma famille, et je me suis toujours dit, depuis que je suis tout petit, si un jour il fait un malaise, est-ce que je peux poser l'avion ?
7: Et ouais.
4: Et c'est comme ça que j'ai appris à piloter sur Flight Simulator.
7: Ah, c'est bien ça, ouais.
8: Après, vraiment, c'est pas la même chose.
4: De quoi ?
8: Bah, quand t'es dans l'urgence, faut gérer le stress, faut gérer tous les boutons qu'il y a devant toi.
4: C'est pour ça que j'ai appris les réflexes. Gérer... Mais en vrai, je pense que je le pose.
7: Ouais, si t'as l'avion, il est inutilisable.
5: Si vous plaît, s'il y a quelqu'un qui a de bowling sur la Wii,
4: Rêve. Mais tu jouais super bien.
8: Si quelqu'un a un avion, s'il vous plaît, faites atterrir Louis parce que faut qu'on vérifie cette théorie-là.
4: Bah, je suis chaud d'essayer un jour si vous voulez.
8: Allez.
4: Si quelqu'un a un avion à casser.
8: C'est le standard.
7: C'est ça.
4: 0870-4248, le policier vous attend. Il reste donc deux secrets, Pimprenelle, ce soir dans le Secret Story du Super Show Énergie.
5: J'en oublie le jeu, mais c'est comme dans la maison, parfois on divague. Non, mais celui-là, il me fait tellement de peine. Non. En fait, j'ai pas envie que ce soit toi qui ait eu ta carrière brisée. Je prends pas. Je
8: t'as
5: n'accepte
8: pas envie
5: pas.
8: Que ce soit Mathieu et que ce soit Charlie.
5: Bah, ça me ferait moins de peine. Il sait faire atterrir un avion de toute façon. non, mais en fait, je pense que tu as été une star de télé pendant 15 secondes

0: Et du coup, j'avais fait perdre Mont-de-Marsan, en fait. sur
1: Step Ah non, tu les as fait perdre?
0: Ouais, j'ai fait perdre la ville.
1: Ah, mec.
2: Ouais, ah, j'ai mal au cœur.
0: Ah, le maire, il m'avait trop mal regardé. Et c'est Nathalie Simon, qui était la présentatrice à l'époque, qui m'avait sorti du truc.
3: J'imagine tellement. Bloqué. En régie, dans l'oreille de Nathalie Simon, le producteur. Là. Tu le sors, la note de musique. Sur le dos, on va sortir le gosse, Nathalie.
0: J'étais dans un grand costume de note de musique et j'étais bloqué, je pouvais plus bouger, j'étais tombé.
3: T'étais quoi? T'étais un dos?
0: Ah ouais, sur le dos. Un dos sur le dos.
2: Mais c'est pire qu'une carrière brisée, si je peux me permettre.
0: C'était dur. Après, c'est le retour à la maison, le repas, mes parents, ils n'étaient pas fiers.
1: Ah, surtout dans une ville comme Mont-de-Marsan, vraiment tout le monde devait te détester. Ouais. Oh,
2: c'est dans la diagonale du vide. J'ai appris ce terme très récemment.
0: Ah non, ça va, Mont-de-Marsan, ça va, on s'en sort.
1: C'est pas dans la diagonale.
3: Mais on embrasse la diagonale du vide.
2: Non, mais je viens de découvrir cette expression et ça me fait hurler. C'est irrespectueux, si je peux me permettre.
3: T'es d'où en Belgique, toi?
2: Moi, je viens de Namur.
3: Ok.
2: Bon, très chouette petite ville. Ouais. Voilà.
3: Oui, bon, c'est pas non plus une ville ultra blindée de monde, quoi. C'est...
2: On a une citadelle quand même.
3: Pardon, excuse-moi. Voilà. Respect. Je me suis fait recaler, c'était un peu violent, mais d'accord. Marie.
1: Ouais.
3: Est-ce que tu peux nous expliquer ton secret? Mon frère, ma sœur a brisé ma carrière. Bah, du coup, c'est ta sœur?
1: C'est ma sœur.
3: T'as une sœur, donc ma sœur a brisé ma carrière d'actrice.
1: Ouais, c'est ça. En fait, quand j'étais en primaire, je faisais du théâtre. Et un jour, on fait une grosse représentation et j'avais le rôle principal. Et vraiment, mais vraiment une représentation du tonnerre, tu vois. J'ai tout donné.
2: Ok.
1: À la fin, dans la cour de récré, il y a un mec qui vient me voir, qui dit « Excuse-moi, où sont tes parents? Je suis directeur de casting pour le cinéma et ton profil m'intéresse beaucoup. Où sont tes parents? Je vais leur proposer quelque chose. » Moi, je suis vraiment jeune, tu vois, je dois avoir 8 ans peut-être.
2: Okay.
1: Et ma sœur est arrivée, elle a dit « Non, ça ne nous intéresse pas, merci, au revoir. » Voilà. Et le mec est parti.
0: Oh là là.
2: Quel ingrat.
1: Ça se trouve, j'aurais été Nathalie Portman aujourd'hui, tu vois.
0: Ouais, bah oui,
2: Camille
0: bien sûr.
1: Camille Cotin, peut-être.
2: Mais t'as pris ta revanche. Tu es tous les soirs sur Énergie quand même.
1: Oui, bien sûr. Mais j'aurais pu être au Festival de Cannes aussi ce soir, tu vois.
2: Ouais.
1: On sait pas.
3: Ouais. Et puis en plus, c'est en ce moment, non?
1: Ah, c'est là, vraiment
0: ça a commencé
1: aujourd'hui,
0: ce soir, là.
1: C'est vraiment
2: ça
1: ce soir.
2: Démarré, ouais.
3: Ah merde, putain.
1: Voilà.
2: Je suis navrée.
1: Bah ouais, moi aussi.
2: Tu veux qu'on demande aux standardistes de l'appeler pour la confronter?
1: Ma sœur.
0: Ou tirer dessus.
1: Ah, ce serait marrant. Malheureusement, elle habite pas en France, mais ça aurait été très marrant. Bah t'inquiète, je lui ressors chaque année. Hein.
2: Tu fais
1: c'est
2: bien.
1: Là. J'en ai gros sur la patate.
3: Mais on sent un peu dans la manière dont tu l'as expliqué que c'est encore un peu là.
1: Ah
3: quoi.
1: Oui, j'en ai gros sur la patate. Ah, mais t'imagines, ouais. J'aurais pu être méga connue, genre.
0: Oui, il y avait encore quelques, c'était pas passé, Maria.
1: Peut-être attends, pas, ouais.
0: Tranquille.
2: Ouais, t'avais 8
1: vraiment,
2: ans.
1: Vraiment, j'aurais. Ouais. 8 ans, c'est trop mignon. non, ouais, peut-être que ça j'aurais été fait. Vraiment figurante. Dans les tuches ou un truc comme ça, t'as au fond, temps, hein. On m'aurait pas vu.
2: Après, attends, désolée de te couper, mais l'acteur des tuches, aujourd'hui, l'année passée, cette année, il a eu un César.
1: Oui.
2: Ah non, pas Coin-Coin.
1: Non, le frère. Le grand frère.
3: Ah oui, j'avais fait son folle.
1: Oui, il s'appelle le grand frère.
0: Je sais plus quoi il s'appelle.
2: Oh là là, la culture.
0: Il est bien géré cet acteur là. En plus. Là.
2: Bah, il a été, enfin, il est en voie d'être un des plus grands acteurs français.
0: Pierre Lottin.
1: Pierre Lottin.
0: Voilà. Mais oui, ah oui, c'est Wilfried.
3: Et c'est le frère de Coin-Coin.
0: Le grand frère de Coin-Coin.
3: Ouais, c'est ça. Ok, d'accord.
1: Et on sait jamais, voilà, on verra. Tu t'as dit, voilà.
0: Coin-Coin, il perce de ouf sur les réseaux. Il fait une formation pour être acteur et tout, il fait pas mal de vidéos.
3: Ah, bien sûr. Et puis pour le coup, lui, vraiment, ça marche très très bien.
0: Il s'appelle Théo Fernandez.
3: Ouais, exactement. Et pour ceux qui veulent devenir acteur ou actrice, il ouvre un peu les portes et il explique surtout les coulisses du game. C'est pas mal. Ça te brancherait, toi, le cinéma, Paprenel?
2: Non.
3: Okay.
2: Franchement, j'ai pas envie d'être actrice de bas étage. Enfin, non. Je préférerais être en radio tous les soirs sur Énergie.
3: C'est une invitation, d'accord. Mais en vrai, c'est quoi le truc? Là, tu peux choisir n'importe quoi. C'est quoi le truc qui te ferait kiffer?
2: Moi, j'adorerais retourner en télé, mais un autre rôle complet. Enfin, en présentation, être la nouvelle Karima sur la Starac, accompagner les éléphants.
3: Ah, ouais,
2: okay. Voilà. TF1, c'est un appel.
3: Tu suis un peu la Starac ou pas?
2: Moi?
3: Ouais.
2: Mais je suis la plus grande fanatique de la Star Academy.
1: Tu regardes toutes les télé-réalités ou pas?
2: Non, aucune. À part la Star Academy.
0: Okay. On a reçu vraiment toute la promo là, à ta place.
2: Mais je les adore.
0: Ouais,
2: voilà, écoutez le nouveau single d'Emma.
3: C'est ta préférée?
2: Oh, on est même devenues copines, franchement. Okay. Elle est géniale et je pense qu'elle a une grande carrière devant elle. Mais bon, vous savez, moi je suis belge donc c'était Anouk.
3: Ah bah oui, bien sûr.
2: Voilà.
3: Ah, c'est la famille.
2: Et
3: Elena du coup.
2: Ah bah, Elena, c'est encore une autre histoire d'amour.
3: C'est la nouvelle reine de Belgique, Elena.
2: Bah franchement, quelle ascension, franchement. C'est extraordinaire ce qui lui est arrivé.
1: Ouais.
2: Et ce qui lui arrive encore. Elle est au Festival de Cannes, je pense.
1: Ouais, oui, bah là, elle est en train de kiffer, t'inquiète pas.
0: Dans ta gueule,
3: remets-lui ça dans la tête. Marie.
1: Paprenel, je pensais qu'on s'aimait beaucoup, toi et moi, mais bon, c'est pas grave.
2: On n'est pas fini à 30 ans. 30 ans, c'est le début du reste.
1: C'est vrai.
2: Voilà.
1: C'est très beau, je vais le retenir.
3: Marie, n'oublie pas que tu es...
1: Merci.
3: Tu es notre avion de chasse.
1: Merci.

0: Me rassurer. Voilà. Je vous aime beaucoup.
1: Tu te dis que tu seras pas Miss Monde en fait.
0: Je crois que je suis un peu vieille. Je crois que ça y est, c'est un peu trop tard
2: pour Miss Monde. Non plus,
1: C'est le début du reste.
0: La dose, toi aussi.
3: faut pas fabuler non plus.
1: Non, Fronel, merci beaucoup d'être passé nous faire un coucou ce soir. Nous, on se voit bientôt à la rentrée. Puisque, alors moi j'ai la chance avec Alix, qu'on a déjà reçu dans cette émission, Alix Grousset, d'animer un concert caritatif et tu vas en faire partie.
3: Ouais.
0: Génial.
3: Vous en parle ?
1: Bah ouais.
0: Bah oui.
3: Alors j'ai pris mes petites notes parce que je veux vraiment être très complète sur le sujet parce que je suis très fière de pouvoir promouvoir évidemment ce concert que tu vas animer avec la reine Alix Grousset.
1: Bien sûr, notre reine à tous, la reine mère comme tu l'appelles bien sûr.
3: Exactement, écoutez, le 12 septembre on sera au Casino de Paris avec entre 20 et 25 artistes qui vont donner de leur temps, de leur talent et de leur voix. Ce sera pas uniquement de la chanson, on va essayer de mettre en valeur un peu tous les arts de la scène avec un humoriste, un mentaliste, etc. Et l'objectif, si on arrive à faire ça le comble, et ça va être, on va mettre
1: les bouchées doubles,
3: ça va être de lever 50 000 euros de fonds pour l'association humanitaire Mboro. C'est une association qui a fait un constat en 2019, c'est que les enfants au Sénégal qui ne sont pas pris en charge au niveau de la surdité dès le plus jeune âge sont un peu condamnés au silence social. Et eux, ils ont du coup ouvert une école qui permet à ces enfants d'avoir accès au langage des signes. Oui. Pour la petite anecdote, moi j'ai été pendant toutes mes années primaires en classe bilingue avec des enfants malentendants et sourds. Donc j'avais une prof qui parlait français, une prof qui parlait, qui faisait le langage des signes.
1: Tu savais ce qu'on a tous vu pendant le Covid, quand il y avait Olivier Véran qui parlait, la petite dame sur le côté qui faisait.
3: Exactement.
1: Et toi, t'avais ça en live pendant tes cours.
3: Exactement.
0: Ça veut dire que toi, tu sais le faire.
3: C'est vraiment quelque chose qui s'entretient. Aujourd'hui, j'ai beaucoup perdu. Mais par contre, pour tous les élèves qui étaient avec moi, ça a été un grand vecteur d'émancipation. Mmh. Et c'est un peu ce que l'association humanitaire Mboro essaye de faire au Sénégal, en ayant du coup ouvert une école. Et ici, le concert a pour objectif de lever, on espère, 50 000 euros pour pouvoir créer un internat. Parce que, évidemment, ouvrir une école, c'est un coût.
1: Et c'est la seule école là-bas, d'ailleurs.
3: Ouais.
1: Qui fait ça et qui essaye un peu de sortir les petites têtes qui sont en galère au Sénégal. Quoi.
3: Seule école gratuite, qui plus est.
1: Ouais.
3: Mais ça coûte 30 000 euros de faire tourner une école comme ça chaque année.
1: Donc venez au concert.
3: Donc voilà.
2: Il
3: Y aura des beaux noms, normalement.
1: Ah, tu veux drop les names ?
3: Je peux ?
1: Bah vas-y, bah oui, vas-y.
3: Écoute, on a déjà quelques artistes confirmés. Ça va encore se compléter d'ici le 12 septembre. Voilà, c'est des artistes de la scène francophone émergente. On a Maxence, Jean Castel, Carla de Cognac, Laurine, Maya, Valentin Vitti, Doui, qui est belge. Voilà.
0: Ah,
3: donc, du beau monde. Du beau
1: j'ai
3: monde.
1: Entendu Jean Castex au début, j'ai eu très peur.
2: J'aime bien ce que
1: qu'est-ce qui se passe?
2: Retour, bah il se lance, attends.
3: Reconversion. Non, voilà, et on
1: et toi,
3: aura
1: tu
3: sûrement
1: seras
3: encore des gros noms. Et moi, je serai là, donc mon immense fanbase peut venir me rencontrer. Non, je rigole.
0: Non, tu vas faire quoi en vrai?
3: Du coup, ce sera 2h15 de show et moi, je vais animer un live Twitch. Donc, je vais faire un peu comme ce qu'on a fait ce soir. Si vous avez apprécié ma présence ce soir, je ferai la même chose le 12 septembre.
1: Ah mais c'est trop bien.
0: Chouette.
1: Allez voir, elle a mis les infos du coup pour prendre les places dans ta story. Moi, je vais mettre aussi sur mes réseaux et on espère tous vous voir en septembre au Casino de Paris. Pareil, salle mythique.
3: Ouais.
1: Et l'idée, c'est vraiment de profiter, de passer une soirée. Comme a dit Pimpronel, il n'y a pas que des chanteurs, il y a plein d'artistes différents. Et ça, l'idée, c'est qu'on kiffe tous une soirée tous ensemble. Et avec Alix, bien sûr, qui co-présentera avec moi, Alix Grousset.
3: C'était génial l'année passée. T'étais là ou pas ?
1: Ben, j'étais ici.
3: Non mais on avait passé une super soirée. Il y avait Marguerite, Stilto, Pierre Demar, etc.
1: Là, ouais.
3: Et on a passé une vraie belle soirée. Voilà.
0: Oui, et puis c'est important quand c'est pour une asso.
1: Donc c'est
0: génial.
1: C'est pour ça que je vais pas vous inviter, Charlie et Marie. Si vous voulez venir, vous payez votre place.
0: Avec grand plaisir.
2: Avec plaisir.
0: Ah,
2: évidemment. Ah oui. Avec plaisir.
1: Charlie, si tu veux payer ta place 50 000 euros, il y a pas de problème.
0: Bah oui, vu que t'es blindé.
2: C'est quel jour ?
1: C'est le 12 septembre.
2: Ah putain.
1: Non mais
2: ah,
1: si.
2: Ah putain. Non, ça tombe trop mal.
1: Non, c'est le 13 que t'es pas dispo. T'es dispo le 12.
2: Non, mais c'est combien la place ? 30 balles ?
3: Exactement.
2: C'est vrai, c'est ça ?
3: Puis c'est un concert caritatif.
2: Ah, mais très bien, mais avec plaisir. Oui, mais bon, voilà. Si je commence à 80 balles la place, bon.
3: 30 balles, il a pas bon cœur. Voilà, il faudrait recruter chez Énergie des personnes qui ont bon cœur.
1: Très mauvais cœur, Charlie. Très, très mauvais cœur.
2: Non, je serai là avec plaisir, je serai premier rang et en plus, je vais chanter et je mettre le feu.
3: Je t'inviterai sur le live Twitch.
2: Ah, merci. Très plaisir.
1: Et j'ai hâte, tu dis pas Twitch, tu dis Twitch.
3: Je suis belge.
1: Mais oui, mais j'adore. Twitch. Je garde ça. Franchement, on le prend, on le garde parce que moi j'adore. Voilà, Marie, si d'ailleurs à partir de maintenant tu peux.
0: Twitch.
1: Ouais, j'adore.
0: Je le dirai.
1: Voilà. Et comme ça, nous on dit 90 et on est tranquille et on fait une balle partout.
3: Exactement.
1: Merci beaucoup, Pimpronel, d'être passé ce soir dans l'émission.
3: C'était un plaisir. Franchement, je me suis éclatée.
1: Mais tu reviens quand tu veux.
3: Me le dis pas deux fois.
1: Tu veux faire un mood d'animatrice radio ?
3: Ouais.
1: Je mets Taylor Swift.
3: Ok.
1: Non, il y a l'écran en haut.
4: Ouais, il y est, ouais.
1: Alors regarde, quand je mets Taylor Swift, t'as un décompte en bleu.
3: Ouais.
1: 10, 9.
3: Ouais.
1: Ça, c'est le décompte jusqu'à ce qu'elle chante.
3: Ok. Attends, j'ai la boule au ventre, là, je vais expliquer.
4: Une fois que ça arrive à zéro, faut plus que tu parles. Et mais avant, tu peux dire ce que tu veux.
1: Et je te laisse faire l'animatrice. C'est pas un Prenelle sur énergie. Voici Taylor Swift. Tu fais tes bails.
3: Ok.
1: T'as 13 secondes. Ok.
3: Tu peux pas mettre Dua Lipa.
4: Ah oui.
5: Bah, si, mais Dua Lipa, quand même.
3: Bah, je veux la faire monter dans les charts. Non,
4: Elle en galère, Dua Lipa.
1: Je veux que les gens la connaissent un peu.
3: C'est une artiste émergente, tu sais. Elle sera peut-être là le 12 septembre.
1: Et t'aimes pas Tay-Tay?
3: Tay-Tay?
1: Taylor Swift.
3: Ah, si, j'aime bien. Allez.
1: Bon, allez, on met Taylor Swift.
4: Ah, elle va être un peu vexée, la Tay-Tay. Ouais, je peut-être
3: ouais. moins de pêche. Surtout qu'elle me follow sur Insta, donc.
1: On attend son invitation au mariage, là, bientôt.
3: Vas-y.
1: T'es bon, t'es prête?
3: J'ai oublié mon texte, mais
4: c'est. Tu dis ce que tu veux, tu okay. dis, franchement.
3: J'attends ou
4: vas-y,
3: je
4: vas-y,
3: vais
4: vas-y,
3: déjà?
4: Vas-y.
3: Bonsoir tout le monde, si vous venez d'arriver, c'est Pimprenelle sur Énergie. Il me reste 6 secondes avant de vous faire écouter Taylor Swift. Je vous attends au Casino de Paris le 12 septembre.
1: Voilà, c'est bon! Bravo, bravo.

0: J'en ai marre de ces longues phrases. Alors maintenant, je vais faire simple. Hein. Podcast, super chaud, dispo, la Pélergie et partout ailleurs. Voilà, bonne soirée, bisous.
1: Ah, c'est vrai? Allez nous écouter sur la Pélergie, sur énergie.fr et sur toutes les applis. Je vous rappelle quand même que ici dans cette équipe, Charlie a participé à Interville quand même. Interville Junior.
2: Et il a fait perdre Mont-de-Marsan.
1: C'est tellement notre fierté, Charlie.
3: Ouais, alors je sais pas si je les ai fait perdre, mais en tout cas, ce qui est sûr, c'est que je les ai pas fait gagner.
1: Ouais.
3: Ouais, j'étais tombé, j'étais bloqué en note de musique. Merci à Nathalie Simon, hein, si elle nous écoute, ah, d'ailleurs. C'est elle qui m'a sauvé, si on juste encore hein, dans le même.
1: Elle écoute tous les soirs.
3: Ah, bah, c'est trop gentil.
1: Nathalie Renou, de M6, c'est Nathalie Simon. C'est,
3: J'avais un petit crush sur Nathalie Simon, enfin un crush de.
1: Tout le monde avait un crush.
3: J'avais 10 ans, tu vois.
1: Tout le monde avait un crush.
3: C'est super.
1: Ah ouais. Qu'est-ce qui a été gentil en plus.
3: Ouais.
1: Et comment il s'appelait le mec qui faisait chelou? Il était. T'as pas la machette
3: oh, Tex.
1: Non. Un gars.
3: Ah, il y avait Corti, DJ Corti.
1: Et l'arbitre.
3: Qui c'est qui faisait l'arbitre?
1: Non, c'est pas le DJ, je te parle.
3: Corti était super.
1: De l'arbitre qui faisait top à la vachette, comme ça.
3: Ah, comment il s'appelait, je sais pas.
1: Vous pouvez taper Interville top à la vachette,
2: ouais, je suis en train de chercher là.
1: Ah, voilà, Damien est là au standard.
2: Olivier Allemand.
4: Alors, selon Google, c'est Robert Wurtz.
1: C'est lui.
3: Robert Wurtz.
1: Regardez sa tête, je vais vous débloquer un souvenir tout de suite.
4: Ah, selon Lucas Pesquier, c'est Olivier Chiabodo aussi.
1: Ah, moi, pour moi, c'est Robert.
3: Ah, Robert, ouais, non, moi, c'est Robert.
1: C'est lui direct.
3: Olivier Chiabodo. Quand tu écris Chiabodo,
4: c'est H-I-A-B-O-D-O.
3: Non, c'est Chiabodo.
1: Comme ça se prononce.
3: Non, moi c'est Robert Wurtz.
1: Ouais, c'est lui. Il avait une voix.
2: Oui.
1: Comme ça.
2: Ouais. Oh, c'est tellement lui.
1: J'ai débloqué un truc ou pas là?
2: Oui, t'as vraiment débloqué un souvenir.
1: Ça me fait plaisir. Bienvenue si vous venez d'arriver sur Énergie. Ça s'appelle le Super Show. On est là tous les soirs, 22h minuit. Je suis Louis. Il y a Marie.
2: Oui, salut tout le monde.
1: Il y a Charlie.
3: Oui, mes amours.
1: Dans 3 minutes, nous allons jouer au 1, 2, 3.
2: Ah oui.
1: Est-ce que Marie, peut-être tu peux expliquer à tous ceux qui nous écoutent et à Pampan qui est avec nous ce qu'est le 1-2-3?
2: C'est le meilleur jeu radio du monde. Il n'y a pas besoin de s'inscrire au standard. Il faut juste avoir un compte Instagram. On va vous passer un hit énergie. D'abord 1 seconde, puis 2 secondes, puis 3 secondes. Le but, c'est de trouver le plus rapidement de quel titre il s'agit et d'écrire sur nos Insta respectifs. Louis Énergie, Marie Énergie, Charlie Énergie et Super Show Énergie.
1: Vous avez 3 minutes à partir de maintenant. Allez nous checker sur Insta, super chaud-du-bas énergie. Et puis juste après Shakira, on lance le jeu. On a pris un banger ce soir, normalement.

0: Vous savez que c'est Pampan qui fait de la flûte à la fin de ce morceau.
1: Ah, je le savais, j'ai reconnu.
0: Bah oui, bien sûr.
1: J'ai reconnu son souffle.
0: Bienvenue si vous voulez d'arriver sur Énergie, c'est l'heure maintenant du 1, 2, 3. Attention, oh là là.
1: Julie.
0: Ah bah oui.
1: On a besoin de toi.
0: Ah oui, alors pourquoi on a besoin de Julie, Charlie?
1: Parce que vous allez pouvoir envoyer des messages sur le compte du Super Show Énergie pour trouver le titre qu'on va essayer de vous faire deviner. En gros, c'est l'un, deux, trois. Si vous connaissez pas, il va falloir... on va voir si vous êtes un as du blind test. Est-ce que vous avez l'oreille musicale par Beethoven? En gros, on va vous faire écouter un hit, une seconde. Après, on vous le fera écouter deux secondes, puis trois secondes. Et si vous arrivez à trouver quel hit c'est, sorte de blind test version très difficile, vous nous envoyez un message sur nos réseaux sociaux. Il y a Marie, Marie Énergie, moi c'est Charlie Énergie, Louis c'est Louis Énergie, et il y a Super Show Énergie, c'est le compte de l'émission, et c'est Julie, notre CM.
0: Voici l'extrait de Une Seconde, bonne chance à tous.
1: Bon, c'est facile, tout. C'est super simple.
0: Vous voulez que je la remette ou pas?
1: C'est très simple.
0: Tu l'as, Charlie?
1: Bah moi je l'ai parce qu'après on connaît peut-être l'artiste est un peu plus dur à trouver.
0: Allez, à vous de jouer.
1: C'est faisable.
0: Sur Insta, super chaud-du-bas énergie si vous trouvez l'artiste, le titre et l'artiste.
1: L'artiste.
0: Ce qu'on vient d'écouter.
1: Ça te fait l'artiste.
0: Sexy raffiné.
1: L'artiste.
2: Chocolat. Ludivine nous dit je l'ai mais j'ai plus le titre.
0: Est-ce qu'elle a l'artiste?
2: Mais elle m'a dit que ça.
0: Alors si vous avez l'artiste, déjà balancez sur Insta super chaud tiré du bas énergie, et aussi Charlie énergie pour Charlie, moi c'est Louis énergie, et Marie c'est Marie énergie. Bonne chance à tous. Je remets l'extrait d'une seconde, écoutez bien. Voilà, vous jouez. Philippe qui propose Ed Sheeran.
1: Ouais, pas mal.
0: C'est pas Ed Sheeran. Quentin qui dit la même que Ludivine.
1: Et non, Ryan, c'est pas Taylor Swift.
3: Chez Constance qui dit Bruno Mars.
0: C'est pas Bruno Mars. Quentin qui m'envoie Frère, c'est chiant, j'ai plus le titre. Et écoute, Thomas Fraté, qu'est-ce que tu veux que je te dise?
2: Moi, j'ai Dua Lipa.
0: C'est pas Dua Lipa. Si vous avez Super Show tiré du bas énergie, Charlie énergie sur Insta, Marie énergie sur Insta, moi c'est Louis énergie. À vous de faire vos propositions. Charlie?
1: Jérém qui me dit Marie, elle chante trop mal.
3: Hey. Bah, quelle audace.
1: C'est pas ça le titre.
0: Audace. Je passe à l'extrait de deux secondes. Écoutez bien, c'est le 1, 2, 3.
3: Oh, c'est bon, je l'ai.
2: Moi, j'ai Raphaël qui a le bon titre, mais il me dit Zara Larsson. C'est pas elle.
1: C'est quoi le titre?
2: Je peux le dire?
0: Vas-y.
2: Il me dit Greedy.
1: Ah, Greedy. Ah, Mathieu a dit Greedy aussi.
0: Ouais, moi, j'ai Greedy, mais mal écrit. Mais j'ai Greedy quand même. On va l'accepter.
2: La prononciation.
1: Voilà, ça va, excuse-nous. Excuse-nous, Wall Street English.
3: Greedy.
0: Fais Duolingo, moi. Faites vos propositions sur Insta, super chaud tiré du bas énergie. Ou sur les comptes de l'équipe, Marie énergie, Charlie énergie, moi c'est Louis énergie. Alexandra qui dit Olivia Rodrigue. Bon, Olivia Rodrigo. Alex, c'est pas Olivia Rodrigo. Je remets l'extrait de deux secondes, écoutez bien. Allez, ça donne quoi?
3: J'ai Thomas, Marie et Max qui ont la bonne réponse.
0: Ah bah c'est bien ça.
3: Ouais, ça y est, ça commence à arriver.
1: C'est pas Bad Bunny, RPS.
0: C'est pas Bad Bunny. Moi ça commence à arriver quand même là.
1: Ouais.
0: Allez, c'est bien les amis, envoyez vos messages vocaux aussi. Brian qui dit Camila Cabello, non.
1: Elliot il me dit Tata.
0: Ah oui, mais je comprends.
3: Ah oui.
0: Oui.
3: J'ai Julien qui dit Katy Perry.
0: C'est pas Katy Perry, on a dit que le titre c'était Greedy. Je vous passe l'extrait de 3 secondes, ouais, vous jouez, on y va. Hop là.
3: Ouh.
0: Allez, vos propositions sur Insta, c'est le 1, 2, 3. Si vous venez d'arriver sur Énergie, c'est à vous de trouver à qui on pense et à quel titre on écoute. Flo qui dit Anita, ce n'est pas Anita. On sait que c'est Greedy le titre, les amis. Et il faut trouver maintenant l'artiste qui est canadienne. Si on peut donner quelques petits indices comme ça, par-ci, par-là, je vous laisse un peu les attraper. Et balancez vos messages vocaux. Marie, t'as un message vocal qui vient d'arriver.
3: Ouais.
0: On écoute.
3: Attention, attends, attends, c'est bon.
4: Yo, la team du Super Show, c'est Greedy de Tate McRae. Voilà, voilà. J'espère passer. Gros bisous, mamie. Je vous écoute tous les soirs. Vous êtes les boss.
0: Il veut caler l'intro ou quoi?
3: C'est Pradenolo.
0: Ça fait trop plaisir. Merci beaucoup. Et c'est la bonne réponse.
1: Bravo.
0: Tate McRae avec Greedy. C'est ça le hit. Bravo, il y a du monde. Il y a Ludy qui avait la bonne réponse là à l'instant. Il y a Nico. Elliot.
1: Elliot aussi, ouais.
0: Aloy. Raph, bravo Raph.
3: Fresh. Eden, Solange.
0: Lysia.
1: Océane.
0: Qui a la bonne réponse. Elliot. Perrine. Guillaume,
1: Clara,
0: Onyx, Ruth, Sylvie, Silver, Mathieu, bravo à tous.
3: Bravo.
1: Bravo les amis.
0: Est-ce qu'on s'écouterait pas?
3: Ah ouais, j'adore cette chanson.
1: Ah carrément, eh bien. Ouais.
0: On s'écoute?
3: Ouais.
1: C'est musique de Chippy un peu.
0: J'adore. Tech Macré, Greedy, c'est le super show énergie, on revient dans deux.

0: Bienvenue sur Énergie, c'est le super show que vous écoutez. Demain, c'est peut-être pour vous le début d'un week-end de 4 jours.
1: Ah ouais.
0: Nous serons là.
2: Pas mal.
0: Nous serons là demain. Est-ce que nous serons là jeudi?
1: Oui, nous serons là jeudi.
0: Bien sûr, nous serons là jeudi. En fait, nous, il n'y a pas de jour férié, on est là tout le temps, on ne vous lâche pas.
1: Bien sûr.
0: Donc sachez que si vous bossez ce week-end, notamment de ceux qui bossent en restauration, on pense à vous, on vous envoie de la force. On sera là en pleine forme jeudi, 22h minuit. Le seul qui ne sera pas là jeudi soir pour l'émission, oui, malheureusement parce que c'est férié et il ne peut pas travailler, c'est Pampan.
3: Bien sûr, oui. Il a un concours ce week-end.
0: Il a un concours hippique, ouais, du côté de Briançon, donc malheureusement... Voilà,
3: il saute ce week-end. Nous,
1: ouais. On compte sur lui.
0: Sacré sauteur, Pampan.
1: Ah yes.
3: Bien sûr. Peut-être le plus gros sauteur de l'équipe, d'ailleurs.
0: Ah, c'est un bel étalon.
3: Peut-être le seul qui saute dans l'équipe, d'ailleurs.
0: C'est en ce moment, peut-être sûrement. Après, on va pas s'épancher sur nos performances sportives.
1: C'est le seul, voilà, à se faire monter, ça, quoi.
0: Wow. Oh, Marie.
3: Wow.
0: Marie, on parle...
1: Pardon, j'ai essayé d'entrer dans votre vanne.
0: Mais on rentre pas, on parle de saut d'obstacle.
3: T'es malade,
1: pardon,
3: quoi.
1: On monte un cheval, oui.
3: Attends,
1: ou non?
3: On parle d'une discipline,
0: c'est
3: olympique, quand même.
0: Ouais, c'est fou.
1: Bah, on monte un cheval.
0: Marie,
1: j'ai rien dit
0: très déçue,
1: ouais,
0: de cette fin d'émission. À demain, tout le monde. Merci d'avoir écouté le super show. Retour 22h minuit. Comme d'hab, ça bouge pas, on est là en direct. Et les podcasts sont dispo. Bisous, tout le monde.
1: Bisous.
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